0: lancement.
1: Ferdinand, le duo Mayenet réinvente la chanson française. Entre mélodies envoûtantes et textes ciselés, authentiques, sensibles et puissants, Ferdinand, c'est l'émotion à l'état brut.
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1: C'était Ferdinand.
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0: Zéro.
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4: Taureau, je crois que c'est du 21. Ah non, je sais plus.
5: Savez-vous ce que c'est que l'astrologie ?
6: C'est les astronautes qui vont dans l'espace.
4: C'est l'espace et les constellations, le placement des étoiles.
5: Vous êtes de quel signe ?
6: Verseau. Moi, je crois que je suis taureau.
7: Moi, je suis taureau.
8: Ah si, je suis taureau.
5: Comment on a découvert que vous étiez de ce signe-là ? C'est grâce à quoi ?
4: Au mois de l'année, par exemple, le taureau, je crois que c'est du 21 mars jusqu'au 20... Ah non, je sais plus.
6: Moi, j'avais un petit carnet de jeux et il y avait un jeu. Si on réussit le jeu, on savait on était de quel signe.
9: C'est quand même magique, hein ?
10: Waouh, c'est fabuleux ! Et pourquoi on fait ça ?
6: Je suis un peu Verseau. C'est de quel temps à quel temps ? C'est de la fin de janvier au début de février. Et moi, vu que je suis née le 31 janvier, je suis Verseau, du coup. Ça s'appelle des signes astrologiques. Et l'astrologie, du coup, c'est des signes astrologiques.
5: T'es taureau, ça veut dire que tu rentres, t'as besoin d'une étable ?
4: Non, c'est sur les qualités. C'est quand on est, par exemple, taureau, dans le mois où on est taureau, on n'est pas comme d'habitude.
5: Et vous êtes comment, messieurs les taureaux ?
4: J'en sais rien.
11: Il possède certainement des qualités, mais voilà. Lesquelles ?
6: Je sais pas, moi, je pense de l'émotion. Beaucoup, beaucoup d'émotion. Après, je sais pas.
12: Comment je peux te montrer que je peux être fort et sensible, noble et affecteux ?
6: Les taureaux, par exemple, ce sont des personnes qui sont nées pendant les mois de taureau.
13: C'est logique.
4: Quand on est taureau, on se contrarie plus, on est plus vexé, alors que d'habitude, non.
6: Taureau, vu que les taureaux, c'est costaud, je pense que les taureaux, ils sont costauds. Enfin, ceux qui ont les signes astrologiques taureaux, ils sont peut-être très forts.
5: Et les balances, alors ?
6: Quand on était le signe astrologique balance, c'est dire que quand il y a quelqu'un qui nous dit quelque chose, on va le balancer.
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14: Saviez-vous qu'en France, une grande partie des voitures de police que vous voyez dans les séries n'ont jamais arrêté personne ? Non, non, elles viennent parfois d'un hangar très discret en Alsace. Oui, oui, ici, entre deux zones industrielles, on fabrique l'illusion du cinéma avec plus de 90 000 objets différents. Aujourd'hui, je teste pour vous Ciné-Régie à Geispolsheim. Nous sommes dans une zone d'activité en périphérie de la ville. Assez classique, hein, sauf que sur le parking, on peut apercevoir plusieurs voitures de police qui attendent tranquillement. Intriguant, hein. Et là-bas, j'y retrouve Mickaël. C'est le directeur fondateur de Ciné-Régie. C'est une compagnie d'ici qui propose à la location des uniformes, des costumes, des véhicules, des armes et même de la décoration pour le cinéma et la télévision. Mickaël m'accueille avec un super sourire et une phrase plutôt rassurante. Tu verras ici, tout est faux, mais tout doit paraître vrai. Et il n'a pas tort, hein. En poussant la porte de l'immense hangar, je comprends que je viens d'entrer dans un monde littéralement parallèle où se mêlent des uniformes à perte de vue. Police nationale, gendarmerie, pompiers, militaires, chaque uniforme correspond à une époque précise. Une couture, un écusson, une nuance de bleu, tout compte parce qu'un détail faux peut ruiner littéralement la crédibilité d'une scène. Alors comme le veut la chronique, j'ai évidemment tenté d'en porter un, mais je découvre immédiatement un problème. Oui, marcher avec assurance quand on porte un uniforme officiel, ça ne s'improvise pas. Non, je ressemblais davantage à un agent de sécurité un peu paumé plutôt qu'au commissaire Moulin, si vous voyez ce que je vais dire. On poursuit en changement littéralement d'ambiance. Place aux fusils, aux flingues et autres lance-roquettes. Méga impressionnant. Mais Mickaël insiste, toutes les armes sont neutralisées ou adapté pour le cinéma. Ah oui, ici on rigole pas avec la sécurité. Hein. Elle est maximale pour une illusion absolument totale. Et je vous le confirme, ici, on n'est pas avec des petits jojos en plastoc. Non, non, non. Et Michael a déjà fourni des tournages de films assez balèzes. Hein. Si je vous dis Fury avec Brad Pitt, ou encore Sherlock Holmes avec Robert Downey Jr. Et même le film Les Rivières Pourpres. La classe quand même. Hein. Ciné-Régie peut même livrer ses véhicules et ses équipements sur des tournages partout en France et même en Europe. Alors je vous laisse imaginer la scène, hein, lorsqu'il y a un contrôle routier disons banal, la tête de l'agent quand il réalise que le véhicule de police n'est pas un officiel et qu'à l'intérieur on y trouve un bazooka, 10 mitraillettes et 12 fusils à pompe. Et heureusement, hein, avec l'attestation très spéciale que présente Michael, ah bah tout est réglé. Hein. Mais il faut le dire, la scène reste quand même très cocasse. Comme quoi, à Geispolsheim, on peut vivre un polar sans même commettre de délit.
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7: Des circuits courts, je privilégie ça. Je me dis qu'on de la richesse, il y en a partout, mais il y en a chez nous aussi.
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7: Il travaille le chêne ou le frêne pour redonner vie, notamment au jeu des staminets dans son atelier. Il s'appelle Damien, et avant de parler de vos créations, de l'amour du bois, d'ailleurs cet amour, il est rentré comment dans votre vie ?
8: Difficile à dire comment c'est rentré dans ma vie, en tout cas je suis quelqu'un curieux de nature. Et le travail du bois, je trouve que c'est assez noble en fait, c'est une activité assez noble. Et puis il y a l'amour du jeu aussi là-dedans. Et finalement, en étant curieux, en s'intéressant aux choses, j'ai vu ces jeux en bois, hein, ces jeux d'estaminet qui existent depuis très très longtemps. Et puis, ben, j'ai eu envie de les faire moi-même. Donc, il y a l'envie de créer, et une fois que c'est créé, il y a aussi l'envie de partager.
7: Bon, il faut le dire, entre l'envie, la réalisation, il y a quand même un pas, Damien. Il faut être sacrément bricoleur pour transformer une pièce brute en un jeu fonctionnel, non ?
8: Clairement, oui. Curieux déjà, oui, bricoleur beaucoup, mais j'aime toucher à tout. Ça fait longtemps que je bricole un peu tout et n'importe quoi. Et puis, on voit un jeu, on le teste, on l'essaye, ça nous plaît. Donc, voilà, la curiosité, ça anime cette flamme de la curiosité. Et du coup, bah, je cherche à comprendre comment il a été conçu. Et je me penche sur la question. Et puis, de fil en aiguille, bah, on fait des essais. Ça marche pas forcément du premier coup. Hein. Ça, c'est normal. C'est le jeu aussi. Et puis, bah, au bout du compte, on arrive à créer quelque chose. On teste ce jeu. Finalement, il marche. Ça donne envie d'en créer d'autres, de s'intéresser à ce qui a été créé, ce qui existe déjà. Et puis, par là aussi, on a des idées sur des choses qui n'existaient pas. Alors on a envie d'apporter sa petite touche, sa petite patte personnelle, et puis bah, de fil en aiguille, on produit, on continue, et puis je pense qu'il y a une certaine addiction là-dedans, mais c'est une bonne addiction en fait.
7: Vous travaillez surtout en circuit court avec du bois local, des produits naturels. Est-ce que c'est essentiel pour vous que le jeu reste un objet sain ?
8: La démarche, elle est complètement... on est vraiment là-dedans. Enfin, je suis là-dedans parce que je suis seul dans cette aventure. Mais le bois, oui, est local aussi bien sur les éléments de jeu que je vais créer aussi. Enfin, les plateaux de jeu, on va dire. Mais aussi les éléments, voilà, comme je disais tout à l'heure, que je vais faire autour à bois. Mais des circuits courts, je privilégie ça. Je me dis qu'on de la richesse, il y en a partout, mais il y en a chez nous aussi. Donc, ça serait dommage d'aller chercher trop loin ce qui existe déjà chez nous. Donc, oui, je reste local. Et puis, en dehors de ça, il y a aussi une volonté de rester sur quelque chose de naturel. Le bois est un élément naturel. En transformant le bois, en le travaillant, on peut faire des choses magnifiques. Moi, je crois beaucoup en ça, mais je crois aussi en tout ce qui va sublimer le bois. Ce que je vais utiliser pour teindre le bois, pour cirer le bois, pour le huiler. Je vais vraiment rester sur des produits naturels parce que pour moi, ça fait sens.
7: Damien Lefèvre, créateur de jeux en bois, a retrouvé sur les réseaux sous le nom « Il était un petit atelier ». 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
1: Et voici Patrick Citeau pour Nom de Nom, aujourd'hui direction Montmorillon, dans la Vienne. Un musée du macaron y raconte l'histoire de cette petite pâtisserie ronde.
2: Situé boulevard de Strasbourg, ce musée ouvert en 2003 par la maison Ranou-Métivier rend ainsi hommage aux générations d'artisans qui ont bâti la renommée de Montmorillon. Ce musée de l'amande et du macaron vous dévoile ainsi l'histoire et les coulisses de la fabrication de ce célèbre et délicieux biscuit aux amandes. La recette du macaron a a priori été rapportée par Catherine de Médicis au XVIe siècle. À partir de cette époque, ce biscuit fait d'amandes, de sucre et de blanc d'œuf s'est répandu dans de nombreuses villes. On le retrouve ainsi progressivement à Nancy, Amiens ou Saint-Émilion. Il faut remonter au XVIIe siècle pour trouver les premiers macarons sur les étals des marchands de Montmorillon. Le petit biscuit au cœur tendre d'amandes est ensuite devenu la spécialité incontournable de Montmorillon. Aujourd'hui, la maison Ranou-Métivier perpétue cette tradition culinaire. C'est la plus ancienne fabrique de macarons de Montmorillon. Les savoir-faire se transmettent en effet dans cette famille depuis 5 générations. La recette traditionnelle des macarons demeure ainsi inchangée depuis ses débuts.
1: Et notre musée du macaron, c'est l'occasion de nous plonger au cœur de l'histoire de cette spécialité culinaire fierté de la région.
2: Une spécialité qui doit tout à l'amandier. L'histoire de cet arbre fruitier à travers les continents et les siècles est ainsi une des thématiques proposées. Les défis environnementaux liés à la production de l'amande sont aussi au programme de la visite. L'histoire et la fabrication du macaron a bien entendu toute sa place au cœur de l'espace d'exposition. Les gestes et les outils du biscuitier font également partie de cette immersion au pays du macaron. Un parcours ludique et gourmand qui fera le bonheur des enfants comme des plus grands. Concernant les origines du nom de la commune de Montmorillon, on peut s'appuyer sur une théorie ancienne. Elle précise que la bourgade, située sur une colline, aurait été investie par des Maures en 732, avant ou juste après la fameuse bataille de Poitiers. D'où la déclinaison en Mont de Morillo ou Colline du Mort. Mais le nom d'un des premiers barons de la ville a tout aussi bien pu inspirer cette dénomination. Hugo Banse se fait ainsi appeler Moro Loco, qui dictour Morillo, ou seigneur de la localité mauresque qui se nomme Morillo. Toujours est-il que de Montmorillo au XIe siècle, puis Montmorlhomme au siècle suivant, la bourgade endosse finalement son nom actuel au XVe siècle.
1: Ah bah voilà, alors ça c'est quand même fou parce qu'on remonte le temps grâce à Patrick Citeau qui nous apprend toujours des détails qu'on ignore souvent d'ailleurs sur le nom de nos rues, de nos communes également. 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
3: Ah, le matin, on fait la toilette et faut pour nous prendre pour des gobettes.
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3: La gobette, c'est la truie ou la métreux, qu'elle est de ses petits gouris. Ah, par chez nous, c'est pas comme chez les Bertans, j'en pas de gros élevages de cochons. Dans le temps, dans les fermes, on engraissait un verra, en des truches et puis les yeux grasses. Puis, on y faisait sa fête. C'était la Saint-Cochon. Tout le monde venait aider la famille, les voisins, pour éplucher les oignons, faire le boudin puis les saucisses, saler la viande, et puis casser la croûte. On buvait une goutte, puis bien souvent une deuxième. Celle-là, on l'appelle le rince-cochon. Même si on l'élève pour le manger, ça l'empêche pas de l'avoir de la tendresse pour le cochon. Écoutez donc ce qu'en dit Jules Gilbert.
4: En Berrichon dans le texte.
3: Ah, je l'avais acheté sur le champ de foire, le 1er de septembre à Saint-Martin. Oh, il était vif, c'est à pas croire. Deux grandes oreilles, le museau mutin. Le soir, un coup formé dans l'étable, il a ben dû trouver le temps long. Il a regretté ses bains manchables, tous ses petits frères, les autres laitons. Oh, doucement, il s'est fait à sous-nauge, ou qu'il y avait du boire à gogo. À la paille fraîche qui fait sa bauge, ou qui ronflait comme un sous-l'eau. On pourrait le pousser, je peine à un gère. Toute la journée, il dévorait. Puis un soir, j'ai dit à ma vieille, c'est temps, faut qu'on tue notre bestiaux. Eh ben, ça nous a fait quelque chose, à la Mélie puis à moi. Ça l'a pas empêché de faire la fête. Ce chagrin-là, c'est vite passé. J'en fais des pâtés en clatette, des grands boudins que j'en épicé. J'en ai mangé de la couchouna et que j'en ai arrosé en du vin gris. Des andouillettes et des tripoilles, des saucisses et du boudin frit. Le soir, hein, j'étais ben tout un peu pompette. Ouais, émotionné pour de bon, j'ai ben failli gâter la fête. Comme un avio, je pleurais mon cochon.
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1: Monsieur le jardinier, ce nom vous dit peut-être quelque chose. Il donne de nombreux conseils sur les réseaux sociaux pour tenter de garder nos plantes en bonne santé et surtout en vie. Elle vient de publier un livre qui va vous intéresser si vous aimez le jardinage. Tout le monde peut jardiner. Bonjour monsieur le jardinier.
5: Et bonjour.
1: À quel moment vous avez compris que le jardinage allait devenir un petit peu plus qu'un loisir?
5: Dès que j'ai goûté mes premières récoltes, la qualité qui était incomparable et c'était vraiment des produits d'exception, j'ai été piqué.
1: Vous expliquez avoir commencé avec des échecs comme tout bon jardinier qui se respecte. Qu'est-ce qui a changé dans votre approche entre vos premières frustrations et la méthode actuelle que vous avez pour jardiner?
5: Alors, je n'ai pas une méthode en particulier pour jardiner et c'est pour ça que ce livre il est intéressant parce qu'il y a plusieurs méthodes et chacun va pouvoir utiliser les méthodes qui sont adaptées à sa situation. Que ce soit un climat qui est différent, un sol qui est capricieux, peu importe, une exposition particulière. En fait, il n'y a pas une vérité, il y a des vérités. Donc, il n'y a pas une méthode mais des méthodes à mettre en pratique en fonction de sa situation. Quoi.
1: Vous parlez du jardinage comme d'un art de vivre. Ça veut dire quoi concrètement dans le quotidien?
5: Le jardinage, c'est vraiment un art de vivre. Pourquoi? Parce qu'on va récolter nos propres produits, on va consommer de saison, on va vivre en harmonie avec la nature. C'est pas juste cultiver des plantes, quoi. C'est un véritable art de vivre. Après, tout le monde peut jardiner, mais c'est vrai que tout le monde n'y parvient pas.
1: Vous avez grandi en Moselle, dans les jardins ouvriers. Ça vous a donné des sources d'inspiration?
5: Oui, on a tous en Lorraine une grand-mère ou une arrière-grand-mère qui cultivait son jardin et qui nous a nourris quand on était petits avec des bons petits plats faits maison. Quoi.
1: Dans ce livre, vous affirmez que la main verte, justement, elle n'existe pas. C'est un mythe un peu qu'on essaie d'entretenir?
5: Oui, parce qu'en réalité, tout le monde peut jardiner. Du moment où on a les bonnes compétences. C'est pour ça que ce livre a été créé. Je l'ai découpé en deux parties. La première partie, c'est 7 règles qu'on doit respecter pour pouvoir jardiner en harmonie avec la nature. Et la deuxième partie, c'est un calendrier mois par mois que pour pouvoir suivre et savoir quoi faire.
1: Est-ce qu'on peut vraiment nourrir une famille toute l'année avec un potager, même ici en Moselle?
5: Si on prend par exemple mon arrière-grand-mère, elle nourrissait 9 enfants avec son potager. Donc nous, justement, on a une histoire culturelle où vraiment, je pense qu'on est les meilleurs jardiniers en France hein, parce que le climat, il est vraiment pas facile. Plus être sur les légumes du soleil. Donc tout ce qui va être tomates, aubergines, melons, ça, on va avoir des difficultés. Mais pour le reste, au contraire, vu qu'on a quand même pas mal d'eau, on va pouvoir se nourrir plus facilement qu'à Marseille, par exemple.
1: Vous fédérez plus d'un million de personnes sur Instagram, c'est assez énorme. Qu'est-ce que ça change dans votre manière de transmettre?
5: Je me rends compte surtout qu'il y a de plus en plus de gens qui veulent se mettre au jardinage, qui veulent retrouver une nourriture qui a vraiment du goût. Et en fait, justement, c'est ce million d'abonnés qui m'a permis de savoir un peu les questions que les débutants se posent. Je suis passé par là aussi. Mais toutes les questions, toutes les semaines, j'ai des questions, et j'y ai répondu dans le livre.
1: Tout le monde peut jardiner, c'est le livre que vient de sortir Monsieur le Jardinier, notre star du potager ici en Moselle. Je vous conseille de vous le procurer et de l'offrir même à ceux qui n'ont pas la main verte. Ça pourra peut-être fonctionner. Merci à vous.
5: Merci, à vous aussi.
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1: Itinéraire bis à Saint-Fargeau cette semaine. Aujourd'hui, j'ai décidé de m'arrêter chez Europe Militari. Antoine Guyot, bonjour.
2: Bonjour.
1: Europe Militari, c'est quoi, Antoine ?
2: Europe Militari, c'est une entreprise que j'ai créée il y a plus de 15 ans, l'année de mes 20 ans, et où nous rachetons du matériel militaire aux armées françaises, que nous reconditionnons et que nous vendons majoritairement à l'export.
1: Ici, on ne parle pas de surplus militaire. Hein.
2: Non, on ne parle pas de surplus militaire parce qu'on ne vend pas d'accessoires, d'habits, de treillis ou autres. Nous, on stocke des véhicules et de la pièce détachée.
1: On peut donner une idée à nos auditeurs, combien de véhicules, qu'est-ce qu'on a comme véhicule également ?
2: La gamme de véhicules va de la moto au blindé, en passant par les véhicules logistiques. Tout dépend des flux entrants et sortants, mais on peut stocker en moyenne entre 500 et 800 véhicules.
1: Voilà. Qui sont vos clients ?
2: Pour les petits véhicules, on a beaucoup de clients, agriculteurs, chasseurs, résidents secondaires pour ce qu'on appelle les Peugeot P4, un petit véhicule polyvalent 4x4. Ça, on en vend, c'est constant, on en vend une soixantaine par an en France depuis une quinzaine d'années. Et tout le reste, c'est l'export. C'est l'export hors Europe, donc pour des pays souvent en voie de développement, majoritairement en Afrique, où les routes sont totalement impraticables et où on a besoin de véhicules rustiques, à forte motricité, donc 4x4, 6x6, et qui ont fait leurs preuves pendant leur service aux armées pendant maintenant plus de 35 ans. Et que, d'ailleurs, l'armée française a toujours ces véhicules-là, qu'elle reprolonge sans cesse parce que ce sont de bons véhicules.
1: Voilà. Vous fournissez en temps de guerre ? Mais vous fournissez également après, en temps de paix.
2: Oui, effectivement, nous avons plusieurs clients, dont l'ONU, qui a plusieurs bataillons et détachements partout dans le monde, et notamment en Afrique. Et effectivement, on intervient, on leur vend des véhicules, sont sans électronique, à forte motricité, qui peuvent aller partout, et y compris de la pièce détachée.
1: L'armée française est client également chez vous ?
2: Oui, absolument. Alors nous, on achète depuis longtemps à l'armée française, quand elle vend, donc on achète, on stocke beaucoup de choses, et il arrive quand même parfois, effectivement, elle ait besoin, alors pas forcément de véhicules, mais de pièces détachées, parce que le véhicule ne va pas sans la pièce détachée, et on a développé, on a fait fabriquer énormément de pièces détachées, et quand on peut rendre service à l'armée, on le fait, voilà.
1: Oui, ça c'est un autre marché, c'est la pièce détachée également chez vous. Hein.
2: Et oui, vous pouvez pas décemment dire à un client, quel qu'il soit d'ailleurs, français ou à l'export, qu'on vous vend un véhicule et que vous n'avez pas la pièce pour le réparer, ça n'a pas de sens. Donc il faut ce qu'on a développé depuis 6 ans, une vraie infrastructure avec du palettier, un magasinier, et donc on a un vrai service de pièces détachées, on exporte tous les jours, on envoie palettes, petits colis, ainsi de suite.
0: Voilà. Itinéraire bis, Catherine Marchesin.
1: Itinéraire bis à Saint-Fargeau cette semaine, et aujourd'hui j'ai décidé de m'arrêter à la boutique Ardici. Aurélie Boulomier, bonjour.
3: Bonjour.
1: Cette boutique Ardici, Aurélie, expliquez-moi, elle est juste à côté ou dans l'office de tourisme de Puisefortaire ?
3: Elle fait partie intégrante de l'office de tourisme de Puisefortaire depuis 2021. Anciennement, c'était un espace d'exposition et on a décidé de créer un espace dédié à l'artisanat d'art local qui est une réelle identité de la destination touristique et de la Puisefortaire. On compte plus de 130 artisans d'art installés en Puisefortaire, ferronniers, encadreurs d'art, céramistes évidemment. Hein, c'est l'identité artisanale locale, des luminaires en papier, des travaux de couture, récemment découvert du dessin à la loupe et le mobilier en béton.
1: Comment vous choisissez les artisans que vous exposez ici ?
3: On lance un appel à candidature à la base de données des artisans d'art qu'on a créé avec la communauté de communes. Et à cet appel de candidature répondent environ une quarantaine d'artisans d'art. Et on les insère soit dans la boutique de Saint-Fargeau, soit dans la boutique de Saint-Amand-en-Puisaye.
1: Alors ici par exemple, autour de nous, quels sont les artisans d'art ? Allez, on va en citer quelques-uns. Je vois de très très beaux luminaires juste en face de moi.
3: Effectivement, Ale Casanova, qui est basée à Toussy, l'atelier galerie, est là en permanence avec ses luminaires. Elle est la seule sur le territoire à créer ce type d'objet d'art. On a également Isabelle Delin, céramiste en puisaine hivernaise et formatrice au CNIFOP. Coralie Rago, qui est couturière sur le petit village de Trény. Pour la première fois, nous accueillons Annie Carcaillon, qui fait du dessin à la loupe.
1: Et puis des meubles en béton, c'est étonnant ça.
3: C'est assez étonnant, c'est assez exceptionnel. C'est Rudy Baucher, la bétonnerie à Aiglonie.
1: J'imagine que les expositions ventes qui se font ici, elles tournent.
3: On décline 3 sessions d'exposition par an. On a novembre, mars, avril, juillet et août, octobre.
1: On est à quelques jours de Noël. Ici, on peut trouver un cadeau original et à tous les prix.
3: Oui, effectivement. Et réalisé localement, c'est ça l'important.
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1: Itinéraire bis à Saint-Fargeau cette semaine, et c'est la pause gourmande, comme chaque semaine. J'ai choisi de m'arrêter chez Fléchet, pâtissier, chocolatier, glacier, biscuitier. Mélanie, bonjour.
4: Bonjour.
1: Cette maison, est-ce que vous pouvez nous la présenter ?
4: Alors, c'est mes beaux-parents qui ont créé donc la maison Fléchet, donc Monsieur Patrick Fléchet et Madame Lucette Prost. Donc il y a 34 ans de ça. Ensemble, ils ont tout d'abord repris le côté juste pâtisserie. Ça s'est agrandi après en salon de thé, et dernièrement, en 2019, ils ont ouvert donc le côté boutique des spécialités, où là on peut retrouver tous nos produits ainsi que des produits locaux, régionaux, pour agrémenter un peu, faire des paniers garnis, tout ça.
1: Nous sommes dans cette boutique qui est magnifique, avec, on a quelques jours de Noël, pas mal de chocolat et autres gourmandises. Il y a des pièces très particulières que vous faites pour Noël ?
4: Oui, alors bon, la pièce maîtresse que j'adore, c'est le sapin qu'on fait en chocolat au lait ou chocolat noir dans sa belle petite boîte avec son beau petit nœud. Après, on fait toujours les bonbonnières de différentes manières, en forme de cabosse, en forme de bonbonnières rondes et ovales, qui ont chacune leur particularité de garniture. Après, on peut retrouver le croquet phare des fêtes, c'est le croquet de Noël. C'est un biscuit, donc comme les croquets qu'on fait habituellement, qui est très tendre et friable en bouche, mais avec des épices de Noël dedans, des amandes, de l'abricot et de la figue. Et ça peut très bien accompagner le foie gras, comme un petit thé ou un petit café.
1: Vous parlez des croquets, c'est l'une des spécialités de la maison, avec le macaron de puisée, c'est ça ?
4: C'est ça. Alors, on a les croquets tendres qui sont sur différentes versions, noisette raisin, mande orange, citron, chocolat, cranberry ou noix. Et on a le macaron de puisée qui est là vraiment, elle est le produit phare de la maison. Donc, une macaronade à l'ancienne aux amandes, très moelleuse, sur un petit biscuit sablé.
1: Et on ne donne pas la recette, c'est un secret de fabrication.
4: C'est ça, c'est un secret de fabrication. À part Monsieur Fléchet, donc père et fils qui connaissent la recette, sinon personne ne la sait, même pas moi. Je sais juste les ingrédients, mais je ne sais pas la recette exacte.
1: Dites-moi Mélanie, quand on vit dans un univers aussi gourmand, est-ce qu'on résiste encore ?
4: Pas toujours, ça dépend. Bien sûr, on a tous nos petites faiblesses. Moi, ça va être le chocolat, ça va pas être forcément les biscuits. Mais bon, après, il faut quand même goûter un peu pour pouvoir conseiller le client.
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1: Itinéraire bis à Saint-Fargeau cette semaine et à quelques jours de Noël. Eh bien, il fallait que je vous parle. Je suis à Château de Cartes, la boutique Château de Cartes à Saint-Fargeau. Yanis, bonjour.
5: Bonjour.
1: Le Château de Cartes, Yanis, c'est quoi ?
5: Le Château de Cartes, donc, c'est une boutique où vous trouverez des jeux de société, principalement, des jouets, un peu de jouets pour les petits, pour le premier âge. Vous trouverez également aussi quelques produits cadeaux, comme des bougies de charrue.
1: Ces jeux de société, moi je suis restée à l'époque du Monopoly. Il y a eu une grosse avancée dans ces jeux de société.
5: Ah oui, complètement, effectivement. Donc l'avancée a commencé dans les années 2000 déjà, où de nouveaux jeux comme Catan, qui ont révolutionné le genre, sont arrivés. Et depuis, en fait, ça n'a pas arrêté de s'accroître. En fait, à chaque année, on a une quantité phénoménale de jeux de société qui sortent. Ça n'arrête pas. Donc maintenant, il y en a pour tout le monde. En fait, ce qui est bien, c'est qu'il y en a pour tout le monde, tous les âges, des joueurs, des non-joueurs, des enfants, des personnes âgées. Tout le monde y trouve son compte, en fait, maintenant.
1: Il y a combien de jeux ici, dans cette petite boutique sous la porte d'entrée de Saint-Fargeau ? Est-ce que vous les avez comptés, Yanis ?
5: Il y en a environ dans les 400 ou 500, ça dépend du roulement en boutique, mais oui, on doit être dans ces eaux-là. En tout cas, du nombre de références depuis le début qu'on a ouvert cette section, oui, il y en a eu beaucoup en tout cas.
1: Et ça veut dire que chaque jeu, vous le connaissez. Vous connaissez les règles, à qui il peut s'adresser.
5: Alors on essaie d'en connaître le maximum possible. Une grosse partie des jeux qu'on propose, effectivement, on essaie de les connaître. On en a testé une partie. On ne peut pas tout tester non plus, c'est impossible. Mais évidemment, ce qu'on ne peut pas tester, on se renseigne dessus, on regarde des vidéos, on se renseigne vraiment sur les jeux, qui nous permet après, effectivement, de conseiller au mieux tel jeu pour telle personne.
1: En fait, les jeux qui sont là devant moi, j'ai l'impression que je ne les vois qu'en boutique et dans des boutiques comme la vôtre, qui sont spécialisées.
5: Alors oui, effectivement, ce qu'on essaie de faire en boutique, dans la nôtre, comme la nôtre, c'est de proposer des jeux qu'on trouve idéalement pas en hypermarché ou dans, on va dire, les boutiques un peu, voilà, hypermarché classique. On essaie de proposer des jeux qui ne sont pas forcément connus du public et qui justement méritent de l'être.
1: Il y a des jeux pour tout le monde.
5: Ouais, il y en a pour tout le monde. C'est ça qui est bien maintenant, c'est qu'en fait, tout le monde peut y trouver son compte.
1: Contrairement à Internet, le jeu, ça rassemble. C'est ça qui est important à dire aussi.
5: Ah, complètement, oui. L'avantage, c'est qu'on passe de très bons moments en famille, entre amis. Alors, on vit des sacrés moments qu'on ne vivra jamais forcément sur Internet.
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1: Itinéraire bis à Saint-Fargeau cette semaine et aujourd'hui, eh bien, j'ai décidé de m'arrêter dans un endroit totalement merveilleux, c'est le théâtre du Picouffio. Florent Amar, bonjour.
7: Bonjour.
1: Ce théâtre, racontez-moi son histoire.
7: Son histoire, elle a démarré maintenant, oh là là, il y a 20 ans. En ce qui me concerne, j'ai repris cette salle qui était une salle de cinéma à l'époque et je suis arrivé avec l'envie de transmettre du livre, théâtre. Et du coup, on a commencé à monter une pièce, deux pièces, trois pièces, quatre pièces. Ça a touché des enfants, des adolescents et des adultes. Et aujourd'hui, je suis plus axé sur les adultes, c'est vrai. Mais ce théâtre est merveilleux parce qu'il est parti de zéro. Et que maintenant, il a une petite histoire et qu'il y a des gens qui l'envient.
1: Effectivement, là, on est juste derrière le château, dans un endroit assez magique. Lorsque vous avez poussé la porte de ce tout petit théâtre, qu'est-ce que vous vous êtes dit ?
7: Tout de suite, il y a une harmonie entre le bois, l'ambiance et la disposition de la salle qui offrait, juste pour celui ou celle qui avait un peu d'imagination, de quoi faire, puisque ça fait 20 ans que ça existe. Voilà. Et qu'il y a eu 21 comédiens qui déambulaient sur cet espace qui est magnifique, qu'on appelle la scène.
1: Vous avez commencé avec des ateliers pour les enfants. Aujourd'hui, vous m'avez dit que ce sont plutôt les adultes qui viennent à vos ateliers. Que viennent chercher ces gens dans vos cours de théâtre ?
7: Au début, le plus souvent, ils venaient chercher, régler un peu des comptes avec une certaine timidité. Pour les parents, il y avait deux versions. Ils me prenaient pour un orthophoniste, pour être honnête, pour certains. Et en plus, je pouvais permettre de sortir d'une inhibition, de bouger, de calculer, de mieux phraser, de mieux s'exprimer. Donc, du coup, voilà, il y avait cet aspect-là. Pour d'autres parents, c'était plus radical. C'est moins cher que le cheval, c'est moins cher que le tennis. C'était aussi bête que ça. Mais c'était génial parce qu'il permettait quand même à des gamins d'aller voir une activité. Par contre, pour les adultes, eux, ils venaient chercher quelque chose de différent. Déjà, du plaisir.
1: Au bout de 20 ans, Florent, vous avez créé de vraies générations.
7: Ouais, il y a eu de tout. Il y en a qui sont devenus artistes, d'autres qui ont ouvert des portes du conservatoire, d'autres qui produisent, d'autres qui font de la scénographie. Puis j'en ai qui deviennent des merveilleux comptables, des merveilleux bouchers. Il y a eu de tout, mais ça a permis vraiment d'impulser, de gagner en assurance pour certains, de découvrir le plaisir du mot, du verbe. Si jamais un jour je devais faire la fête avec tous ceux qui sont passés au Picouffio Théâtre, je crois que ça ferait une bonne moitié du village.
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8: 10e étage au CHRU de Nancy, service médecine légale, unité médico-judiciaire. Ah bah elle est là.
9: Bonjour
8: Élodie. D'habitude, quand on voit un médecin, bon, ça peut être qui tout double, c'est pour se faire soigner ou pour avoir de mauvaises nouvelles. Mais comme vous êtes dans les coins, vous, c'est pas bon.
9: Alors généralement, non, c'est assez mauvais signe de venir chez le médecin légiste. Mais il y a des gens qui pensent qu'ils ne viennent chez le médecin légiste qu'une fois décédé.
8: Oui.
9: Ce qui n'est pas vrai. Puisque là, actuellement, vous êtes dans le service de l'unité médico-judiciaire où on prend en charge les victimes vivantes.
8: On vous connaît plus en tant que médecin légiste quand vous intervenez dans les feuilletons sur les scènes de crime, par exemple.
9: On va dire du point de vue du grand public, on nous voit à travers les séries télé, dans sa salle d'autopsie, parfois un petit peu lugubre pour rajouter. Mais on intervient finalement beaucoup plus en fait auprès des victimes vivantes.
8: D'accord. Les victimes vivantes représentent plus de votre temps de travail.
9: Oui, alors sur Nancy par exemple, on voit à peu près 5000 victimes par an et on va faire 500 autopsies par an.
8: C'est qui une victime ?

0: contact avec notre service pour prévoir un rendez-vous sur cette unité.
1: Et c'est vous qui les recevez?
0: Et c'est les médecins légistes qui les reçoivent pour pouvoir les examiner.
2: Vous, c'est une vocation?
0: Oui, j'ai fait médecine pour faire médecine légale. Bon, je suis de l'ancienne génération où j'avais quand même une spécialité. Je suis médecin du travail de formation, mais je n'ai exercé que dans le cadre de la médecine légale.
2: Pourquoi?
0: C'est une excellente question, souvent posée. Pourquoi on en arrive à la médecine légale? Donc déjà, pas du tout par rapport aux séries télé ou autres.
2: Est-ce que vous avez quel âge?
0: Alors moi, j'ai 38 ans.
2: Donc votre génération, elle a regardé quoi comme séries télé médicales?
0: Bon, à l'époque, c'était Urgence. Moi, j'ai connu aussi les débuts de Bones à l'époque. Et je fais, d'ailleurs, on pourra en parler, de l'anthropologie médico-légale dans mon activité.
2: Qu'est-ce que c'est, ça?
0: Alors ça, c'est l'examen des ossements qui sont découverts, soit par exemple à l'extérieur, soit dans une habitation, dans la nature, mais ça peut être aussi l'examen d'ossements au décours d'une autopsie d'un corps qui a pu être très altéré, justement pour rechercher des lésions et aussi pour établir ce qu'on appelle le profil biologique pour essayer de comparer aux personnes disparues.
2: Oui, là on rigole, mais c'est pas drôle en fait. Hein.
0: Non, c'est pas drôle, mais c'est assez satisfaisant parce que ça permet aussi de pouvoir identifier des ossements et ça c'est toujours satisfaisant de pouvoir rendre, on va dire, un défunt à sa famille.
2: Bon, on revient au pourquoi du comment. Pas du tout inspiré par les séries, votre vocation?
0: Non. Alors moi, de base, je pense que mon inspiration vient surtout de mon père, qui était paléontologue. Donc, depuis toute petite, j'étais bercée dans les ossements, plutôt australopithèque, hein, on était plutôt sur l'ancien humain, et sur l'archéologie, anthropologie, et je voulais être égyptologue quand j'étais petite, mais pour découvrir des momies. Donc maintenant, je fais des momies, mais dans un cadre plus récent que de l'Antiquité. Et je pense que c'est ce qui m'a donné en fait ce plaisir, cette curiosité vis-à-vis de l'humain, de l'humanité. Et puis après, d'autres m'ont fait découvrir en fait ce qu'était la médecine légale par le biais d'amis de mes parents qui étaient médecins légistes et médecins généralistes. Et quand j'ai assisté à ma première autopsie, quand j'étais en troisième année de médecine, j'ai su que ma place était là.
2: On peut aller visiter un peu le service?
0: Oui.
2: Il y a des victimes à toute heure et tous les jours qui viennent ici?
0: Alors en fait, l'unité médico-judiciaire, c'est un service de consultation. Donc on est ouvert de manière fonctionnelle du lundi au vendredi, aux horaires classiques de consultation, mais on a aussi une permanence de médecine légale, c'est-à-dire que les nuits et les week-ends, un médecin légiste peut être contacté pour justement soit voir des victimes en urgence, soit aller faire des levées de corps, donc examiner des défunts sur des lieux de découverte.
2: Oui, c'est ça. De toute façon, si quelqu'un décède, on fait appel à vous. Vous vous déplacez, vous venez forcément?
0: Non. Alors, si quelqu'un décède, c'est un médecin qui va faire le constat de décès. S'il y a quelque chose de suspect, si on est dans le cadre de mort violente, à ce moment-là, la justice sera informée par un obstacle médico-légal sur le certificat de décès et demandera à ce moment-là au médecin légiste de se déplacer éventuellement sur place ou décidera directement de faire amener le corps à l'Institut de médecine légale pour les autopsies.
2: Donc les autopsies, elles ont lieu ici au 10e étage?
0: Non, c'est pas dans ce bâtiment. C'est un bâtiment qui est excentré au fond du CHU à côté d'une petite chapelle en continuité de la chambre mortuaire.
2: Bon, là, le service, c'est quoi? C'est un couloir, des portes et des bureaux?
0: Exactement.
2: Il n'y a rien à voir.
0: Donc effectivement, ça c'est un service de consultation, donc il y a des consultations classiques de bureaux. Et en fait, à l'unité médico-judiciaire de Nancy, comme dans maintenant une grande majorité de centres hospitaliers universitaires, il y a en fait un dispositif qu'on appelle audition Mélanie. Donc ça, c'est cette salle où l'enfant va être en présence d'un enquêteur qui est formé à recueillir la parole d'un enfant victime de violence. Et pendant ce temps-là, donc, il va être à la fois filmé et puis enregistré à l'aide d'un micro. Et donc, il y a une vitre sans teint qui sépare d'une salle qu'on appelle la salle de régie où va se faire l'enregistrement et où un autre enquêteur sera également présent derrière la vitre pour voir un petit peu ce qui se passe et poser éventuellement des questions complémentaires par la suite.
2: Bon, quand vous avez choisi cette voie, vous saviez qu'il y avait cette partie-là?
0: Oui. Oui. Quand j'ai fait médecine, je voulais faire médecine légale. Et quand j'ai fait mes stages, en fait, en tant qu'étudiant en médecine, j'ai découvert ce que je n'avais pas eu l'occasion d'appréhender, le côté victime vivante. Donc oui, j'ai choisi la voie en sachant quelle était la globalité du travail.
2: C'est un quotidien très intense, j'entends. Hein ?
0: Alors, très intense et très varié surtout. Et c'est ça qui est très agréable aussi, nous, dans notre travail, je pense, pour justement, même si ce ne sont pas des choses joyeuses dans tout ce qui se passe, mais on va être le matin auprès des victimes vivantes, on peut être l'après-midi au niveau de l'Institut de médecine légale. Ça nous arrive d'être appelés pour faire ce qu'on appelle les reconstitutions. Donc quand on a fait des autopsies ou des examens de victimes, un juge d'instruction peut demander à ce qu'on soit présent quand

0: il va essayer de refaire ce qui s'est passé pour demander notre avis par rapport à ce qu'on avait constaté, aux déclarations de la personne qui est entendue. Et puis après, comme ça arrive, je l'ai fait ce matin, aller aux assises également, enfin devant des cours criminelles pour pouvoir être entendu par rapport à nos constatations faites, et donc pouvoir apporter, en fait, suivre le dossier jusqu'au bout.
1: Ouais, c'est ça. Vous avez une vie comme dans une série quand même, j'ai l'impression. Hein.
0: Oui, on a quand même des éléments qui sont repris dans les séries télé.
1: Bon, on va refermer cette porte. Bon, souvent un médecin soigne. Il peut être porteur de mauvaises nouvelles, mais aussi de guérison. Vous êtes plutôt dans un aspect morbide, sordide, plus difficile. Comment vous le vivez finalement au quotidien ?
0: Alors moi, je ne le vois pas en tant que morbide. Je suis un médecin de constat, d'expertise, pour apporter des choses objectives à la justice. On a quand même une pierre à apporter justement aux victimes pour faire reconnaître les préjudices qu'elles subissent et apporter un éclairage factuel à la justice.
1: Bon, bah merci de nous avoir accordé un petit peu de temps entre deux autopsies. Je rigole, mais
0: c'est pas tout à fait faux.
1: Merci bien, bonne fin de journée.
0: Merci, vous aussi.
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1: Peut-être que vous connaissez, vous, la place du village. Sur les réseaux sociaux, Jean-Noël et Philippe de Paris parcourent les Savoies avec leurs caméras et ils vous racontent leurs rencontres tous les jours au micro de votre radio. Ici, aujourd'hui, Jean-Noël, on s'arrête dans l'ouest du département de la Savoie. C'est ce qu'on appelle l'avant-pays.
2: Nous sommes à Nance, du côté du lac d'Aiguebelette. Et on va parler, on va rencontrer quelqu'un qui a un métier rare, un métier d'art. C'est celui de sellier, tapissier, décorateur. Et on va en parler avec Jean-Pierre Ancel, dans cette région bien paisible autour du lac d'Aiguebelette. Et Jean-Pierre commence par nous dire, j'ai choisi de m'installer à Nance parce que je voulais du calme. Et là-bas, il est servi et il nous dit qu'il a longtemps vécu en ville et il nous explique que là-bas, au moins, à Nance, on peut se garer. On connaît Nance au nord du lac d'Aiguebelette, c'est vraiment la campagne, et il est heureux de travailler là-bas. Et il travaille dans un métier dont il dit qu'il est un peu l'héritier du bourrelier, puisqu'il lui-même est sellier garnisseur, des bourreliers qui ont quasiment disparu. Lui, il va utiliser beaucoup de cuir, beaucoup de crin animal, donc très naturel, la ouate qu'il préfère, le tissu et la mousse. Et tout ça sur des supports extrêmement variés, notamment les vieilles chaises. Il nous dit qu'il aime bien travailler sur les vieux objets, les vieilles chaises. Il faut les recoller, il faut faire les vernis, il faut les retinter. Mais il travaille aussi sur l'automobile. Il va notamment refaire une vieille De Dion Bouton de 1902 à l'ancienne avec justement eh bien du cuir et puis du crin animal. Donc il aime ce travail, il en est passionné et en particulier il va travailler d'une drôle de façon puisqu'effectivement il utilise des petits clous qu'on appelle des semences et ces petits clous eh bien il les met dans la bouche pour une bonne raison, c'est que c'est plus facile pour travailler. Et là c'est original et on le voit faire. Il met une poignée de clous dans la bouche, il y a des petits clous qui sont pas très longs quand même et il a un marteau aimanté, s'il vous plaît. Donc, il prend avec la main droite le marteau et il va choper le clou dans la bouche. La main gauche est disponible. Et il nous dit, c'est comme si j'avais trois mains. Ça, c'est formidable. Et il nous explique qu'il a des clous dans la bouche très souvent. Et que il prend, et on va faire, il prend son clou et il tape dessus et paf, le clou. Incroyable. Il enfonce ça avec une dextérité énorme. C'était un bonheur de le rencontrer du côté de Nance.
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3: La Mecque de la course landaise, c'est ainsi que sont surnommées les arènes de Pomarez, arènes qui accueillent des spectacles taurins, sportifs, artistiques et qui se visitent. Notre guide, la présidente de l'association Pomarez, Arènes et Traditions, Danielle Campistron.
4: Les premiers écrits que l'on a retrouvés faisant acte d'arène à Pomarez remontent à 1848. Ensuite, en 1895, il y a eu des arènes en bois avec tribunes et gradins. Ensuite, il faut arriver à 1931-32 pour que la municipalité décide de construire des arènes en ciment sur les plans d'un architecte dacquois, M. Pomade, qui a fait également les arènes de Dax. Elles avaient à peu près la forme qu'elles ont actuellement, avec un immense portique qui a disparu lorsque la décision de couvrir les arènes de Pomarez a été prise.
3: Pourquoi surnomme-t-on les arènes de Pomarez la Mecque de la course landaise?
4: La Mecque. Plusieurs origines à cette expression. Un chroniqueur coursaire de l'époque qui écrivait dans un magazine de course landaise qui s'appelait La Tuile, qui a comparé le flot des spectateurs qui arrivaient le 15 août, qui arrivaient en masse pour voir la course du 15 août à Pomarez, où ils arrivaient à pied de la campagne environnante. Il a comparé ce flot de spectateurs au flot des spectateurs qui vont à la Mecque pour leur pèlerinage annuel.
3: Il y a l'arène à proprement parler, il y a le contour des arènes. Est-ce qu'il y a là quelque chose qui attire l'attention?
4: Depuis 2017, donc année de création de notre association, on a installé un petit musée sur la vache landaise.
3: Y a-t-il eu des moments forts, incroyables, qui se soient déroulés dans les arènes?
4: Oui, dès l'instant qu'elles ont été couvertes, elles ont été le théâtre de beaucoup, beaucoup d'énormes manifestations, ces arènes. Elles ont été connues pour le marché au gras, pour de grands spectacles de music-hall. Et le dernier qui a clôturé cette série de music-hall, c'est Jean-Jacques Goldman en 95. Les autres grands événements qui font la renommée des arènes de Pomarez, ce sont les rencontres de basket. C'est une autre ambiance survoltée.
3: Et les Harlem Globetrotters et la garde républicaine, si les arènes pouvaient parler. Les arènes de Pomarez se visitent toute l'année pour les groupes. Renseignements auprès de la mairie. 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
2: 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C'est bien comme ça.
1: Originaire de Normandie, c'est à Concarneau que Grégoire Théry, alias Havre, a décidé de poser sa guitare. Le chanteur, auteur et compositeur signe son premier 5 titres où se mêlent pop-rock et poésie. Nord en est le premier extrait.
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3: Salut à toutes, salut à tous et bienvenue dans Décibel. Vous l'avez compris, ce soir, je suis joie et bonheur avec mon invité Angélique Kidjo. On fera aussi, dans la deuxième partie de l'émission, un petit tour de l'actu musicale avec l'anniversaire de Jackie, le coup de cœur du jour, un duo entre Zaoui et Stéphane. Et puis, le blind test d'aujourd'hui. Un petit thème mystère que je vous révélerai plus tard. Mais si vous voulez jouer, il faut me faire confiance et vous inscrire dès maintenant au standard. C'est Yanis qui vous attend. 0810 055 055. 56. Angélique Kidjo est dans le studio. Bonsoir.
4: Ah, oh, moi je dors. Je danse déjà sur le.
3: Ah, sur la musique de l'émission.
4: Ah, ouais, c'est bien.
3: J'aime bien la musique dans la peau. Angélique Kidjo, moi ce que j'aime, c'est qu'à chaque fois que je vous vois, j'ai l'impression de recevoir une dose d'énergie incroyable. Vous communiquez ça dès que vous êtes dans une pièce. Et alors parfois la pièce est très grande, hein, puisque vous jouez évidemment dans
4: heureusement, un endroit immense. Heureusement.
3: Et voilà, que ce soit dans le petit studio ou sur la grande scène de Solidays, par exemple, j'ai le souvenir de vous avoir vu là-bas, vous rayonnez de la même manière. Il y a quand même des moments où vous faites un peu la gueule, où vous êtes un peu éteinte.
4: Ah, j'aime pas la colère, j'aime pas faire la gueule parce que ça me fatigue.
3: Ah oui. Bon.
4: Ça me plombe. Moi, je peux pas. Voilà. Me mettre en colère, c'est ce que je déteste le plus.
3: Ou alors juste être un peu boum.
4: Ah oui, mais quand je suis décalée, moi, je parle plus à personne. Ah, il y a deux choses. Quand j'ai faim et quand je suis fatiguée, il faut pas me parler. Les Anglais disent hungry.
3: Ouais, c'est ça.
4: Moi, quand je suis hungry, là, il faut pas me parler du tout là.
3: Tout à l'heure, je parlais de votre rayonnement international. Et c'est vrai, hein, vous êtes quand même récompensé 5 fois aux Grammy Awards, qui sont les Oscars de la musique. Et puis, cette année, vous devenez la première chanteuse africaine à recevoir une étoile sur le Hollywood Walk of Fame, cette fameuse étoile là au sol. Est-ce que les honneurs de ce type, comme les statuettes, les récompenses ou les étoiles, ça vous touche ?
4: Ça me touche surtout cette étoile parce que je m'attendais pas à ça. Je me suis réveillée le matin. Mon mari me dit, ah, tu auras une étoile sur le Hollywood Boulevard. J'ai dit, écoute, si c'est une blague, ça m'intéresse pas. Hein. Je viens de me réveiller. Ne commence pas avec tes blagues à la mort moelleux, là. Et il me dit, mais non, tu me crois pas. Regarde, c'est sur Internet. J'ai dit, encore, c'est encore pire. Internet, j'y crois pas non plus.
3: C'est vrai que tout n'est pas vrai sur Internet. Mais là, c'est vrai.
4: Et là, c'était vrai. Et là, il a fallu un moment pour que je l'absorbe. Je ne l'ai pas encore complètement absorbé, mais en fait, c'est des gens qui vous proposent. Et ça veut dire que les gens écoutent et ouais, prêtent attention. Et je ne peux que dire qu'une chose, je suis honorée de le recevoir. Et j'espère que ça va ouvrir la porte à d'autres artistes du monde entier.
3: Hope, espoir, c'est une notion, l'espoir et une énergie qui est partout sur le disque. Parfois, c'est aussi simple que dans les paroles et dans le titre de la chanson, You Can, tu peux.

0: The Voice, je vous dis, Angélique Kidjo dans le studio d'ici, qui chante avec elle-même hein, cette chanson You Can. Ça donne effectivement de l'espoir, de l'énergie. Est-ce que c'est quelque chose qu'on vous a beaucoup répété quand vous étiez petite? Est-ce que c'est quelque chose que vous répétez à vous-même à chaque défi, à chaque épreuve?
1: Mon père avait l'habitude de dire, si tes rêves ne sont pas assez grands, ferme-la. On n'a pas envie de t'entendre.
0: Ok, papa. Ok.
1: Et cette chanson, en fait, a été. C'est l'inspiration de cette chanson, c'est ma fille, qui un matin, je crois que c'est en octobre ou novembre dernier, elle se réveille le matin, elle descend pour le petit déjeuner et elle me fait: Maman, tu sais, je viens de réaliser que je dois faire le deuil du monde qui nous a été promis. Et ça, c'est quelque chose qui m'a plombée.
0: Oh, wow.
1: Ça m'est tombé sur la tête comme une pierre. Et ma fille n'a pas l'habitude de parler comme ça et je me suis dit: Tu ne peux pas parler de ça. Elle dit: Non, les mots, j'en veux pas. Parce que c'est ce que je ressens en ce moment. Donc pour moi, la seule solution, c'était d'écrire une chanson pour elle et pour les jeunes d'aujourd'hui, de ne pas perdre espoir parce qu'ils sont capables, ils ont la possibilité de créer le monde dans lequel ils ont envie de vivre. Et que s'ils ne le croient pas maintenant, ce monde n'existera jamais.
0: You can, vous pouvez. Alors, c'est carrément un message à une génération. Et puis, quand je parlais tout à l'heure de transmettre l'espoir, ce fameux hope, le titre de l'album, c'est parfois juste par le fait que vous existez, Angélique Kidjo, et que vous rayonnez. La jeune chanteuse nigériane Aera Star, par exemple, petite fille, elle vous regardait à la télévision recevoir un Grammy et elle se disait: Ah, bah alors, moi aussi, peut-être un jour, je serai sur cette scène-là. Et elle partage avec vous une chanson sur l'album.

0: encore plus fou ça qu'une étoile sur le Walk of Fame d'Hollywood, de se dire il y a une grappe d'artistes, garçons, filles, de tout plein de pays différents, qui ont cru en leur rêve de musique en vous voyant.
1: Ça c'est dément.
0: Ouais. Hein.
1: Ça
0: vous pouvez être fière de ça.
1: Ça c'est dément.
0: C'est beau.
1: Mais en fait, je m'en suis rendu compte en 2002 quand je suis devenue ambassadrice de l'UNICEF et quand j'ai commencé à aller en-delà des pays que je connais, le Togo, le Ghana, le Nigeria, le Bénin, que j'ai commencé à aller vers l'est, le centre, un peu partout. C'est que t'arrives dans les villages, les gens arrivent et ils t'appellent pas par ton prénom ni ton nom. Ils t'appellent par les titres de tes chansons.
0: Oh, wow. Oh,
1: je dis, alors là, si je porte les titres de mes chansons, la vie est belle. Et là, tout d'un coup, c'est un moment de reconnaissance de ce qu'on a fait. Et ça vous rend humble. Parce que je n'ai jamais pensé à ça. Je me dis, bon, mais chez moi, on me connaît. Bon, mais c'est à l'Afrique de l'Ouest, tout va bien, quoi. Et en dehors de l'Afrique de l'Est, tout le continent africain connaît ma musique. Et ça, c'est une responsabilité. C'est une joie. C'est une célébration de tous les instants pour moi parce que chaque fois que je monte sur scène, je sais que je porte ce continent sur mes épaules.
0: L'Afrique, je vous avais interviewé par téléphone puisqu'à l'époque, on n'avait pas le droit de se voir pendant le Covid. Où vous aviez, pour l'UNICEF, enregistré une version d'un classique, hein, Pata Pata, pour faire passer le mot à toutes celles et tous ceux qui n'avaient pas forcément accès à Internet, etc., à propos du Covid et des mesures d'hygiène, et se laver les mains, etc. Quand vous parlez de responsabilité tout à l'heure, c'est ça, prendre vos responsabilités aussi, c'est utiliser votre voix parfois pour des messages qui ne sont pas artistiques.
1: Moi, je suis responsable de ma vie et ma vie dépend des autres. Donc, la responsabilité doit être commune. Donc, Quand les filles de ma fondation Batonga en panique disent qu'est-ce qu'on fait, c'est quoi, comment on peut se sauver, comment on peut sauver nos communautés, je leur explique ce qui se passe et on leur donne de l'argent pour fabriquer des masques. Déjà, au départ, elles fabriquaient des savons. Donc, qu'est-ce qu'elles ont fait? Elles ont fabriqué les masques, le savon, elles ont mis de l'eau à disposition et elles ont pris d'assaut toutes les radios locales de leur communauté, dans les langues différentes, pour leur dire, gardez de votre distance, lavez-vous les mains, ne vous touchez pas le visage. C'est-à-dire qu'elles ont sauvé leur communauté parce que, pour moi, mon rôle en tant que grande sœur dans cette histoire, c'est de leur donner les outils pour qu'elles puissent se protéger.
0: Et la chanson faisait partie des outils aussi.
1: Ah ouais, c'est clair.
0: Et voilà, parce que même quand on lit pas le journal ou même si on n'est pas connecté à Internet, bah la chanson qui passe à la radio,
1: ça fait plus d'effet.
0: Ça fait plus d'effet, exactement. Bah tiens, on va en passer une chanson à la radio. Immense tube de ces dernières années, justement. Moi, j'ai beaucoup dansé là-dessus après le Covid, une fois qu'on a pu ressortir de chez nous. C'est la chanson Jérusalemma. Pourquoi vous avez choisi de la chanter sur votre nouvel album?
1: J'ai commencé à un projet qui s'appelle African Symphony. Où après la pandémie, je me suis dit, il y a des gens qui sont venus avant nous. Il y a des artistes qui m'ont ouvert les portes, qui ont fait des musiques fantastiques. Il faut que je puisse leur rendre hommage. On oublie les gens qui sont partis alors qu'ils sont encore avec nous. Et c'est dans cette optique-là que Jérusalem est rentrée dans les chansons que je voulais faire avec un orchestre classique. Et aussi, c'est un chant qui invite les gens. Oui. Allons tous ensemble. S'il y a un royaume des dieux, allons-y ensemble. Et c'est ça qui est le plus important pour moi. Comment on fédère? Comment on arrive avec ce qu'on fait? Quel que soit le métier qu'on fait, on peut tendre la main à quelqu'un.
0: Alors là, on vous tend la main et vous avez le droit de monter le son, chanter, danser, profiter, puisqu'Angélique Kidjo est avec nous. L'album Hope vient de sortir. Je suis à cette très belle version de Jérusalemma. Et puis vous pouvez aussi en profiter là, maintenant, pendant la chanson. Vous réservez vos tickets pour aller applaudir Angélique Kidjo le 6 mai prochain à Bordeaux, au Rocher de Palmer. Ouais. Paris l'Olympia,
1: oui.
0: Le 12 mai. Et puis le 25 juin au New York Jazz Festival ou encore le 6 juillet au très beau Jazz à Vienne. Angélique Kidjo.

0: Sur le nouvel album d'Angélique Kidjo, Hope, il y a cette merveille, cette nouvelle version de Jérusalemma. Et vous me confiez, pendant qu'on l'écoutait là en studio et que vous chantiez, j'ai eu un concert privé d'Angélique Kidjo, les enfants, je peux vous dire, je me suis régalée. Vous adorez cette chanson, mais vraiment, vous avez une passion pour ce titre.
1: Ouais, et parce que pendant la pandémie, c'est sorti et c'était un moment où tout le monde, dans le monde entier, les gens ont dansé.
0: Ouais, sur la même chanson.
1: Sur la même chanson, mais c'est ça le pouvoir de la musique. Rien n'est plus fort que ça.
0: C'est vrai, c'est un pouvoir rassembleur qui donc évidemment est très important, notamment à l'époque où nous vivons. Et sur votre album, Angélique, vous avez rassemblé des artistes d'origines différentes, de générations différentes aussi. En fait, comme point commun, ils ont que bah, vous les aimez beaucoup et qu'ils ont énormément de talent. Alors par exemple, sur Oyaya, je vais même pas vous dire qui est le guitariste, vous allez entendre trois notes et vous allez comprendre. Eh oui, c'est Monsieur Nile Rodgers. Et il y a aussi une artiste qui s'appelle Isa.
1: Du Brésil.
0: Nile, tout le monde le connaît, vous aussi. Isa, pas encore.
1: Ah, mais Lisa,
0: c'est ça aussi le kiff, c'est
1: bah
0: de
1: ouais.
0: faire découvrir des artistes.
1: Absolument, moi j'ai rencontré Isa il y a longtemps, elle devait avoir 15 ans, elle est venue voir mon concert à Rio et on a parlé. Moi, je m'en souvenais plus. Elle me l'a rappelé. Tout d'un coup, ça fait tilt dans ma tête. Et on s'est rencontrés aussi il y a pas longtemps ensemble. Et on a parlé avec plein d'artistes. Un ami à moi avait rassemblé des acteurs de très connus, de la nouvelle vague. C'était incroyable ce moment-là.
0: Ouais.
1: On a passé ensemble l'art qui nous réunit, la musique qui nous réunit. Bon, forcément, je me suis dit avec Niles, je parle de la joie. Comment on célèbre la joie? Comment au Brésil on célèbre la joie? Par le carnaval.
0: Bien sûr.
1: Alors, donc, on va mettre le carnaval en plein dedans. Voilà.
0: On va parler des mamans. Avant de parler de la vôtre, on va parler de la maman de Dadju. Dadju, c'est un des artistes les plus populaires en France aujourd'hui. Franco-congolais, Dadju, c'est sa maman qui lui a fait découvrir votre musique. Et vous partagez une chanson ensemble sur l'album, une chanson qui s'appelle Superwoman. Qui

0: sur Hope avec Dadju. Donc, votre maman, Angélique Kidjo, qui est un personnage hyper important. Alors ça, vous allez dire, c'est pour tout le monde, mais pour vous particulièrement, il y avait une connexion très très forte avec votre maman, qui a quitté ce monde, effectivement. Et pour ses obsèques, vous vouliez chanter sa chanson préférée, c'est Malaika. Vous étiez terrassé par le chagrin, vous n'avez pas réussi à la chanter ce jour-là, mais vous l'avez réenregistrée, cette chanson, et elle est sur l'album Malaika. Et vous avez choisi de la partager avec qui ?
1: Florent Pagny.
0: Florent Pagny. Vous pouvez m'expliquer votre parcours avec cette chanson, et du moment où vous n'arrivez pas à la chanter jusqu'au moment où vous allez en studio la réenregistrer ?
1: Cette chanson, je la chante pour maman depuis que j'ai 9 ans. C'est sa chanson préférée. Et elle me l'a dit à plusieurs reprises. Le jour où je partirai de cette terre, avant qu'on me mette en terre, j'aimerais que tu chantes tes chansons. J'ai pas pu. Et comme je sais que maman est amoureuse des chanteurs et des chanteuses à voix, et je me suis dit, elle connaît forcément Florent. Malheureusement, elle n'est plus là pour qu'on ait cette conversation, parce que si elle était encore là, et que j'ai fait ça, elle m'aurait demandé le numéro de Florent pour l'appeler. Et ça, c'est ma maman, ça. Pour lui dire, mais bien fait, mon garçon. Maman, c'est le numéro, je te dis. Voilà. Donc, c'est vrai que je suis fan de la voix de Florent. C'est pas seulement qu'il a une voix, c'est que ce qui transmet avec sa voix est plus que sa voix. En fait, quand on chante, même on se rend pas compte de ce qu'on donne. Moi, c'est ce que je reçois de la part de Florent. Et on avait envie de faire quelque chose ensemble. Donc, on a regardé dans le répertoire et cette chanson, c'était son coup de cœur. Et je vous assure, je dis, si ma maman n'est pas aux manettes, il y a un truc qui va pas. Parce que je me demandais comment réinventer aussi Malaika sans me répéter. Et qu'est-ce que je peux amener de plus pour que ça touche l'âme de ma maman qui n'est même plus là. Et donc c'était la voix de Florent. Et quand on était en studio, à chaque instant, j'ai senti la présence de ma mère. Et c'est pour ça que j'ai voulu que l'album finisse par Malaika. Parce que c'est que comme ça que je peux dire, faire un clin d'œil à ma maman en disant, tu vois, tu voulais que je te la change, j'ai pas pu, mais j'ai ramené du renfort là.
0: C'est beau et c'est maintenant gravé pour toujours sur l'album Hope d'Angélique Kidjo, ce duo avec Florent Pagny, Malaika.

0: Malaika, cette nouvelle version sur votre album Angélique Kidjo, cette chanson que vous chantiez pour votre maman depuis l'âge de 9 ans. Là, ça y est, elle est dans une version qui peut tout traverser. Là.
1: Ouais, ouais,
0: bravo.
1: L'entendre toujours, c'est émouvant. Parce que...
0: Oui, je sens que vous êtes touchée, émue, et à la fois vous avez dépassé. Finalement, en enregistrant, vous avez dépassé ce blocage que vous aviez. Donc
1: il fallait
0: le faire.
1: Il fallait le faire.
0: Ouais. Il faut écouter Hope, l'album d'Angélique Kidjo. Si justement vous trouvez qu'on traverse une période où l'espoir n'est pas forcément facile à toucher du doigt, un truc important que vous dites, Angélique Kidjo, et vous connaissez bien le sujet, hein, je rappelle que vous êtes ambassadrice de bonne volonté pour l'UNICEF, donc vous avez fait le tour du monde pour l'UNICEF, vous êtes très très consciente de tout ce qui va mal dans le monde. Vous dites, l'espoir, c'est pas de la naïveté. L'espoir, en fait, c'est un muscle, on choisit de l'activer ou pas. C'est ça que vous dites.
1: Exactement. L'espoir est l'ennemi de la peur. Mmh. Et quand on a le courage de s'accrocher, de s'approprier l'espoir, on est invincible. C'est-à-dire que la peur, c'est très facile de se construire une prison de peur. C'est beaucoup plus compliqué de se construire une maison d'espoir. Parce qu'avec l'espoir, personne ne peut vous atteindre. Et c'est ça qu'il faut qu'on comprenne. De ne pas dire l'espoir, c'est un mot, c'est non. Parce que quand on commence à dire ça, on est déjà cynique. Et quand on devient cynique, on n'a plus de perspective d'avenir qui est brillant, qu'on peut partager avec l'autre. L'espoir, c'est la vie. L'espoir, c'est l'amour. Il faut se lever tous les jours en se disant, eh ben aujourd'hui, ça peut être une journée pas mauvaise, mais il y aura quelque chose que je pourrais apprendre de cette journée. Il faut toujours voir la beauté dans tout, même dans les moments les plus difficiles.
0: Je vous laisse méditer là-dessus, les amis. On vous retrouve avec Angélique Kidjo dans moins d'une minute. À tout de suite.
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0: Et merci d'avoir choisi ici pour passer votre jeudi soir. On a de la chance, on est en compagnie d'Angélique Kidjo, je vous le disais tout à l'heure, récompensée déjà par 5 Grammy Awards. Et moi, je pense que ce 6e Grammy, Oscar de la musique, ils vont pendre au nez, Angélique, avec
1: si
0: ce nouvel
1: album. Si vous le dites.
0: Il s'appelle Hope et il est sorti il y a quelques jours. On est fan. Comme son nom l'indique, est un disque qui va vous donner de l'élan.

0: drôle, rien ne nous arrête, on est inarrêtable. Alors c'est dingue parce que évidemment vous ne pouviez pas le savoir d'avance, mais c'est le nouveau slogan de la Fondation des femmes en France.
1: Hey, c'est cool.
0: Voilà, ensemble, on est inarrêtable, rien ne peut nous arrêter. Vous y croyez, vous le mettez en musique, en chanson, et vous allez propager donc cette bonne parole d'espoir partout dans le monde et notamment en France. Vous serez Angélique Kidjo le 6 mai à Bordeaux au Rocher de Palmer, le 12 mai à Paris à l'Olympia, le 25 juin au New York Jazz Festival et le 6 juillet au Jazz à Vienne avec une autre artiste que nous aimons beaucoup, Fatoumata Diawara. Ça, c'est pour votre emploi du temps. Maintenant, il y a des gens
1: pas me sortir encore.
0: Qui vous inspirent. Dans l'album, il y a une chanson qui s'appelle Big Heart et qui vous a été inspirée par une phrase de Michelle Obama. Alors vous, Angélique Kidjo, qui est un espoir pour tout un tas de gens, on en a parlé depuis le début de cette conversation, quelqu'un qui vous donne à vous de l'espoir, c'est genre une Michelle Obama.
2: Parce que elle, c'est une femme incroyable. Moi, je l'ai rencontrée, on s'est rencontrés souvent, on s'est parlé beaucoup.
0: Ouais.
2: Elle a eu une mère aussi forte que la mienne. En fait. Et c'est ça qu'on retrouve chez les femmes qui ont été nourries par l'amour de leur père et de leur mère, qui arrivent dans des positions très, très difficiles et qui puisent dans cet amour et dans cette force qu'on leur a donnée pour tout se transcender et être absolument au-dessus de la mêlée. Et ça, c'est quelque chose qui n'est pas facile, surtout quand on est la première dame des États-Unis. Et quand on est noire, bonjour les dégâts. Dès le départ, on a commencé à regarder comment elle s'habille. Toutes les mesquineries, elle dit « When they go low, I go high ».
0: Ouais. Plus ils sont petits et par le bas, plus moi je m'élève.
2: Voilà, exactement. Ouais. Et c'est ça qui est dans ça. Quand il devient cruel, moi je deviens gentille. Et quand ils vont en bas, moi je vais en haut.
0: Ça s'appelle cette chanson Big Heart. Big Heart.

0: J'adore cette chanson.
1: Vous pouvez, nous aussi, on a craqué sur Big Heart. Angélique Kidjo, chanteuse exceptionnelle, dans tellement de langues, en français, oui, en anglais, en espagnol, en italien, en yoruba, en swahili. Voilà, qu'on entend d'ailleurs en swahili sur cet album. On va terminer en allant faire un tour à Soweto, avec le Gospel Choir de Soweto, donc, qui vous accompagne, Angélique, sur une chanson qui s'appelle Sunlight to My Soul. Alors là, voilà, c'est la lumière du soleil sur mon âme. On touche encore une fois à cet espoir hein, que vous déclinez dans plein de chansons sur ce nouvel album. Est-ce que vous pouvez me raconter l'histoire de cette chanson et de votre collaboration avec cette chorale incroyable ?
0: Mais la première fois que je les ai rencontrés, c'était pour le premier concert de la fondation de Nelson Mandela, qui s'appelait 4664. C'était le numéro de sa cellule de prison. Et c'était à Cape Town. Et c'est un truc, un moment, je m'en rappellerai toujours, où Nelson Mandela est venu saluer la main de tout le monde. Il y avait Peter Garber, il y avait plein d'artistes. Et moi, je ne sais pas pourquoi. Peut-être parce que avant qu'on fasse le concert, on a été visiter sa cellule à Robben Island. Et on était beaucoup dans une petite pièce. C'est vrai que quand on rentre dedans, on est en colère ou on a envie de pleurer. Parce que c'est tellement un traitement inhumain qu'on se dit comment est-ce qu'il a passé 27 ans là. Et ce qui est dingue, c'est que au moment où on était tous dans l'émotion et tout, il nous dit Welcome to my palace. Et tout le monde a commencé à rigoler.
2: Bienvenue dans mon palais.
0: On a commencé à rigoler. J'ai dit mais il est fou. Il a eu un humour pas possible. Donc on est sorti pour prendre la photo. Tout le monde était là en train de. Moi j'essayais de me planquer. Il est venu me chercher. Il m'a pris sa main, il m'a mis à côté. Et il est venu le soir du concert, il m'a pris dans ses bras. Et quand je suis montée sur scène, j'étais sur des ailes. Je ne savais pas, j'étais là, ouais, j'ai vu mal de Mandela. Oh d'accord, bon, mais je vais me calmer.
1: Et en même temps, quelle icône, Nelson Mandela, ah oui. Évidemment.
0: Et puis ce qu'il a dit ce jour-là a résonné en moi, il nous disait, la personne qui vous fait du mal, si vous ne lui pardonnez pas, il vous possède toute votre vie. Donc, quand je suis montée sur scène avec le Soweto Gospel Choir, et quand j'ai commencé à chercher maman, j'ai dit aux filles, allez-y, donnez-moi tout ce que vous avez. Les filles, les hommes, et puis la chorale, c'était comme un mur de son. C'était incroyable, j'adore. C'est un des moments les plus touchants pour moi.
1: Alors, on vous écoute avec ce Soweto Gospel Choir et avec donc le souvenir de Nelson Mandela dans un coin de la tête. Sunlight to my soul. Eh bien, merci Angélique Kidjo.
0: Merci
1: pour votre
0: de m'avoir invité. C'était super.
1: Merci beaucoup.
0: Merci.

0: Angélique Kidjo sur son nouvel album Hope qui est sorti il y a 6 jours maintenant et que je vous avoue, je me passe en boucle. Il y a cette collaboration donc avec le Soweto Gospel Choir, Sunlight to My Soul. Si vous avez l'occasion en concert ou en festival de croiser Angélique Kidjo, franchement allez-y les yeux fermés, les oreilles grandes ouvertes. Vous en sortirez un peu plus heureux, c'est promis.
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0: Les caprices de stars, est-ce que c'est un thème qui vous intéresse? Si c'est le cas, les amis, il faut absolument que vous lisiez le nouveau livre d'un journaliste spécialisé musique qui s'appelle Laurent Charliot. Il y a consacré tout un ouvrage. On y apprend, par exemple, que Jacques Dutronc, dans les coulisses d'un festival et avant de monter sur scène, avait exigé que sa loge soit repeinte en noir. Oui, je sais, ça fait un peu Maria Carré, mais pourtant c'est vrai, c'est aussi le cas de Jacques Dutronc. On nous cache tout, on nous dit rien, sauf Laurent Charliot qui lui raconte tout des caprices de star dans son nouveau bouquin.

0: De rock et pop star, c'est le nom du nouveau livre de Laurent Charliot que je vous recommande, sorti aujourd'hui aux éditions Iéna. Et au-delà donc de La Loge repeinte en noir de Jacques Dutronc, vous entendrez parler dans ce livre des 4 lits bébés exigés en loge par les Beatles. Allez savoir pourquoi. Je ne veux pas savoir. Enfin si, je crois que je veux savoir quand même. Il faut lire ce livre. Voilà, Johnny Cash et son drapeau américain, Bob Dylan et son escorte policière, Lady Gaga qui voulait un mannequin au poil pubien rose, ou encore, et ça c'est plutôt rigolo, une forêt de plantes pour Paul McCartney et une loge de 300 mètres carrés avec jacuzzi pour Metallica. Voilà le genre de caprice de star que vous allez pouvoir découvrir dans le livre de Laurent Charliot.
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0: Pas de caprice de star avec nos deux blind testeurs du soir. Salut Loïc, salut Gwen.
2: Salut Émilie.
3: Bonjour Émilie.
0: Salut, bienvenue les amis. Alors j'ai dit tout à l'heure, hein, c'est un blind test un peu mystérieux. Je voulais pas donner le thème au début d'émission parce que sinon ça aurait été trop facile de réviser. Aujourd'hui nous sommes le 30 avril, ça veut dire que demain nous sommes le 1er mai. 1er mai, qu'est-ce qui se passe? Évidemment, personne travaille. Décibel sera là, on vous oublie pas, on sera là à 20h. On vous rediffusera les chansons préférées de Claudio Capeo. Vous allez passer un très bon moment avec lui. Mais du coup demain, on pourra pas faire les anniversaires. Alors je me suis dit qu'aujourd'hui 30 avril, on allait dans le blind test mettre uniquement des artistes qui ont leur anniversaire demain, le 1er mai. Voilà. Mais si je l'avais dit plus tôt, bande de petits malins, Gwen et Loïc, vous seriez allés sur internet voir quelles sont les célébrités nées le 1er mai, et ce blind test aurait été beaucoup trop facile.
3: Voilà,
0: ouais.
3: anniversaire-célébrité.com.
0: Bah, mon site préféré. Et voilà. Vous voyez comme je suis rusée. Donc, c'est sans filet et sans préparation que je vais vous envoyer, chère Gwen, cher Loïc, des chansons d'artistes nés un 1er mai. Et à la fin, vous gagnerez chacun un exemplaire du très beau nouvel album d'Angélique Kidjo, Hope. Êtes-vous prêts?
2: Oui.
0: Ah, n'oubliez pas, le petit point de règlement très important, c'est de donner votre prénom avant de proposer votre réponse pour que je sache lequel de vous deux était le plus rapide à dégainer. Gwen et Loïc, les artistes nés un 1er mai. On commence. Dites-moi, qui chante ça?
2: Gwen.
0: Gwen.
2: Zaz.
0: Ouais.

0: Bravo, j'apprécie. Je suis pas sereine parce qu'évidemment, il faut que je sois très concentrée pour savoir qui que quoi. Mais là, c'était Gwen un quart de seconde avant Loïc et c'était effectivement Zaz. Gwen, premier point. Zaz, alors qui a quel âge demain? 46 ans. Voilà, ma petite Zaz, joyeux anniversaire un jour à l'avance. On continue. Gwen et Loïc, deuxième chanson et deuxième artiste né un 1er mai.
1: Loïc.
0: Gwen.
1: Lerita Mitsuko.
0: Bravo.
1: Alors, c'est Catherine Ringer, on va dire, peut-être.
0: Alors, c'est pas Catherine qui est née le 1er mai, c'était Fred Chichin. Ouais,

0: Itachi, un guitariste surdoué d'Erita Mitsuko, qui était né le 1er mai 1954. Un point pour Loïc, un point pour Gwen. J'aime bien ce petit suspense. Allez, on continue avec l'artiste numéro 3, anniversaire demain. Mais qui est-ce ?
1: Loïc,
2: Gwen.
0: Et Gwen, allez, dites-le en même temps. Oui.

0: et demain, Julie Pietri se lèvera avec 71 bougies.
1: Alors, un coup de pelle.
0: Oui, j'avoue. Mais oui, alors ceci dit, elle était l'invitée de Décibel il n'y a pas longtemps, et alors elle ne les fait pas du tout. Je ne sais pas quel est son secret, mais voilà, ça va.
1: Quand je l'écoutais quand elle passait au top 50, ouais, ça fait un petit peu
2: ça quand même.
0: Eh ben, ces artistes-là, à qui on pensera demain, Zaz, Julie Pietri et puis Fred Chichin, le regretté, qui était né un 1er mai. Gwen et Loïc, merci d'avoir joué avec nous. Et
2: merci à toi.
1: Émilie, bravo Gwen.
0: Merci.
2: Bravo Loïc.
0: Oh, bravo à tous les deux. Vous avez été de valeureux candidats à qui j'offre avec joie l'album d'Angélique Kidjo. À la prochaine, messieurs.

0: À très bientôt.
1: Merci. À
2: ciao.
1: Bientôt.
2: Bye bye. Et demain, il fêtera ses 72 ans. Ray Parker Jr., connu en France notamment pour sa chanson Ghostbusters de 1984. Bah tiens d'ailleurs, on se la réécoute, qu'est-ce que vous en dites ? Nommé à la 57e cérémonie des Oscars, hein, Oscar de la meilleure chanson originale, il l'a pas eu, mais quand même on adore. Ghostbusters, Ray Parker Jr.

0: Je sais pas ce que je préférais à l'époque, le film, Les Petits Fantômes ou la chanson. Mais en tout cas, oh là là, que de bons souvenirs. SOS Fantômes, Ghostbusters et bon anniversaire au chanteur Ray Parker Jr., 72 ans aujourd'hui.
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0: C'est l'heure du coup de cœur. Aujourd'hui, cette nouveauté est un duo. Il y a Zawi, l'ancien chanteur de Thérapie Taxi, qui s'est lancé ensuite en solo, tout comme Adé d'ailleurs, qui était aussi avec lui dans Thérapie Taxi. Et donc Zawi, le solo, ça va bien 5 minutes, mais quand même, mélanger sa voix à une voix féminine, ça fonctionne très très bien. Il a donc convoqué depuis la Suisse la chanteuse Stéphane, qui avait été un des talent France Bleu. À l'époque, on n'avait pas encore changé de nom, mais on avait déjà la bonne couleur. Bref, Stéphane, c'est elle. Zawi, c'est lui. Et ils se sont dit, mais tiens, si on parlait d'une bonne histoire d'amour toxique, Love Noir, l'énergie rock est là, ça devrait vous plaire. C'est tout nouveau et c'est le coup de cœur de Décibels.

0: s'appelle Zaoui, elle c'est Stéphane et Love Noir, c'est leur nouveau duo accompagné par un clip fort sympathique que je vous recommande.
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0: Et c'est déjà l'heure de la dernière chanson de l'émission. Ce soir, comme tous les soirs, c'est une chanson anniversaire. Et aujourd'hui, c'est l'anniversaire de Jackie. Oui, Jackie, du Jackie Show, si vous avez grandi dans les années 80. C'était un des complices de Dorothée. Mais si vous avez quelques années de plus, alors vous connaissez Jackie depuis Les Enfants du Rock ou encore Platine 45. Ces émissions musicales absolument inoubliables. Jackie a 78 ans aujourd'hui. Il en a croisé du beau monde, de Elton John à Serge Gainsbourg. Il a été journaliste, il a été attaché de presse et il a même été chanteur. Alors c'est lui qu'on va écouter chanter pour son anniversaire ce soir en duo avec Lio. T'étais où ? Et bon anniversaire Jackie.
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0: se croirait dans une BD avec cette chanson. T'étais où, Lio et Jackie. Notons quand même que la musique est signée Alain Chamfort et les paroles Boris Bergman, qui avait écrit de grandes chansons pour Alain Bachung. Donc voilà, une belle équipe au service de ce tube de 1984. Allez Décibel, c'est fini pour ce soir. Merci à l'équipe de Choc, Iris Guitoni, Iki, Pierre Ramet, Elodie Bianca Maria, Yannis Calem et Franck Moilier. À demain les amis pour le 1er mai et Claudio Capéo.
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3: Bonjour la France, j'espère que tu vas bien la France. On est jeudi. Ah, le jeudi, on adore parce que demain c'est vendredi quoi. Comment ça va Éric Bastien ?
4: Bonjour Valérie, bonjour à tous. Bah, il y a encore un petit enjeu important aujourd'hui au niveau candidat.
3: Évidemment, si vous gagnez, vous aurez deux candidats comme moi, j'en ai déjà deux. Enfin bref, je rappelle que demain pour la finale, le premier prix, il s'agit d'un séjour à la découverte de l'île Tatiou. Vous allez voir 3 jours, 2 nuits pour 4 personnes. Vous dormirez aux maisons de Tatiou, vous traverserez en bateau amphibie et puis vous irez vous balader en vieux gréement et pour y aller, vous aurez 100 euros de carburant. Si vous ne gagnez pas ce voyage à Tatiou, qu'est-ce qu'on gagne ?
4: Eh ben, écoutez, vous prenez le vieux gréement du père Malongo, parce qu'il a toujours un petit vieux gréement qui traîne. Et puis là, il va vous emmener découvrir le café amphibie, le café délicieux. Oui, car le café, on peut le boire dans l'eau aussi. 32 dosettes, 6 verres en verre, la machine Nespresso Malongo, vous pouvez la mettre dans l'eau. Elle est étanche.
3: Allez, jingle.
4: C'est une machine étanche. On a pensé à tout, Malongo.
3: Ouais, bien sûr. Alors, on accueille nos deux candidats du jour, enfin les derniers de la semaine, en tout cas Nathalie et Sébastien. Bonjour les amis.
4: Bonjour.
5: Bonjour.
6: Bonjour.
4: Oula.
3: Ah, Sébastien, il a un décalage. Alors,
5: bonjour Sébastien et bonne chance à lui.
3: Ah bah oui, voilà. Alors Nathalie, elle joue avec Ici Nord, elle a mon âge, le plus bel âge de la vie bien sûr. Elle habite à évidemment, elle habite à Steenwerk. Alors on dit Steenwerk, comme on dit.
5: On dit Steenwerk.
3: Steenwerk. OK. On n'est pas loin de la Belgique là.
5: On est à côté.
3: Et voilà, la Belgique, le plus beau pays du monde. Alors, tu es mariée à Franck, tu as 2 enfants et 4 petits-enfants.
5: Oui.
3: Oh là, comment ils s'appellent les petits-enfants ?
5: Alors, il y a Rose, Maya, Mila et Enzo.
3: Eh ben dis donc, eh ben ça c'est bien. Alors, tu as un chien qui s'appelle Luna. Qu'est-ce que c'est le modèle du chien ?
5: C'est un petit cavalier King Charles qui a 2 ans.
3: Oh, on adore les petits chiens.
5: Ouais.
3: Oh là là là là. Alors, il paraît qu'on t'appelle Peluche. Pourquoi ?
5: Peluche. Quand j'étais jeune, on m'appelait Peluche. Parce que j'avais de très longs cheveux et que tout le monde aimait jouer avec mes cheveux comme une peluche. Voilà. Mais j'étais vraiment toute jeune.
3: Oh là là là. T'as plus de cheveux ? T'as tout coupé là ?
5: Là, j'ai tout coupé.
3: Ouais, moi aussi, on se fait plus chier à nos âges, le matin. Là.
5: Exactement.
3: Oh, le brushing, tout ça. Hop là. Alors, dis donc, on va fêter ça parce que fin mai, c'est...
4: Qu'est-ce que c'est ?
3: Et c'est fini, le travail. Fin mai, elle est à la retraite, Nathalie.
5: Oui.
3: Et voilà. Ben bien sûr. Alors attention, elle a fait plein de trucs. Elle a travaillé avec des handicapés. Elle est partie vivre aux États-Unis comme jeune fille au pair. Elle a été en Belgique travailler à l'aéroport. Elle a bossé à l'aéroport d'Amsterdam.
4: Ah oui.
3: Dis donc, et on en reparlera tout à l'heure. T'as fini chez Van Cleef & Arpels, place Vendôme.
5: Oui.
3: Et dont on a fait des choses.
5: À l'époque de Monsieur Jacques Arpels.
3: Dis donc alors. Mais t'as arrêté de bosser pour élever Guillaume et Aurélie, c'est ça ?
5: Exactement.
3: Et alors, c'était bien quand même, Van Cleef & Arpels ?
5: Le travail me manquait. Ah, Van Cleef & Arpels, c'était hors du commun. C'est une autre vie dans une vie. Voilà.
3: Eh ben, écoute.
5: Another world, comme on dit.
3: Another world, point commun encore avec moi. Mon papa bossait chez Van Cleef & Arpels. On en reparlera tout à l'heure. Bien.
5: Sérieux ?
3: Mais oui, je te raconterai tout ça tout à l'heure. Alors, petite, tu voulais être hôtesse de l'air ?
5: Oui.
3: Et maintenant, t'es team leader dans la prestation de service. Ça rigole pas.
5: Exactement.
3: Hop, hop, hop. Team leader, j'adore ce nom. Alors, écoute, avant de...
4: Pas compris.
3: Elle est team leader.
4: C'est quoi un team leader ?
3: Ça veut dire que c'est un leader, point barre. Voilà,
4: c'est un supermarché, leader. C'est un team leader. Non, ça n'a rien à voir. Non, mais je sais pas, moi. Team leader, c'est quoi ?
3: Je suis fatiguée. Nathalie, ne l'encourage pas. Ne ris pas de ces conneries. Alors, ma chérie, voici ta première question. Tiens, Jennifer.
7: J'attends l'amour, ma mère.
3: Alors, pour trouver l'amour, pour trouver l'amour, une Américaine a loué des panneaux géants sur l'autoroute. Est-ce que c'est vrai que pour trouver l'amour, une Américaine a loué des panneaux géants sur l'autoroute? Vrai ou faux, top chrono 5 secondes.
5: Oh, j'aurais tendance à dire vrai.
3: Eh ben, t'as bien raison. Eh oui, Lisa Catalano, elle en a eu marre des applis de rencontre. Elle a loué des panneaux géants. Eh ben, résultat, plusieurs milliers de candidatures. Et puis, on attend que l'amour frappe à sa porte. Premier point pour Nathalie.
4: Sébastien, c'est mon team leader. Bonjour, Sébastien.
6: Bonjour.
4: Garde-vous. Team leader. Oui, non, vous savez pourquoi il me fait un bonjour comme ça? Il a été dans l'armée, hein,
3: ah,
4: Sébastien.
3: Oui, d'accord. Okay.
4: T'as été dans l'armée?
6: Un peu, oui.
4: Ouais. pendant combien de temps t'as été dans l'armée?
6: 2 ans.
4: Ah oui, c'est toujours sec, hein, Sébastien. Bien carré, hein. Sois le bienvenu, on est ensemble jusqu'à 13h. Tu habites en Alsace, à Bergheim. Est-ce qu'on le prononce bien comme
6: non.
4: ça?
6: Non. Ebersheim.
4: Voilà, c'est ça, je savais bien que... Où est-ce que tu habites?
6: À Ebersheim.
4: Voilà, alors, qu'est-ce que c'est, ça? J'ai pas la bonne fiche. Ça passe, ça, hein. C'est quand même en Alsace.
6: Oui.
3: Il y a un indice dans le nom.
4: Oui,
3: hein.
4: Rien que le oui, on n'est pas sur oui, on est sur du oui. Donc voilà, effectivement. En concubinage avec Élodie, elle va bien, Élodie?
6: Oui. Ok. Très bien, elle travaille.
4: Parfait, travaille dans quoi?
6: Dans une taverne.
4: D'accord. Vous avez des enfants, ou je crois que toi, tu as des enfants d'un précédent mariage, hein?
6: Voilà,
4: Gabi et Lucas, qui ont eu déjà une bonne petite vingtaine. Il y a de l'animalerie à la maison, je crois que vous êtes bien entouré, hein?
6: Très bien, même.
4: Ok, il y a qui?
6: Il y a Jenna et Max, et des petits chats et des aquariums.
4: Je trouve que ça va être sympa.
3: Ça va faire beaucoup, ah. Ça fait beaucoup.
4: Ben oui. Deux chiens, Jenna, Max, magasinier cariste aujourd'hui. Avant, tu étais cuisinier et tu continues, je crois, à faire des extras en cuisine.
6: Ah, un petit peu, ouais.
4: Ok, t'es un livre ouvert, toi, on va se parler comme ça très peu jusqu'à 13h. N'hésite pas à développer.
6: Non,
4: hein.
6: Non,
4: Sébastien, tu es concentré, je le rappelle, c'est mon team leader. Allez, quel est ton plat signature? Parce que t'as toujours voulu faire ça, tu continues. Qu'est-ce que tu nous prépares là?
6: Petit plat. Là, pour 13h, je vais faire une petite côte de bœuf sur girolle.
3: Ah, oh là là, bah
4: comment
3: oui.
4: tu la cuisines, tes petites côtes de bœuf?
6: Juste un petit peu dans la poêle et après 10 minutes au four. Mmh. Et après, j'allais se reposer.
4: Voilà. Tout va bien. Allez, bienvenue. Nous allons jouer, Sébastien, et tenter de t'offrir un premier point. Silence, ça pousse. C'est beau. On a envie d'aller marcher dans la forêt. Tout nu. Ou pas. Oh, c'est bien pour être en osmose avec la nature. Une plante carnivore peut manger un être humain. Voici l'affirmation du jour. Une plante carnivore peut manger un être humain. Vrai ou faux, top chrono, 5 secondes.
6: Non. Non.
4: Oui, j'ai bien entendu.
3: C'est une bonne réponse. Non. Mets tes lunettes.
4: Non, mais attendez, je vais te le faire comme toi. Ouais.
3: Non, il a pas dit ouais, il a dit non. Donc il a raison, bonne réponse.
4: Bravo, c'est une bonne réponse.
3: Sébastien, okay. Tu as un point.
4: D'accord.
3: Nathalie, tu as un point. Et là, tout de suite, vous écoutez ici et on va partir en 1997. Allez, viens, je t'emmène au vent.
4: Ah oui, c'est bien.
3: Louise Attaque, vous écoutez ici, on vous ramène dans votre jeunesse. À tout de suite, allez, mes chéris.

0: Faudrait que tu te ramènes.
1: Bien sûr, bah, je suis là, c'était Louise Attaque.
0: Mais oui.
1: Sur ici.
0: Je t'emmène au vent.
1: Avec plaisir.
0: Jungle.
1: C'est quand? Quel jour?
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1: Il y a de la rafale aujourd'hui.
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1: Tu vois, parce que Valérie a suivi dans un petit coin ce matin à l'émission. Elle me dit ah, je me suis mis dans le petit coin, il y a le moins
0: mais
1: de
0: oui,
1: vent.
0: Y a
1: on
0: du
1: s'est envolés tous les deux. Bah, hein,
0: non, là tu vas trop loin. Ça va trop loin. Personne ne peut croire.
1: Non, le vent n'arrive pas à nous soulever, Valérie.
0: Alors, nous jouons avec Nathalie et Sébastien qui ont un point chacun. Nathalie qui a 61 ans, qui est mariée à Franck, qui est bientôt à la retraite. Et qui. Alors, dis donc, il paraît que t'es ultra manuel. Tu fais du crochet, du tricot, du diamond painting, hein?
3: Exactement. J'ai toujours quelque chose dans les mains quand je suis assise. Je suis incapable même de regarder la télévision sans faire quelque chose.
0: Oh, pop, pop. Alors, tu fais même partie d'un club de crochet?
3: Deux, ouais. Un le mardi et un le vendredi.
0: Et alors, qu'est-ce que tu fais en crochet, par exemple?
3: Alors, comme j'ai quatre petits-enfants qui sont nés en 3 ans, je me régale en petites robes, en petits hauts, en petits t-shirts, en pull pour l'hiver, en gilet, voilà.
0: Oh là là.
3: Et comme il y en a deux qui vivent à Bali, là, c'est plus léger et les autres sont en Haute-Savoie, donc on met un peu plus souvent du tricot.
0: Ah bah oui, la Haute-Savoie et Bali, on est sur... c'est pas la même, hein, oui.
3: Deux planètes différentes, oui.
0: Oui, d'ailleurs, ton fils habite à Bali.
3: C'est ça.
0: Et il habite là-bas depuis combien de temps?
3: Ça va faire 1 an et demi.
0: Et d'ailleurs, tu vas y aller là bientôt, là, quand t'es à la retraite, c'est ça?
3: Bientôt, bientôt, oui. On s'envole le 19 mai.
0: Oh là là là là. Tu vas rester combien de temps là-bas?
3: 6 semaines.
0: Oh là là, mais c'est magnifique. En même temps, bon. Tu vas faire quoi? Rien. La plage. Voilà.
1: Visiter.
3: Profiter, et puis bon, on va quand même en profiter d'être là-bas pour visiter un peu autour. Il y a plein d'îles extraordinaires à voir, des temples, puis profiter de mes petits-enfants, de mon fils, de ma belle-fille, au maximum, évidemment.
0: Mais t'as pas envie d'aller habiter là-bas définitivement?
3: Pas vraiment. J'aime bien le Schnorr, quand même.
0: Ah, elle aime bien le Schnorr, mais elle aime bien t'aimes bien la Belgique, surtout. On en reparlera, mais tu aimes.
3: Ah, bah oui, oui.
0: Belgique, le plus bel. Plus bel endroit du monde.
1: Ah oui, ça fait deux fois que vous le dites, là, quand même.
0: Mais parce que moi, je dis la vie est belle, j'adore les Belges, ils sont bien moins compliqués que nous. Bien.
3: Alors, on est bien d'accord.
0: On est d'accord, franchement, ils sont tellement cool. Les Belges, ils tutoient tout le monde, ils te payent des coups faciles, ils sont tellement sympas.
3: C'est clair.
0: Voilà. Alors, ma chérie, tu as déjà un point, tu vas essayer d'en marquer un deuxième. Tiens, un petit extrait.
4: Oui. Joignez-vous donc à moi pour une excitante partie de Scrabble.
5: Ah, bien sûr.
4: Je jouerai la première, car je suis jolie.
0: Alors, on va parler de Scrabble. Est-ce que tu joues au Scrabble?
3: Ça m'arrive. Mais je perds souvent. Mon mari est extraordinairement bon là-dedans.
0: Ah, moi, c'est l'inverse. C'est moi qui est bonne. Et mon mari, c'est une buse. Alors, écoute bien.
1: Ça va lui faire plaisir.
0: Bah, il le sait. Le mot déshypothéquier, D-E-S-H-Y-P-O-T-H-E-Q-U-I-E-Z.
1: Le mot
0: déshypothéquier peut rapporter 1797 points au Scrabble. Est-ce que c'est vrai que ce grand mot peut rapporter 1800 points, enfin 1797 au Scrabble? Top chrono, 5 secondes.
3: Non, je dis faux.
0: Eh ben si, figure-toi qu'il peut atteindre 1797 grâce à un enchaînement de cases. Mots compte triple, lettres compte triple et les 50 points du Scrabble, parce que tu mets toutes tes lettres. Voilà, alors c'est un coup, c'est vraiment les pros qui réussissent ce coup. Mais bon, c'était vrai, donc pas de points pour toi.
1: Bon bah Sébastien qui me confie aux antennes, qui joue souvent avec ici Alsace, qui adore, bah t'adores les jeux à la radio. Du coup, est-ce que tu gagnes un petit peu?
6: Oui.
1: Ouais, qu'est-ce que tu gagnes quoi avec ici Alsace?
6: Dimanche dernier, j'ai gagné des places à la foire à Mulhouse.
1: Okay.
6: J'ai gagné des concerts.
1: Ah.
6: Concerts avec la Drone Noire. Et voilà quoi.
1: Mais c'est bien, t'es un joueur et merci de ta fidélité à ici Alsace. Alors, je l'ai évoqué tout à l'heure, on a dit que tu avais été dans l'armée pendant 2 ans. Mais alors, en plus de ça, souvent on parle du clairon à l'armée. Toi, tu jouais du clairon à l'époque, c'est vrai?
6: Eh oui. Quand j'étais jeune, je faisais du clairon chez les pompiers à Utenheim et j'ai continué, voilà.
1: Et t'as fait de la trompette aussi? De la trompette de cavalerie?
6: Oui, pour accueillir les généraux.
1: Ah ouais? Et du corps de chasse? Et dis donc?
6: Ah oui, ça.
1: Mais alors, ces trois instruments différents, t'as mis du temps à apprendre tout ça? C'est difficile ou pas apprendre la trompette, le clairon, le corps de chasse?
6: quand tu es à l'armée toute la journée, tu fais 8h midi, 13h, 16h de la musique, tu apprends beaucoup
1: de choses. Ouais, t'as du temps. Tu faisais partie de la fanfare de la ville après. Bravo, hein, franchement, parce que bah, tu t'es investi bah, dans plein de choses. Aujourd'hui, tranquille, 48 ans, en Alsace, et tu pêches.
6: Ah oui.
1: J'adore ça.
6: Ah, ça, j'adore.
1: Tu vas où ? T'as des petits coins à nous recommander ?
6: Dans les petits coins, plans d'eau et des petits étangs au bord de la France. Hein, voilà quoi.
1: Bien sûr, une fois par mois, tu tentes de pêcher la carpe, mais tu la remets à l'eau. Ça, c'est bien.
6: Oui.
1: C'est une bonne chose.
6: Bah, chaque poisson qu'on pêche, on la remet à l'eau. Si on veut manger du poisson, on l'achète.
1: Oui, tout le monde fait pas comme toi, donc c'est bien de le dire. Allez, Sébastien, on va tenter d'aller pêcher un bon point là, qui nous permettrait bah, voilà, d'être en tête. Avec cette question... Ça, c'est le Haka, c'est les rugbyman. Et on va aller faire un tour en Nouvelle-Zélande. On sait à quel point ils sont bons, hein, dans le Black. En Nouvelle-Zélande, la troisième langue officielle, c'est la langue des signes. En Nouvelle-Zélande, moi j'affirme, la troisième langue officielle, c'est la langue des signes. Vrai ou faux, top chrono, 5 secondes.
6: Je dirais vrai.
1: Tu dirais vrai.
6: Alors, je te dis
1: qu'en Nouvelle-Zélande, on parle anglais, on parle maori et on parle... la langue des signes. Et je trouve que c'est super. C'est un cas rare au monde qui inclut, bien sûr, symbole d'inclusion à des personnes sourdes. C'est un exemple à suivre. Bravo!
0: Nathalie, 1 point. Sébastien, 2 points. Et là, tout de suite, vous écoutez ici. Et on va partir avec Johnny Clegg et Savuka, Scattering of Africa. Tu la connais, la Corée?
1: Bien sûr.
0: Wow.
1: C'est YMCA que vous faites.
0: Allez, tout de suite, on vous embrasse, mes petits choux.

0: Johnny Clegg et Savuka. Alors on a fait la Corée avec Valérie. Hein.
1: Bien sûr.
0: Scatterlings of Africa, on y était.
1: Scatterlings of Africa. Jingle, jingle.
0: J'aime bien la Corée.
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1: Nous sommes au taquet avec Nathalie qui a un point, Sébastien qui en a deux. Nathalie, oh Nathalie qui a plein de qualités, on l'a vu, hein, elle est formidable. Il paraît quand même que tu argumentes toujours dans ton sens à toi, tu penses que tu as toujours raison.
3: Ah, j'aime bien, ouais.
1: Ouais, tu aimes bien avoir toujours raison. Hein?
3: Ouais, ouais, ouais. Mon mari me dit des fois que j'aurais dû être avocate.
1: Ah bah, tu vois, voilà. Et voilà. Bah écoute, on peut pas tout faire, hein, mais. Et pareil que petite, ton surnom c'était Mêle-tout. Parce que tu te mêlais de tout.
3: Ah oui. Oula, oui, ça m'a pourchassé. Hein. Oula là. Ah. Avec mes 5 frères et sœurs, c'était difficile.
1: Ah, voilà, les 5 frères et sœurs, Mêle-tout, c'est bien. J'aime bien ce petit nom, Mêle-tout, ça fait un. Hein,
0: ça fait comme les frères Rap-tout, les frères Mêle-tout, voilà, c'est ça.
1: C'est pas pareil, hein. Les Rap-tout, c'est des voleurs de banque.
0: Oui.
1: Je ne pense pas que Nathalie braque à des banques.
0: C'est de la même famille, quoi. Enfin, je veux dire, c'est des cousins éloignés.
1: D'accord. Alors, Nathalie, tu sais que là, c'est le moment du quiz musical. Aujourd'hui, c'est l'intrus. On va te passer 3 chansons qui s'enchaînent. Il y a 2 fois le même chanteur. Là, il s'agit de femmes. 2 fois la même chanteuse. Et une fois, c'est une autre chanteuse. Il faut que tu me dises qui est l'intrus. Écoute bien.

0: Allez, qui chante, c'est qui l'intrus? Top chrono, 10 secondes.
1: Whitney Houston.
0: Pop, pop, pop, pop, pop, pop, pop, da, da.
2: Olé.
0: Oui, c'est Whitney Houston. Bande originale de Bodyguard. Bravo, ça te fait 2 points, Nathalie. Tu passes en tête, tu as 3.
2: Une chanson qui a été proposée à Céline Dion au départ.
0: Oui, bah c'est Whitney. C'est Whitney qui l'a chanté.
2: Eh oui, Céline Dion qui sera chez nous, hein, à Paris, au mois de septembre, pour une série de 16 concerts. Bon.
0: 10.
2: Il y en a 16.
0: Ah bon?
2: Ah bah
0: finalement, il y en a 16.
2: Ah, 6 de plus, vous connaissez le marketing, oh, Valérie. J'en ouvre 10, puis 3 jours après, j'en ouvre 6 de plus.
0: Ah bah c'est super.
2: Bah bien sûr. Sébastien, fan de Céline Dion? Pas du tout. Pas du tout.
3: Non, du tout.
2: Du tout. Mais des chevaux, par contre. Tu fais partie, ou en tous les cas, tu t'es investi dans une association qui s'appelle Andy Cheval. Tu nous en dis un petit mot?
3: Mais écoutez, c'était une association dans les années 2000, 2001, 2003.
2: Ouais.
3: On faisait des tournages, voilà, avec des handicapés.
2: D'accord.
3: Que ce soit à grande personne ou petite personne. Et voilà, on s'est investi dans ça. Et là, l'association a fermé. Et voilà quoi.
2: Bon, mais c'est bien quand même de citer tous ceux et celles qui aident les animaux, les associations qui aident les animaux, même si elles n'existent plus. Voilà, ça s'appelait Andy Cheval. Monsieur a un petit peu le vertige, mais aime les activités à sensation. Non, pas du tout. Moi, de la sensation, j'en ai tout de suite. C'est une sensation musicale qui arrive. Tu chantes un peu? Tu pas. Non? Hein?
3: Un petit peu, pas bon. Trop musique comme ça.
2: Allez, on va voir.
0: Je te signale que les goûts de ton candidat, c'est le hard rock. Hein. C'est Metallica, Rammstein et Iron Maiden.
2: Alors, c'est pas du tout ce qui arrive. Voici donc 3 chansons. Il y a un intrus. À toi de l'identifier, c'est parti.

0: c'est pas Metallica. Top chrono, on y va. Qui est l'intrus? Qui as-tu reconnu?
1: Le troisième, mais je pourrais pas donc vous dire qui c'est.
0: Ah, t'as pas reconnu l'intrus dans tout ce qu'on écoute là?
1: Non.
0: T'as reconnu aucun artiste. Alors, Nathalie, à tout hasard, tu l'avais ou pas?
2: Non, je pour moi c'est celui du milieu qu'elle a cru.
0: Oui, bah oui, mais, oui, oui, c'était Michel
2: il a
0: Fugain.
2: Fait le Big Bazar et
0: oui, voilà. Michel Fugain.
3: L'oiseau.
0: Et entre c'était Paul Naref, voilà. Il y avait deux tubes de Paul Naref.

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3: Formidable.
2: On est content. Voilà.
3: J'ai tout compris.
2: Oh là là, jingle. Allez. Alors, nous sommes avec Nathalie qui a 3, Sébastien qui a 2. Alors, Nathalie, on va parler d'amour. On va parler de ta rencontre avec Franck. Oh là là. Ça s'est passé dans un endroit où on dirait pas que ça peut être une rencontre de l'amour. Hein. Ça s'est passé au Center Park de Picardie.
3: Ah.
4: Oui.
2: Ah, et voilà. Et oui, parce qu'elle part avec ses enfants, ma petite choupette, elle va avec ses enfants fêter Noël au Center Park, faire du toboggan, à qui mieux mieux. Et là, tout le monde fait la fête. Et même le Père Noël fait la fête, c'est ça? Il danse, le Père Noël.
4: Au début, il était sur son fauteuil de Père Noël, et puis il y a eu à la queue leu-leu qui s'est lancée, et puis je l'ai pas laissé prendre le début de
2: la queue leu-leu
4: pour tout le monde, et je l'ai chopé, je l'ai pris devant moi, et puis il s'est dit mais qu'est-ce que c'est cette donzelle, et puis voilà.
2: Alors et puis voilà.
4: C'est notre première rencontre.
2: Voilà, le lendemain, pof, il lui propose quand même de boire un verre avec le Père Noël, hein, parce que le Père Noël il finit à 20h. Et du coup,
4: voilà,
2: il a séduit et la maman et les enfants. Bim, bam, boum. Tout ça sous la piscine avec les vagues.
4: Lui n'allait pas à la piscine parce qu'il travaillait.
2: Ouais.
4: Mais voilà, après son réveillon de Nouvel An à Center Park où il gérait toutes les équipes d'animation, eh bien, il est venu me rejoindre chez moi.
2: Et voilà.
3: Vous êtes en train de me dire que c'est la Mère Noël qu'on a au téléphone.
2: Exactement,
3: là.
2: Nous avons la
3: Mère Noël.
2: Elle s'est mariée. Évidemment.
3: Ah ouais, quand même.
2: Elle a épousé le Père Noël.
3: Oh,
2: ils vivent avec les lutins là-haut, dans le Nord. Et donc, ça fait 18 ans que vous êtes ensemble.
4: Oui.
2: Ça, c'est de l'amour. Et ça fait 12 ans que vous serez... Enfin, ça va faire vos 12 ans en juin, c'est ça?
4: C'est ça. Enfin, 12 ans officiellement. On s'est mariés en mars à la mairie. Mmh. Donc, on est déjà mariés depuis 12 ans. Et on a fait la fiesta religieuse et fiesta avec les copains le 28 juin. Donc,
3: c'est faire la fête, le Père Noël. Hein.
2: Bah, le Père Noël...
4: Oui.
3: Mais dites-moi, Valérie, est-ce que ce serait pas temps de ressortir... Maria Carré?
2: C'est
3: back
2: from the congélateur.
3: Oh,
2: ah bah c'est ta chanson, ça, ma petite Nathalie, hein.
3: C'est
2: une
3: chanson d'un 30 avril.
2: Voilà, exactement.
3: Ben voilà.
2: Elle est avec le Père Noël. Eh ben bien sûr, son mec c'est le Père Noël. Alors Nathalie, écoute bien, c'est une question qui peut te permettre de gagner 3 points de plus. C'est la question à choix multiple. Écoute bien la question et ensuite les choix. Combien de touches possède un clavier d'ordinateur standard, le clavier de base? Alors écoute bien. 71, 98, 105 environ, ou le nombre de dents de Éric Bastien. Alors, combien de touches possède un clavier d'ordinateur standard? 71, 98, environ 105. Le nombre de dents d'Éric Bastien, top chrono, 10 secondes.
3: On peut appeler un lutin si elle veut comme ami.
4: Moi, je dirais 105. Hein.
2: Et tu... Eh ben, tu fais très très bien. 105, AZERTY, QWERTY, c'est 105 touches avec des variations selon les modèles. Bravo, 3 points de plus, tu as 6.
3: C'est facile pour elle, il y a tous les cadeaux à la maison, voilà, il y a des ordinateurs partout. La femme du Père Noël quand même, cette émission est classe. Sébastien, tu as une relation cachée avec quelqu'un de connu dans le monde ou pas du tout?
5: Non, du tout.
3: Bon, pas du tout. Sébastien, il est en couple avec Élodie. Comment vous êtes rencontré avec Élodie? Enfin, si c'est pas indiscret.
5: Ouais. Sur une application de rencontre.
3: Une application de rencontre, ok. Alors elle était gendarme.
5: Oui.
3: Elle est peut-être encore d'ailleurs, hein.
5: Non.
3: Non, elle est plus gendarme. Mais alors, elle habitait pas en Alsace?
5: Non, dans les Vosges.
3: Elle était dans les Vosges. Elle était où dans les Vosges? À quel endroit?
5: Épinal.
3: Ouais, donc Épinal, l'Alsace, pas très loin, mais c'est pas totalement à côté. Du coup, vous avez fait comment? Des petits allers-retours?
5: En fait, elle venait chez moi. Et le 2 mars, on s'est mis en couple.
3: Là, récemment, le 2 mars?
5: Non, ça fait 10 ans.
3: Ah, ça fait 10 ans que vous êtes ensemble, le 2 mars. Bah écoute, félicitations. Donc elle est venue s'installer en Alsace. Tu peux nous rappeler l'endroit où tu vis, pour que je ne l'écorche pas?
5: À Ibersheim.
3: Voilà, et comment on appelle les habitants, d'ailleurs?
5: Je sais pas. Et moi, à mon avis.
3: D'accord. On va quand même parler un petit peu de l'Alsace et de la cuisine alsacienne, juste un instant. On a dit que tout à l'heure, tu aurais rêvé d'être cuisinier. Tu continues de faire de la cuisine. Tu as quelques spécialités comme ça, alsaciennes? On entend la musique, d'ailleurs.
5: Choucroute, bake-off.
3: Toi, tu fais quoi?
5: Mariné.
3: Ouais.
5: De tout.
3: Je sais pas, à cette heure-ci, tu nous proposerais quoi à 13h, là?
5: À 13h, une omelette.
3: Ah, une omelette alsacienne?
2: Ah, c'est bon, l'omelette.
3: C'est quoi la spécialité de l'omelette alsacienne? Qu'est-ce qu'elle a de particulier?
5: Avec du lard, du jambon, du lard, des champignons, oui. Une petite salade avec des petits croutons par-dessus. Mmh. Un petit peu vosgien et alsacien en même temps.
3: Et un petit vin alsacien avec modération. Oui, il faut bien un peu de salade parce qu'avec du lard, il faut se donner bonne conscience. Mais écoute, ça donne envie. Nous allons jouer. Parce que l'envie de gagner des points est intacte avec cette question à choix multiples. Quel chanteur français se cache derrière le nom de Claude Moine? Qui est Claude Moine? Est-ce que c'est Dick Rivers? Est-ce que c'est Claude Nougaro? Est-ce que c'est Eddie Mitchell? Bien, on le sait peu. C'est évidemment Valérie Damido. Mais ça, les gens ne le savent pas. C'est top chrono 10 secondes. Qui se cache derrière le nom de Claude Moine? Dick Rivers, Claude Nougaro, Eddie Mitchell, Valérie?
5: Eddie Mitchell.
3: Ah oui, c'est une bonne réponse. C'est Monsieur Eddie, figure du rock français qui a débuté avec les chaussettes noires.
2: C'était la dernière séance.
5: Je dis merci à mon beau-père, les chaussettes noires.
2: Mon beau-père. Alors oui.
3: Bravo,
2: ça fait 6 pour Nathalie, 5 pour notre Sébastien. Et là, tout de suite, mon chanteur préféré.
3: C'est qui?
2: C'est Jojo, c'est Johnny. Il n'y a pas qui est le meilleur.
3: C'est marrant, Eddie, Johnny, même famille.
2: Johnny Hallyday, l'envie d'avoir envie. Vous écoutez ici, moi je vous embrasse, mes petits chatons. À tout de suite.

0: Johnny Hallyday, Johnny Hallyday, oui, l'envie, oui, l'envie.
1: Oh là là, oh là là.
2: C'était lundi votre fête, hein.
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0: Mais qui n'aime pas Johnny, s'il te plaît?
2: Bah, tout le monde aime Johnny. Mais vous êtes très très ambiancé quand même sur Johnny Hallyday.
0: Hein. Évidemment. Ouais. Alors,
2: je vois que vous êtes un peu. Ça y est, hein, ça y va. Johnny Hallyday, il passe à la radio, ça y est. Hein. Alors, ça y est.
0: Déjà, tu vas te calmer, petit bonhomme. Et tu vas me laisser parler à ma candidate. Alors Nathalie, tu es en tête, tu as 6. Alors, il paraît, dis donc, que c'est ta fille qui a organisé ton enterrement de vie de jeune fille. Comment ça s'est passé?
4: Oui, on est bien d'accord. Oh là, elle m'en a fait voir. Elle est venue me chercher avec toutes les copines et la famille. On n'était que des filles sur mon lieu de travail. Elle m'a fait déguiser en clown.

0: Ah ouais, c'est-à-dire à chaque fois tu demandais le poids du gars, un bisou, 100 kilos, 80.
1: Exactement.
0: Et c'est pas tout, paraît qu'il y a eu du Chippendales.
1: Ça a fini dans un sous-sol d'une petite taverne où on a fait un quiz musical pendant le repas et puis tout d'un coup tout le monde a été écarté. Il y a eu une chaise au milieu sur laquelle on a assis la future mariée, c'est-à-dire moi, et est arrivé un bel âtre.
0: Oh là là.
2: Mais il est au courant le Père Noël ?
0: Mais évidemment, il s'en fout, le Père Noël.
1: Il l'a su quand je lui ai raconté après.
0: Et voilà. Ah ben ça, c'est bien. Moi, j'aime bien. J'aime beaucoup ce genre d'histoire. Alors.
1: Ah, c'était sympa.
0: Alors là, il va falloir que tu gagnes. Tu vas marquer 5 points, je le sens. Tu vas gagner. Écoute, on a écouté Mariah Carey. On va repartir à Noël.
1: D'accord.
2: C'est drôle.
0: Ah, jingle bell, jingle bell, jingle bell, rock. Alors écoute bien. Comment s'appellent les petites figurines en argile qui ornent les crèches à Noël? Comment ça s'appelle les petites figurines qui ornent les crèches à Noël? Top chrono, 10 secondes.
1: Les chantons de Provence, enfin les chantons.
0: Ouliriri, jingle bell, jingle bell, jingle bell, rock. Jingle bell, rock. Eh oui, c'est les chantons! Ça représente la nativité, les rois mages, les personnages du village, les savoir-faire des santons. Bah, c'est magnifique. Ça te fait 11 points, ma chérie.
2: Sébastien, on va pas se laisser faire par la mère Noël. Hein. Attention, hein, Sébastien.
0: Oui. Jingle bell, jingle bell.
2: Ouais, on a des arguments. Hein. Nous aussi, on s'est passé par la cheminée.
3: Toutes les réponses qu'elle a données, moi, je les avais en tête.
2: Exactement, mais ça, c'est une évidence.
0: Mais bien sûr.
2: Le problème, c'est que c'était pas les tiennes. Mais Sébastien, bon, t'es pas très loin. Elle a combien, là, vous m'avez dit ?
0: 11 points.
2: Ah, elle a déjà 11 points. Sébastien, t'as 5. On va essayer de faire un petit peu plus dans un instant. On va se redire que t'adores les voyages. Alors, tes parents faisaient partie d'une association Alsace-Tchernobyl. Donc, ça, c'était quand t'étais petit. Et du coup, il y a eu des échanges avec des enfants quand t'étais gamin ?
3: Oui, tout à fait.
2: Et c'est bien, ça veut dire quoi que t'as rencontré, je crois, une petite fille plusieurs fois l'été ?
3: En fait, non, ouais. c'est des personnes qui ont été contaminées dans les années 90. La fondation a été créée.
2: Ouais.
3: Et en fait, il y a une fille qui venait chez nous toutes les années jusqu'à l'âge de 14 ans.
2: Et t'as gardé un contact avec cette petite fille ou pas ?
3: Ah oui.
2: Ah, encore aujourd'hui. C'est super.
3: Ah, encore aujourd'hui, ça fait 22 ans.
2: Ah, c'est génial. Bah, c'est top. Elle vit où aujourd'hui?
3: En Alsace. Maintenant, elle est en Alsace à cause de la guerre.
2: Ah, elle est venue vivre en France. Ah oui, donc c'est plus facile pour garder un contact avec elle.
3: Nous on y était en vacances là-bas, mais. Ah.
2: Ouais. Oui, j'imagine. Voyage, tu aimerais visiter le Canada?
3: Oui.
2: Pourquoi?
3: Ah, le froid, et les grandes verdures, et voilà.
2: Ah, t'aimes le froid, toi.
3: En Alsace, il y en a aussi, mais...
2: Et du froid. Non, mais c'est surprenant. Surprenant que tu dises que tu veux le grand froid, quoi. T'as pas envie un peu de soleil, un peu de chaleur?
0: Mais tout le monde aime pas le soleil, voilà.
2: Bah, quand même, vous aimez bien le soleil, vous.
0: Mais tout le monde n'aime pas le soleil.
2: Ouais, non, mais il aime le grand froid.
3: Tout le monde n'aime pas le soleil.
2: Exactement. Voilà. Défaut trop gentil. Nous, on aime les gens très gentils. Un peu bordélique, quand même, si j'ai bien compris aussi, avec les vêtements.
3: Bordélique et trop gentil.
2: Oui, voilà. Bordélique et trop gentil, on t'a bien résumé. Et puis, tu aimerais déjeuner avec Mylène Farmer. Ça serait ton rêve absolu.
3: Ah oui.
2: Pourquoi ? Parce que j'ai cru que t'as dit que t'étais fan de Metallica.
3: Quand j'étais en apprentissage, quand j'avais un moment de mélancolie, je mettais Mylène Farmer et voilà.
2: T'es fan, quoi. Oui, ça s'explique pas. Allez, voici ta question. Elle vaut 5 points. On va écouter une petite comptine avant de te la poser.
4: Napoléon
2: la question.
4: Napoléon est mort à Sainte-Hélène. Ah. Son fils Léon lui a crevé le bidon.
2: Mignon, ça. Quel siècle.
0: C'est hyper mignon. Son fils Léon lui a crevé le bidon. C'est hyper. C'est ravissant.
2: C'est frais.
0: Voilà. Allez, pose la question.
2: Quel siècle a vu naître Napoléon Bonaparte? Quel siècle a vu naître Napoléon Bonaparte? 10 secondes, top chrono.
3: 17e.
2: Napoléon Bonaparte est né le 15 août. C'était à Ajaccio en Corse. En 1769. C'était le 18e. Un siècle plus tard, je suis désolé.
0: Alors, 11 pour Nathalie, 5 pour Sébastien. Il restera le bingo pour vous départager. Et là, tout de suite, on part avec Marine Escroc. Vous écoutez ici. À tout de suite, mes chéris.

0: Marine avec Escroc sur ICI.
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2: Nous sommes au taquet avec Nathalie qui a 11, Sébastien qui a 5. Alors Nathalie, il paraît que ta mère voulait t'appeler Sophie.
3: Oui.
2: Les malheurs de Sophie, et justement.
3: Exactement.
2: Hein. Et voilà. Sauf que ta marraine, elle n'a pas voulu, à cause des malheurs de Sophie, justement.
3: C'est ça, elle avait 11 ans et ça lui faisait très peur.
2: Bah oui, les malheurs de Sophie, elle tombe dans la chaux, elle mange des chocolats, elle est malade, elle fait que des bêtises.
3: C'est ça, mais... c'est ça. Il lui arrive que des bêtises.
2: Ouais, mais apparemment, quand même, tu t'appelles pas Sophie, mais t'as quand même eu plein, tu fais plein de bêtises, t'es un peu gaffeuse. T'es un peu Pierre-Richard.
3: Bah, je l'ai quand même en troisième prénom, et puis j'y échappe pas au malheur de Sophie, effectivement.
2: Oh là là là là, et qu'est-ce qui t'arrive comme malheur ?
3: Oh bah, de tout. Il y a un train en retard, c'est le mien, il y a un avion qui décolle pas, c'est le mien, je pars en voyage sans passeport, je prends un bateau, il n'y a pas de siège à ma place, je vais chez des amis, voilà.
2: Les malheurs de Sophie.
0: Ça sent pas bon pour vous, ça.
2: Alors, ça sent très bon pour moi, et tu vas bien te taire, et pour encourager ma candidate, nous allons passer une chanson qui annule toutes les méchantes choses que dit Éric Bastien. Tiens.
0: Be happy.
2: Alors écoute bien ton bingo. À mon top chrono, tu vas avoir 10 secondes pour me donner les noms d'un maximum de criminels, meurtriers, tout ce que tu veux. Les méchants, hein, tous les criminels et les meurtriers célèbres que tu connais, même les voleurs. Attention, c'est parti, max de criminels, voleurs célèbres, top chrono.
3: Oh là là, alors, des criminels célèbres. Alors là, je suis vraiment perdue.
2: Alors, bah écoute, c'est fini. Mon chéri, il y avait Al Capone, Landru, Pablo Escobar, Thierry Paulin, Violette Nozière, Fournirait, Jacques Lébrun, Guy Georges, Charles Manson, le docteur Petiot, Dupont de Ligonnès, Messrine.
3: Nullissime. Sorry.
2: Ouais. Zéro, t'as intérêt à ce qu'il fasse zéro, hein. Je te le dis tout de suite.
0: Eh, ça a bien marché, hein. C'est super. On l'a adoré.
2: Allez. Voilà.
0: Sébastien, elle l'a dit, Valoche. Je crois qu'on n'a jamais eu cette situation. Il faut quand même que tu fasses un.
2: Ouais.
0: Parce que si tu ne fais pas un, on revient au score actuel. Et elle peut encore venir pour la finale, on est bien d'accord.
2: Ouais.
0: Bah oui, c'est ça. Hein.
2: Bah oui, c'est ça, oui. Le gars, c'est tellement pas ce qu'il raconte qu'il me regarde en disant c'est ça ou pas ?
0: Non, mais bon, je réfléchis au porte-bonheur, tout ça.
2: Bien sûr.
0: Lui, il aime une certaine musique, on l'a dit, la musique un peu hard, un peu métal. Alors, on va d'abord commencer soft avec U2, tu adores. Ça va. Mais on a un tout petit peu plus violent quand même. C'est Rammstein. Aux amis du soft, hein.
4: Ah, ça c'est bon, ça.
2: Ouais, c'est pas la plus violente de Rammstein.
0: Non, on y va doucement. Ça c'est un groupe, c'est un groupe de métal, quoi. Voilà, c'est un groupe.
2: Quand on jouait, n'oubliez pas les paroles chez Nagui et qu'il faut pas entendre ce qui se passe derrière nous. Il nous met ça à fond avec un casque.
0: Ah oui.
2: Du Rammstein.
0: Ah oui, ça fait un petit peu mal aux oreilles. On va te souhaiter bonne chance. Merci déjà d'avoir été avec nous. N'oublie pas l'enjeu. Quand même, il y a un très beau séjour à gagner dans le Cotentin. Un point, je te demande one point.
2: One point.
0: On t'envoie pas de musique de porte-bonheur, nous.
2: Ouais.
0: En 10 secondes, t'es prêt ou pas, Sébastien ?
4: Très bien.
0: Je rappelle que depuis midi, t'es mon team leader.
2: Allez.
0: Tu vas devoir nous citer en 10 secondes un maximum d'inventeurs scientifiques célèbres. Les inventeurs scientifiques célèbres, top chrono.
4: Angélis, Victor Hugo.
0: Oui.
2: Victor Hugo, non, il a rien.
0: Est-ce qu'on peut remettre la musique pour le bonheur, tellement elle fonctionne super bien.
2: Voilà.
0: On est sur du 0-0, les gars, là.
2: Il y avait Archimède, Benjamin Franklin, Michel Faraday, Pasteur, Graham Bell, Edison, Nikola Tesla, Marie Curie, Einstein, Stephen Hawking, Darwin, Eddie Lamarr, Roland Moreno. Bon, écoute,
0: Nathalie,
2: t'as compris?
0: Bravo!
2: T'as gagné! gagner. T'es là demain avec nous pour la finale, ma Nathalie.
0: Un coup de bol, hein.
2: Et voilà, yeah, exactement. Tu tenteras donc de gagner 3 jours, 2 nuits pour 4 personnes à la découverte de l'île Tatiou. C'est une île, c'est une île un petit peu mignonne, au-dessus de la Normandie, dans le Cotentin, comme l'a dit la personne. Mmh. Tu pourras y aller avec un bateau amphibie. Tu pourras te balader sur le vieux Gréement. Et pour y aller, tu auras 100 euros de carburant. Si tu ne gagnes pas ça, tu gagneras
0: la machine à café Nespresso 32 dosettes, 6 verres en verre. Bravo Sébastien quand même.
2: Bah oui, bravo Sébastien.
0: Ah oui, je suis triste pour Sébastien.
3: Oui, bravo Sébastien.
2: Ah
3: oui.
2: Et bah voilà, mais enfin c'est quand même...
0: C'est donc, le jeu.
2: Ce qui veut dire que moi demain, j'ai 3 candidats.
0: Comment ?
2: J'ai 3 candidats. Et toi, t'en as un. Voilà. Hein, voilà, voilà.
0: Et bah c'est pas grave, parce que même avec un, on peut faire des merveilles.
2: Bien sûr. Allez, je remercie Diana à la technique, Céline on the realization. Nous avons au standard, nous avons la très jolie Alexandra, Maître Coupez au savoir. Éric Bastien à la loose.
0: Voilà. Vous prenez votre accent français en parlant de moi.
2: Bah parce que tu sais pas, tu comprends même pas quand je fais un accent.
0: Je ne comprends rien de ce que vous dites.
2: Allez, je remercie tous ceux qui nous écoutent, tous ceux qui jouent avec nous. Je vous embrasse tous un par un demain, mes petits chéris. Dis donc, il n'est pas un peu l'heure d'aller se coucher ?
0: Oui, parce que là, on vient de passer un bon moment avec le best-of d'Otake. Faut quand même qu'on récupère pour tout à l'heure, là. Hein.
2: Et puis surtout, c'est l'heure que Johan Guérin nous informe.
0: Il est là, Johan Guérin ?
2: Mais oui !
0: Le grand Johan Guérin ?
2: Bien sûr !
0: Il arrive tout de suite avec Ici, dès 5h. Ouais.

0: Alain Souchon, quand je serai KO, pour vous souhaiter la bienvenue. Bonjour.
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0: Si vous êtes KO à l'heure du réveil, on est là pour vous donner la bonne énergie nécessaire pour démarrer la journée avec l'équipe des Lève-Tôt, Emeline, Saveria, Mélodie, Vincent et Aude Razo. Bonjour Aude.
3: Bonjour Johan Guérin, est-ce qu'on a dormi cette nuit?
4: Non.
3: Pas du tout, pas du tout. Visiblement, ma rue est devenue la rue officielle de célébration des matchs du Paris Saint-Germain. J'ai eu droit à tout, les fumigènes, les pétards, bref, le PSG qualifié pour la finale de la Ligue des Champions.
0: Mais ce que je ne vous ai pas dit, c'est que j'ai envoyé des pétards juste en bas de chez vous.
3: Ah, vous étiez sous la fenêtre.
0: Exactement.
3: Pas dormi.
0: Non, je suis désolé. Bon, si vous utilisez souvent la voiture, ça va vous intéresser. On vous dit comment devrait fonctionner l'aide du gouvernement pour les grands conducteurs, les gros rouleurs. Rendez-vous dans 5 minutes avec Valère Coréard. 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
0: Jeudi 7 mai, très bon début de journée. Soyez les bienvenus, 5h. Le Paris Saint-Germain va donc défendre son titre dans 3 semaines en Ligue des Champions.
3: Bataille acharnée hier soir sur la pelouse du Bayern Munich et à l'arrivée, ce match nul, un partout, cette qualification pour la finale de la Ligue des Champions et ce PSG qui s'offre le droit de rêver à une deuxième étoile, Xavier Monferrand.
5: Ce devait être la copie du match aller, un festival de buts. Mais le feu d'artifice a pris l'eau. Le PSG a su faire déjouer le Bayern au point de tout repousser ou presque. Les défenseurs ont pris leur revanche et le capitaine brésilien du PSG, Marquinhos, n'est pas peu fier.
6: C'est ça la clé, la force de notre équipe. Je crois que quand il y a des matchs qu'il faut défendre, que nous on doit être derrière le ballon, être bas et défendre jusqu'à la fin comme on a fait encore aujourd'hui. Ça montre la valeur de l'équipe, ça montre comment notre équipe elle est prête pour affronter toutes les difficultés qu'on peut avoir dans un match.
5: Chelsea, Liverpool, puis le Bayern Munich, le PSG est allé la chercher sa place en finale. Un parcours de costaud et ce n'est pas une fin en soi pour l'attaquant parisien Désiré Doué.
7: On y va pour gagner, pas pour défendre quoi que ce soit, on y va pour gagner. On sera surmotivé, c'est une finale de Ligue des Champions, il peut tout se passer. Mais voilà, on s'enflamme pas, on reste humble. On est sûr surtout de nos qualités, de nos forces. On sait où on veut aller et on sait ce qu'on veut accomplir encore cette année.
5: Deux finales de suite, c'est déjà rare, mais le PSG veut désormais être le 9e club de l'histoire du foot européen à conserver son titre.
3: Rendez-vous le 30 mai à Budapest pour cette finale PSG-Arsenal et donc peut-être une deuxième étoile parisienne. Scène de liesse hier soir dans Paris avec pétards, fumigènes, je le disais, on vous fait vivre tout ça en ambiance à 5h30, restez avec nous.
0: Avance à 5h02 sur votre radio ici, l'actualité marquée aussi par la mort d'une adolescente de 14 ans.
3: Et la très forte émotion dans l'Aisne, dans la petite commune de Fère en Tardenois. C'est là que la jeune fille a été poignardée hier matin sur le chemin du collège. Un suspect de 23 ans arrêté. Les amis, les voisins sous le choc au micro de Mathieu Bonnour.
8: C'est sur ce petit chemin de terre coincé entre des immeubles vieillissants aux façades mal entretenues et le collège que le corps de cette jeune fille a été retrouvé. Même pas 10 minutes à pied pour tous les élèves du quartier qui passent par là.
9: Ça aurait pu être moi parce qu'on était proches quand même. Enfin, on était à 10 mètres même pas.
8: Emma voit cette fille qu'elle connaît bien avec son sac rouge.
9: J'ai vu qu'il y avait Chloé qui habite juste en bas là. Je vois qu'elle est partie chez elle et elle est derrière moi. Et je tourne la tête et je la vois plus. Et depuis, j'ai peur d'être toute seule dehors.
8: Toute la journée, elle s'envoie des messages avec sa maman. Emmanuel, qui essaye de la rassurer, est difficile de trouver les mots.
10: Ça aurait pu être ma fille, hein. Elle était dans la même rue au même moment, donc on ne sait pas. Ma fille, c'est ce qu'elle m'a dit aussi. Elle se pose des questions et on y pense. Hein. Les parents, on pense aussi aux parents de cette jeune fille.
8: Dans un des appartements, la fenêtre donne sur ce chemin au loin. Stéphanie et Antonio, deux parents, n'en reviennent pas.
11: On ne doit pas faire ça à une gamine qui n'a même pas connu la vie. On s'est acharné sur cette gamine. C'est inadmissible.
12: Ça nous a un peu choqués, quoi. Ça fait toujours mal au cœur. Une enfant qui va à l'école, qui se fait tuer comme ça dans un... Ici, surtout ici, c'est calme.
8: Les enfants de ce couple vont rester à la maison aujourd'hui, comme de nombreux autres voisins, effrayés à l'idée d'être dehors, seuls sur ce petit chemin.
3: Et selon le procureur, le suspect arrêté est peut-être un ancien petit ami de la collégienne. Il est toujours en garde à vue ce matin. Une enquête est ouverte pour assassinat. La consommation de carburant a fortement baissé le mois dernier, moins 11%, preuve que les Français s'adaptent à la flambée des prix des carburants. Conséquence aussi d'un mois de mars où beaucoup se sont précipités à la pompe par précaution.
0: Et les collectivités s'adaptent aussi. On prend la direction de Laval.
3: Oui, parce que dès lundi à Laval, le bus coûtera moins cher. 50 centimes le trajet contre 1,30€ jusqu'à présent. Le carnet de 10 tickets passe à 4€ au lieu de 10, manière de proposer aux habitants une alternative abordable à la voiture. Et ça plaît, écoutez.
2: Ça sera super, ça va faciliter beaucoup de choses parce qu'il faut faire d'économies. C'est la meilleure chose qu'on peut nous proposer cette année.
4: Une baisse de 80 centimes, ça fait du bien quoi.
13: Ma foi, c'est une bonne idée. Si c'est moins cher, oui, je vais prendre plus le bus, je vais laisser ma voiture au garage. Moi, j'aimerais que le bus soit gratuit.
14: Moi, je trouve ça super bien, surtout que là, ça va être l'été, donc on va pouvoir plus se déplacer, pouvoir aller dans le centre-ville, faire des activités, se balader. Donc je pense que c'est vraiment bien. C'est une bonne initiative.
15: Moi, j'adore l'étude parce que pour faire mes courses puis aller voir les copines.
16: 50 centimes, ça me semble raisonnable.
17: Je trouve ça génial. Ça évite de prendre la voiture. Tandis que moi, j'ai pas le permis, c'est encore plus génial. Ça motive pas pour passer le permis, j'avoue. Mais 50 centimes, c'est incroyable et je pense qu'il y aura plus de monde à prendre le bus. Après, j'espère qu'il y aura plus d'horaires. Parce que déjà que le B, il est un peu rempli le matin.
18: Je ne suis pas concernée étant que j'ai une carte à l'année. Mais je trouve ça très bien pour les usagers qui le prennent de temps en temps.
3: Allez, on quitte le bus et on prend la route, la voiture en cette veille de jour férié. Si vous prenez la route, vous n'êtes pas seul. Un bison futé classe la journée rouge dans toute la France, dans le sens des départs, avec une circulation dense dès la fin de matinée en région parisienne et sur l'ensemble des grands axes français dans l'après-midi et jusqu'en début de soirée. Des routes chargées, un ciel beaucoup moins chargé en revanche, Johan.
0: Oui, c'est vrai. Alors, au lever du jour, il y a des brouillards qui sont nombreux du sud-ouest au Val-de-Saône, sur la Bretagne Grand Est. Quelques averses qui s'attardent, tandis qu'en bord de Méditerranée, lui, le soleil s'impose déjà très largement. Et cet après-midi, c'est vrai, une nette amélioration se dessine sur l'ensemble du pays avec un soleil plus présent. Quelques averses tout de même qui ne sont pas à exclure sur le relief du massif central des Alpes et en Corse, sur les Pyrénées, elles pourraient même être localement orageuses. Les températures ce matin, un peu de fraîcheur à Caen, 6 degrés à Lille et Châteauroux, 7 à Paris, Bordeaux, Clermont-Ferrand et Limoges, 8. Nous avons 9 en ce moment à Rennes, Nantes, Toulouse et Dijon, 11 à Strasbourg, 13 à Ajaccio, 14 à Marseille. Côté maximal, elles sont en légère hausse avec 15-20 degrés en général sur le pays, jusqu'à 22 en Méditerranée.
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0: 5h06, excellent jeudi. Si vous avez du mal à avoir les yeux en face des trous ce matin, ça peut arriver. Oui, oui, on vous réveille avec le titre parfait pour ça, Paris Latino, des Bandolero, titre qui annonce en plus le retour du soleil un petit peu. Et ça, forcément, on aime, on valide. Très bon début de journée.

0: Il n'y a pas à dire, c'est un titre qui aide à sortir du lit, ça, de bon matin. On aime et on partage avec vous Bandolero et Paris Latino, 5h10.
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0: Aude, quand il y a un match de foot comme hier, Bayern, Munich, PSG, il y a forcément un incontournable, c'est la bière pour accompagner avec modération, et évidemment. Je vous parle de bière ce matin. Imaginez un instant, vous brassez tranquillement votre bière dans le sud du Finistère, à Banalec, et soudain, les avocats de Yoko Ono débarquent via un courrier dans votre boîte aux lettres. C'est l'aventure qui est arrivée à Aurélien Picard, sa petite brasserie de l'imprimerie, commercialisée depuis 5 ans, une bière au citron et au gingembre baptisée John Lemon.
3: Ah, joli jeu de mots.
0: Ben ouais, c'est plutôt sympa. Jeu de mots acide qui n'a pas du tout fait rire la veuve de John Lennon, Yoko Ono. Résultat, mise en demeure directe.
3: Oh là là.
0: Ouais, vraiment, c'est sévère. Pour protéger en fait l'image de l'ex-Beatles, les avocats ont été clairs. Soit le nom disparaît, soit c'est 1 500 € d'amende par jour.
3: Ah, quand même.
0: Ouais, ça fait quand même un petit pactole. Mais en Bretagne, on a quand même de la ressource. Ce coup de pression s'est transformé en un coup de pub magistral. Les stocks s'arrachent et la John Lemon devrait bientôt renaître sous un nom plutôt sympa et tout aussi piquant, la Jaune Lemon.
3: Oui, mais maintenant elle est connue partout.
0: Bah exactement, c'est pour ça que voilà, on en parle et ils ont des stocks qui partent très très vite maintenant. 5h11 dans l'actualité ce jeudi, Aude.
3: Les dons du sang sont en baisse en ce mois de mai, donc si vous avez l'occasion d'aller donner votre sang, pas mal de collectes sont organisées loin des grandes villes. On mode d'emploi dans quelques minutes.
0: Ouais, sujet important dont on parle. Pour la musique du réveil, c'est avec le King of Pop. On vous réserve le meilleur ce matin. Michael Jackson, Black or White arrive dans 5 minutes. Mais avant, par ici les économies.
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0: Bonjour Valère Coréard.
4: Bonjour Johan, bonjour Aude.
3: Bonjour.
0: Chaque jour avec vous, un bon plan pour notre pouvoir d'achat. Aujourd'hui, vous vouliez nous parler d'une aide pour les grands rouleurs en voiture.
4: Oui, je voulais faire le point sur les annonces récentes du gouvernement concernant la mise en place d'une aide pour les grands rouleurs afin de les soutenir face à l'augmentation des prix du carburant. Alors ça devrait concerner près de 3 millions de personnes quand même, hein, selon le gouvernement, en particulier les personnes aux revenus modestes. Sur les critères, il faut être salarié ou indépendant, mais en tout cas travailler. Le demandeur doit appartenir à un foyer fiscal dont le revenu de référence par part au titre de 2024 est inférieur ou égal à 16 880 €. Là, vous trouvez toutes les infos sur le site du ministère de l'économie, hein. L'autre critère est d'avoir besoin de beaucoup rouler pour aller travailler. Donc, soit vous faites une distance supérieure à 15 km pour le trajet domicile-travail, soit un kilométrage annuel supérieur à 8000 km. Sur le montant, vous recevrez 50 € dans les 10 jours de la demande.
3: Bon, Valère, si on pense entrer dans ces cases, comment on fait pour demander cette aide ?
4: Alors, tout va passer par le site des impôts et à partir du 27 mai, c'est là que vous pourrez faire votre déclaration et l'aide devrait être sur votre compte en banque, donc dans le courant du mois de juin. Le gouvernement a promis une procédure très simple, hein, qui sera d'ailleurs déclarative, basée donc sur la confiance. Notez que seuls ces moyens de locomotion seront concernés. Véhicules terrestres à moteur à 2, 3 ou 4 roues, à motorisation thermique ou hybride non rechargeable, utilisé à des fins professionnelles et bien sûr régulièrement assuré à la date de la demande. Voilà, en tout cas, si vous pensez pouvoir en bénéficier, jetez un œil sur le site des impôts à partir du 27 mai prochain. Et puis n'hésitez pas à me dire ce que vous pensez de cette aide. Dérisoire, bienvenue. Mon mail, parisicileseconomies@radiofrance.com.
0: Merci Valère Coréard. On vous met tous les bons plans, toutes les bonnes adresses pratiques en détail sur ici.fr, page Paris Ici Les Économies.
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0: 5h15, Aude, l'EFS, l'établissement français du sang, tire la sonnette d'alarme.
3: Comme tous les ans, au mois de mai, les dons de sang sont en baisse. Et oui, c'est plus dur de mobiliser les donneurs avec les week-ends prolongés. Alors si tu ne viens pas à l'EFS, l'EFS viendra à toi. Des collectes sont organisées. On est à Châtillon-sur-Indre, au nord-ouest de Châteauroux, avec le micro ici de Manon Klein.
5: Serrer le poing.
6: Annie, infirmière pour l'établissement français du sang, passe d'un donneur à l'autre et il y a certains visages qu'elle reconnaît comme celui de Xavier.
5: Ça fait déjà un certain nombre de fois que vous venez.
7: Oui, ça commence à faire. Oui.
5: C'est le 34e don aujourd'hui.
7: Bon ben voilà, c'est pas mal.
5: Voilà, ouvrez la main.
6: Et ça y est, tout est en place. Il ne manque plus que la petite balle à malaxer dans sa main pour accélérer le processus. Xavier a oublié la sienne chez lui. Une balle un peu spéciale.
7: Il m'avait personnalisé ma balle pour mon anniversaire.
5: Cassée, oui, pour votre anniversaire. Je me souviens venir donner son sang le jour de son anniversaire. Ouais. C'est beau quand même.
6: Xavier renouvelle l'effort cette fois pendant ses vacances.
7: Je reprends lundi. Après, j'ai le pont. Après, c'est fini.
5: Mais c'est ça la grosse difficulté. C'est tous ces ponts au mois de mai. Hein.
6: Les stocks de sang sont en baisse avec tous ces week-ends prolongés. Alors, ici, même ceux qui n'ont pas de rendez-vous, comme Florent, sont acceptés.
8: Le planning était un peu bousculé, mais du coup j'ai pu avoir du temps pour venir faire le don du sang. J'étais pas forcément sensibilisé étant plus jeune. Maintenant qu'il y a quand même les collectes proches de chez nous, on peut faire l'effort, ça prend pas si longtemps que ça. C'est simple, tout le monde peut faire.
6: Et c'est justement pour aller chercher ces donneurs en zone rurale que des collectes sont régulièrement organisées en dehors de la maison du don de Châteauroux. Collecte dans une ambiance musicale.
5: Alors attends, on va mettre un petit peu de crooner. Alors, tac.
3: Allez, une petite musique toute calme et toute douce. C'est mieux, c'est sûr, pour donner son sang, c'est mieux que du hard rock. Hein. Bon, alors si vous voulez donner, mais que vous ne savez pas où, c'est tout simple. Je vous donne un truc, vous allez sur le site web de l'établissement français du sang, vous avez une carte de France, vous zoomez sur là où vous habitez ou là où vous passez votre week-end et vous avez les points rouges pour les points fixes, les maisons du don, et vous avez les points bleus avec les collectes mobiles plus loin des grandes villes. Hein. C'est très bien fait, c'est très pratique.
0: Ça, c'est parfait. Pour donner son sang, notez qu'il faut avoir entre 18 et 70 ans et peser plus de 50 kilos. 5h17, tiens, parlons d'un jeu devenu culte, les 12 coups de midi.
3: Oh là là.
0: Évidemment, rencontré ce matin avec un candidat qui s'est illustré, qui vient de quitter l'aventure, c'est Cyprien. Il se confie dans les coulisses télé dans un instant, mais avant c'est Michael Jackson avec Black or White pour vous souhaiter un très très bon réveil sur votre radio ici.

0: La légende Michael Jackson, Black or White. On parle beaucoup d'ailleurs en ce moment de Michael Jackson avec le film qui est en ce moment sur les écrans. Est-ce que vous l'avez vu ou pas?
1: Non, j'ai pas vu.
0: Je l'ai pas vu encore. Franchement, ça me donne très envie. Il est quand même déjà, il est sorti depuis 15 jours, 2,5 millions d'entrées en France pour ce film. Et Michael Jackson qui est interprété par son neveu, Jafar Jackson. 5h20, l'éphéméride de ce 7 mai. On souhaite une bonne fête au Gisèle aujourd'hui. Tiens, c'est l'anniversaire de l'actrice Véronique Jeannot, 69 ans. Du dessinateur du chat, le fameux chat, Philippe Geluck, 72 ans, et puis Franck Michael qui a 79 ans. C'est le 7 mai 1997 que le cinquième élément, un film culte de Luc Besson avec Bruce Willis, sortait aux États-Unis. Un monument de la SF à la française qui a conquis le monde.
1: J'adore ça.
0: Franchement,
1: j'adore ce film.
0: Ah ouais, non mais légendaire ce film. Et puis 7 mai 1977, que se passe-t-il ? Welcome to the Hotel California, titre légendaire des Eagles, atteint la première place du Billboard, morceau dont le solo final reste l'un des plus célèbres de l'histoire du rock.
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0: On retrouve Patrice Gascon avec ses coulisses télé. Aujourd'hui, Patrice, vous êtes parti prendre des nouvelles d'un grand champion de jeux télé, un champion qui vient de quitter les 12 coups de midi.
3: Le dimanche 20 avril, vous étiez quelques millions à assister au départ volontaire de Cyprien, troisième plus grand maître de midi des 12 coups de midi.
4: Jean-Luc ?
5: Oui, Cyprien.
4: Je rends mon étoile maintenant.
5: Alors là, Cyprien n'est plus dans le jeu. On l'applaudit très très très fort.
3: Oui, vous avez bien entendu, le candidat Cyprien n'est pas éliminé des 12 coups de midi. Il a décidé de partir. Alors, je vous rassure, hein, si vous n'avez pas suivi, il part après 212 participations au jeu quotidien de TF1 et avec 861 337 euros de gains. Le voilà donc sur le podium des plus grands maîtres de midi. Alors, j'ai laissé un petit peu de temps à Cyprien pour reprendre son souffle après cette belle aventure et je lui ai demandé si on ressortait différent d'une si longue et excitante expérience devant les caméras des 12 coups de midi. Cyprien.
6: Alors, j'ai essayé pendant la plupart de mon parcours de pas trop changer, justement parce que dans des conditions aussi exceptionnelles, ça fait peur de perdre ses amis, de perdre ses repères, de perdre les habitudes qu'on a prises et qui sont bonnes. Donc j'ai fait beaucoup d'efforts pour essayer de rester le même.
3: Cyprien, maintenant que l'aventure Les 12 coups de midi avec Jean-Luc Reichmann est terminée, si vous aviez une petite anecdote pour nous dévoiler les coulisses du jeu de TF1.
6: Alors ce que les gens savent sans doute, c'est qu'on fait plusieurs émissions par jour, on en fait généralement 5. Et donc entre les émissions, moi j'avais une petite tente dans laquelle il y avait beaucoup de barres chocolatées, pas mal de compotes, de 3 jus de fruits. Et c'était un endroit un peu calme où ça me permettait de me ressourcer, sans forcément vraiment essayer à me concentrer, mais au moins pour passer des moments en dehors du jeu.
3: Alors je ne sais pas si Cyprien avec ses gains va se construire des châteaux en Espagne, mais lors de sa longue participation aux enregistrements en banlieue parisienne, vous saurez qu'il avait donc sa petite tente. Bon, Cyprien, maintenant, vous pouvez nous le dire, vous allez en faire quoi de ces 861 000 euros et des poussières que vous avez brillamment gagnées ?
6: Alors pour le gain, honnêtement, je me suis toujours dit que ce serait un peu bête de prendre des décisions hâtives et de choisir des choses dans la précipitation. C'est une somme qui est quand même assez coquette et je voudrais pas prendre le risque de faire n'importe quoi avec. Donc pour l'instant, je vais réfléchir.
3: Le maître Cyprien a bien raison, il va réfléchir. En attendant, les 12 coups de midi se poursuivent du lundi au dimanche à 11h50 sur TF1. Tiens, c'est exactement comme les coulisses télé qui reviennent tous les jours ici.
0: Merci beaucoup Patrice Gascoin et qui se retrouve aussi en podcast sur ici.fr et l'application ici. 5h24, on plonge dans la grande histoire ce matin avec le sucre de betterave qui est une invention de la guerre qu'on doit à Napoléon.
1: Ah
0: pour
1: bon
0: nous en France. Ouais, ouais. Stéphane Bern vous révèle tout dans 3 minutes, c'est passionnant, mais avant c'est le duo sucré Jack et Carla. Voici la recette.

0: Jack et Carla, la recette. Et la recette pour un bon réveil, c'est d'écouter Ici dès 5h. La preuve, un peu d'histoire maintenant avant l'actu à 5h27. Stéphane Bern, ce matin, on voyage au temps où une guerre changeait le goût de nos desserts.
1: En pleine guerre contre l'Angleterre, Napoléon mène un combat inattendu. Sauver le goût sucré. Parce qu'un empire en hypoglycémie, ça devient vite nerveux. Quand Napoléon Ier affronte l'Angleterre, il ne se contente pas des champs de bataille, mais attaque aussi le commerce. En 1806, il décrète le blocus continental dans le but d'asphyxier l'économie britannique. Le problème, ce blocus prive aussi la France des produits venus des colonies et en particulier du sucre de canne. La stratégie est brillante, mais la sucrière, elle est vide. Alors, le sucre se raréfie, les prix explosent, les cafés deviennent amers, tout comme le peuple. Le mécontentement populaire monte et Napoléon s'inquiète. Il lui faut trouver une solution. Et il la trouve dans un drôle de tubercule. Depuis quelques décennies, des chimistes travaillent sur l'extraction possible des molécules sucrantes de la betterave. Dit comme ça, on est plus proche de la soupe que de la gourmandise, mais en temps de guerre, on ne fait pas vraiment la fine bouche.
2: C'est délicieux.
1: Napoléon mise tout dessus. Il encourage la recherche, finance des essais, soutient ingénieurs et industriels. Par décret, il impose même la mise en culture de 32 000 hectares de betteraves en France. Au mieux, ça fera du sucre, au pire, il y aura du rab dans les mangeoires et à la cantine. Le pari est audacieux, mais il fonctionne. En quelques années, la France devient capable de produire son propre sucre, en particulier dans le nord du pays. Mais après la chute de l'Empire, en 1815, le sucre de canne revient et déstabilise cette économie naissante. Certaines sucreries doivent même fermer leurs portes.
3: Vous avez de la pâte ? Vous avez du sucre ?
1: Et c'est ainsi que le sucre est devenu une arme de guerre. Et la betterave, un glorieux soldat tombé au champ d'honneur dans nos assiettes.
0: Merci Stéphane Bern pour ce voyage dans le temps. 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Jeudi 7 mai, il est 5h30. Toute l'actualité en France et dans le monde, c'est le 90 secondes avec vous Audrazo.
4: Ça passe pour le PSG qualifié pour la finale de la Ligue des Champions après un énorme bras de fer, match nul un partout hier soir face au Bayern Munich. Le PSG défendra donc son titre le 30 mai prochain à Budapest contre les Anglais d'Arsenal. Un homme de 23 ans, toujours en garde à vue ce matin, soupçonné d'avoir tué, poignardé une adolescente de 14 ans dans l'Aisne alors qu'elle était sur le chemin du collège. Il pourrait s'agir d'un ancien petit ami selon le parquet. Une enquête pour assassinat est ouverte. Si vous devez prendre l'avion dans les prochains mois, le ministre de l'économie Roland Lescure assure qu'il n'y a aucune crainte de pénurie de kérosène en mai-juin et peu de risques de pénurie pour la suite. Les annulations de vols pour l'instant restent assez exceptionnelles, souligne le gouvernement. À Caen, le déblocage du détroit d'Ormuz, la France déploie son porte-avions Charles de Gaulle dans la région du Golfe. Un signal pour dire que la France et d'autres pays sont prêts, si besoin, à sécuriser ce carrefour stratégique pour l'acheminement du pétrole mondial en cas de déblocage. Notez bien, une grève est annoncée à la SNCF pour le 10 juin, c'est un mercredi. Les syndicats déclarent, je cite, l'état d'urgence face à la multiplication des suicides de cheminots, des accidents du travail et des arrêts maladie. Sur la route, gare aux bouchons, la journée est classée rouge dans le sens des départs dans toute la France en cette veille de jour férié.
0: L'info du jour, c'est la joie dans les rues de Paris après la qualification du PSG pour la finale de la Ligue des Champions.
4: On est en finale, voilà les cris qu'on a entendus résonner dans Paris pendant des heures et des heures. Et puis la foule, les pétards, les fumigènes, la fête et le micro d'Emma Sarango.
5: Il y aura bien eu un petit faux départ des plus impatients. Touché par l'égalisation munichoise dans le temps additionnel.
6: On leur a offert un but pour l'honneur. Le fait de ne pas leur laisser marquer un but, c'était un peu une insulte.
5: Mais finalement, aux trois coups de sifflet,
7: on a réussi à gagner. Ok, 1-1,
2: mais on a gagné.
5: Avec ces deux dernières rencontres, le PSG finit de prouver qu'il fait partie des grands Européens.
7: Bon voilà, on a été délivré en 2025. On va en avoir 3 d'affilée, moi c'est ce que je souhaite, 3-4.
5: Mais au lieu de s'enflammer, beaucoup se méfient du dernier adversaire, Arsenal, leader du championnat anglais.
8: Je redoute leur jeu un peu bizarre pour une finale, ça peut être problématique.
5: À Budapest, en tout cas, le 30 mai, le PSG pourra compter sur un soutien hexagonal, veut croire ce supporter.
9: Là, derrière Paris, il n'y a pas que Paris, il y a vraiment toute la France qui est derrière.
5: On le penserait bien naïf si ce passant ne lui tapait pas sur l'épaule.
10: T'as un Lensois qui est avec vous, les gars. On s'est battu toute la saison comme on pouvait. Mais en Europe, les gars, on vous soutient à mort.
5: Si le PSG s'imposait en finale, il deviendrait le 9e club européen à conserver son titre.
4: Et le coach parisien Luis Enrique aura l'occasion, donc dans 3 semaines, d'égaler un certain Zinedine Zidane. Zizou a remporté 3 fois la Ligue des Champions en tant qu'entraîneur du Real Madrid. Luis Enrique, lui, pour l'instant, en a 2 à son actif. Une avec le FC Barcelone, c'était en 2015. Une autre avec le PSG, c'était l'an dernier, on s'en souvient. Et donc, pourquoi pas la 3e, le 30 mai à Budapest.
0: Et bien, pourquoi pas, ça c'est vrai. On aime jouer un bon football, mais on aime aussi gagner le combat. C'est d'ailleurs la réaction hier soir de Luis Enrique. 5h33, la météo au lever du jour. Les brouillards sont nombreux du sud-ouest au Val-de-Saône. Sur la Bretagne et Grand Est, quelques averses s'attardent, tandis qu'en bord de Méditerranée, le soleil lui s'impose déjà. L'après-midi, c'est une nette amélioration qui se dessine sur l'ensemble du pays avec un soleil beaucoup plus présent. Quelques averses qui résistent et qui ne sont pas à exclure sur le relief du massif central des Alpes et en Corse. À noter sur les Pyrénées, elles pourraient même être localement orageuses, ces averses. Les températures ce matin à Caen, 6 degrés relevés, à Lille et à Châteauroux, 7, à Paris, Bordeaux, Clermont-Ferrand, Limoges, 8, nous avons à Rennes, Nantes, Toulouse et Dijon, 9, 13 à Ajaccio, 14 à Marseille. Vos messages aussi sur la page Facebook ici, 3 degrés, 6 relevés dans le Loiret par Thierry, on a 7 degrés, 8 à 7 ou 8 degrés relevés à Falampin, c'est dans le Nord, on salue Annie, 8 degrés, c'est à La Riche en Indre-et-Loire, on salue Claude, 12 à Saint-Léonard de Nobla, merci Marie-Laure. Même température tient à relever dans une belle destination qui fait rêver de bon matin, Saint-Tropez, ben oui, avec Mika qui y est, puis tiens, 10 degrés en Alsace, c'est Daniel qui nous donne cette info. Côté maximal, elles sont en légère hausse entre 15 et 20 cet après-midi en général sur le pays, jusqu'à 22 en Méditerranée.
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0: 5h35, le réveil vient de sonner. C'est une belle journée qui démarre. C'est tout le bonheur qu'on vous souhaite en tout cas. Ami Lève-Tô, on vous accompagne de la meilleure des façons avec monsieur Francis Cabrel et son titre Question d'équilibre, parfait pour vous souhaiter un excellent jeudi.

0: Francis Cabrel, question d'équilibre, et j'ai une bonne nouvelle puisque Francis Cabrel fêtera ses 50 ans de carrière avec un nouveau disque, de nouvelles chansons qu'il sortira. Ce sera en 2027, faut encore un petit peu patienter.
1: Faut être patient, là.
0: Ça c'est clair. Bon, en attendant, moi j'ai une autre bonne nouvelle. Cette question, qu'est-ce que vous feriez si on vous offrait 10 000 euros pour partir en vacances?
1: Mais plein de choses, Yoann. Déjà, je pars avec vous.
0: Ah, alors franchement, je valide ça, c'est adorable.
1: Et puis on choisit ensemble.
0: Oh là là, j'adore ça. On va les gagner ces 10 000 euros. 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Et moi, je vous donne ce matin un indice, puisque le disque du jour sera diffusé ce jeudi entre 7h et 8h.
1: C'est large quand même.
0: Ouais.
1: Faut bien
0: ouais.
1: Écouter entre 7h
0: et 8h. Bien écouter, on compte sur vous.
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0: Et c'est pas une arnaque, je tiens à le dire, parce que les arnaques, elles se multiplient. On est là chaque matin pour les contrer. C'est la mission de votre rendez-vous, c'est pas vrai. Et Aude, ce matin, on se projette même sur le 14 juillet.
1: Oui, vous avez peut-être vu passer cette semaine sur Facebook cette petite annonce pour recruter des figurants pour applaudir Emmanuel Macron sur les Champs-Élysées le 14 juillet. Ça fait beaucoup réagir, mais l'annonce est fausse, attention.
0: Bon, côté musique, je vois arriver un soleil bleu ce matin. On l'écoute dans 5 minutes, mais avant notre petit soleil du matin, c'est Michel qui est avec nous depuis Toulon dans le Var. Bonjour Michel.
4: Bonjour Yoann.
0: Comment ça va ce matin?
4: Eh bien écoutez, très bien, impeccable. Hein, voilà, j'ai eu le téléphone, enfin mon téléphone a bien réussi, mon coup de téléphone, donc je suis ravie.
0: Vous avez bien
4: j'adore
0: fait.
4: J'adore votre radio.
0: Ah ça c'est adorable, merci Michel. Vous êtes retraité de l'éducation nationale?
4: Oui.
0: Qu'est-ce que vous faisiez au sein de l'éducation nationale?
4: J'étais directrice d'école maternelle, j'ai terminé, mais il y a longtemps que je suis à la retraite, depuis 2002.
0: Ah oui, donc vous profitez maintenant, c'est génial, en plus il y a de quoi faire à Toulon et dans le Var. Hein.
4: Ah oui, c'est une très belle région. Je suis originaire de l'Hérault, mais j'ai atterri à 70, parce que mon mari était marin.
0: Ah excellent.
4: Voilà,
0: ah oui.
4: C'est pour ça qu'on s'est établi à Toulon.
0: D'accord, voilà. Je comprends, mais évidemment. Je découvre aussi que vous êtes une grande amatrice, grande fan de sport et en particulier de rugby.
4: Ah oui, eh ben oui, bah avec Toulon, hein, c'est sûr. Hein.
0: Le RCT.
4: Toulon, le RCT, puis je suis le top 14 avec assiduité. Le samedi, dimanche, il ne faut pas me déranger. je regarde tous les matchs.
0: J'adore ça. Vous avez votre maillot des rouges et noirs ou pas?
4: Ah oui, j'ai le maillot, puis chaque fois que je peux y aller, j'habite à côté du stade.
0: Ouais.
4: Bon, c'est vrai que je passe toutes mes vacances maintenant avec mes petits-enfants à Paris, les vacances de Toussaint, Pâques et tout ça, mais quand je suis à Toulon, je vais au match. Là, j'y vais pas, samedi, parce que c'est au Vélodrome à Marseille.
0: Ah oui.
4: Et maintenant, vous voyez, j'ai 80 ans, donc pour aller au Vélodrome, c'est

0: Parce que moi, je ne suis pas là quand même. Je suis à Toulon que depuis 70.
1: Ouais.
0: Le RCT, c'est beaucoup plus vieux que ça.
1: Oui.
0: Hein. D'accord. Donc, c'est quelque chose qui existe depuis, je ne sais pas, depuis quand le RCT est là, depuis 100 ans, ben je ne sais plus.
1: Mais franchement, non, mais c'est un cri de ralliement. Et quand tous les supporters du RCT le chantent, c'est fabuleux.
0: Ça commence par le pilou-pilou. Hein,
1: exactement.
0: Et on le chante,
1: mais hein, c'est vraiment quelque chose à vivre. En tout cas, Michel, ça fait plaisir de vous entendre ce matin. Nous, on va vous offrir la Radio Collector ici, dernière génération.
0: Oh.
1: Eh ben voilà, ça change.
0: Je suis contente parce que franchement, moi, j'écoute beaucoup la radio, j'écoute ici. Je me lève très tôt, puis ici Provence tout le temps. Hein.
1: Évidemment.
0: Voilà,
1: hein. Eh ben, vous savez quoi, on salue les copains d'ici Provence aussi ce matin et on vous embrasse bien fort, Michel. On
0: et
1: vous souhaite
0: vous
1: une belle journée.
0: Super, vous, Johan, Aude,
2: merci.
0: Tout le monde. Hein.
1: Ah, ben,
0: merci. Hein.
2: Super gentil.
0: Oh, merci.
1: C'est adorable. On vous embrasse fort, Michel, et merci à vous de votre fidélité. On adore ce genre de rencontre comme ça le matin.
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1: C'est pas vrai, le rendez-vous anti-arnaque au d'une petite annonce fait beaucoup parler en ce moment sur les réseaux sociaux.
2: Oui, elle prétend, et c'est totalement faux, que l'Élysée recrute des applaudisseurs professionnels pour le 14 juillet. Oui, oui, la petite annonce tourne beaucoup, je l'ai vue passer sur Facebook, c'est une capture d'écran, je vous la lis. Mission, participer en tant qu'applaudisseur professionnel à l'animation de la cérémonie du 14 juillet. Vous passerez la matinée à applaudir chaleureusement le président Emmanuel Macron, profil recherché intermittent du spectacle avec expérience en figuration, 500 euros net.
1: Ah oui.
2: Je précise qu'on voit le logo de France Travail en haut de l'annonce.
1: Et donc cette annonce est complètement bidon.
2: Voilà, je suis allée faire un petit tour sur le site de France Travail pour en avoir le cœur net et j'ai beau chercher, je ne trouve aucune trace de cette annonce. Par contre, ce que j'ai trouvé, c'est l'origine de la fausse annonce. Le premier à l'avoir publiée, c'est une page Facebook parodique. Ah. Elle se présente elle-même comme la première source de désinformation en temps réel. Et je vous ai déjà parlé d'elle. C'est elle, souvenez-vous, qui avait posté la fausse citation de la ministre Aurore Berger, où elle disait, et elle ne l'a jamais dit, qu'avec 100 euros, on peut faire 50 pleins de carburant et que les Français râlent pour rien. Alors, ça peut faire rire, mais ça devient beaucoup moins drôle quand l'info satirique devient virale et que la plupart des internautes la prennent au pied de la lettre. Concernant les applaudisseurs du 14 juillet, heureusement, certains en commentaire ne se laissent pas prendre, c'est rassurant. Ce n'est pas la première fois que cette fake news circule. L'an dernier déjà, un internaute avait affirmé que 500 figurants avaient été recrutés pour acclamer Emmanuel Macron. L'Élysée s'était senti obligé de démentir à l'époque avec cette phrase bien trouvée, je trouve. Plus c'est gros, plus ça passe.
1: Eh ben moi, je vous applaudis ce matin. Je vous acclame même, Aude, ce matin de bon matin.
2: Vous voulez un chèque?
1: Oui, s'il vous plaît.
2: Donc c'est 500 euros net pour la journée entière.
1: Parfait, formidable. On va bien s'entendre. Chronique à retrouver sur ici.fr, page C'est pas vrai, 5h45. Voici Louisa qui nous promet un soleil bleu ce jeudi sur votre radio ici. Bon début de journée.

0: Lisa et le titre Soleil Bleu. Ça fait plaisir de bon matin de se réveiller avec l'équipe ici des 5h et on continue à le faire. Très bon début de journée, c'est l'équipe d'ici matin qui nous rejoint en studio à 5h48, tour d'horizon de l'actualité près de chez vous. Bonjour.
1: Bonjour, mais bonjour Johan, bonjour tout le monde. Bon, il y a du changement dans le ciel de Bourgogne aujourd'hui, c'est ce qu'on va vous raconter à partir de 6h. Il y a d'abord des nuages ce matin, hein, mais les éclaircies vont se développer cet après-midi, on aura même jusqu'à 20 degrés aujourd'hui, ça remonte un tout petit peu au niveau des températures maxi. Entre 6 et 9, votre météo également du week-end à découvrir. L'actu, c'est aussi avec elle dans la balade. Bonjour.
2: Bonjour Cyril et bonjour à tous.
1: On va où? On va entendre quoi aujourd'hui?
2: Eh bien, on va parler des addictions chez les jeunes. La drogue, mais pas que, car il y en a plein. Hein. Le tabac, les jeux, les paris sportifs, les réseaux sociaux. On va entendre des psychologues du CEDAP de Dijon. C'est l'association d'entraide et d'action psychologique qui reçoit justement des jeunes de moins de 25 ans qui ont besoin d'aide et d'être accompagné. Une relation de confiance à tisser pour se sortir des griffes de l'addiction.
1: On progresse, on avance. Hein. 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
2: Les joueuses de la JDA Hand se replacent parfaitement bien hein, dans la course à la Coupe d'Europe. Hier, elles ont battu Besançon 34 à 26 lors de la 22e journée de D1. On entendra bien sûr la satisfaction de leur entraîneur Clément Alcacer.
1: J'ai envie de chanter ce matin. On va chanter Queen, It's a Kind of Magic. Ça va arriver dans la prochaine demi-heure. On se retrouve dans 10 minutes.
0: Ici, dès 5h. 5h49, la une de la presse, on va parler santé dans un instant. Mais Aude, la presse revient largement ce matin sur la qualification du Paris Saint-Germain en finale de la Ligue des Champions.
3: Le journal L'Équipe titre « Plaisir total ». Clin d'œil à la une de la semaine dernière où l'équipe avait titré « Football total » après le premier match d'anthologie entre le Bayern Munich et le PSG. L'équipe qui choisit cette fois une photo du Ballon d'Or, Ousmane Dembélé, juste après son but hier soir, où il met le doigt sur la bouche, chute pour calmer l'Allianz Arena de Munich.
0: Le Parisien, le journal local, a lui choisi une photo de Marquinhos.
3: Le capitaine parisien, le point rageur, et ce titre héroïque. Le Parisien salue la bataille acharnée, un PSG qui a su résister aux assauts munichois.
0: Et ce matin, nombre de vos journaux de la presse quotidienne régionale reviennent dans leur page sur cette victoire. Ce matin, on a aussi choisi de vous parler d'un sujet important, notre système de santé. Comment se porte-t-il? Réponse avec Dr Good, c'est le magazine Santé et Bien-être de Michel Simès, qui est lui d'ailleurs aussi fan hein, du PSG. On est avec sa rédactrice en chef adjointe. Bonjour Marie-Laure Sunshine.
4: Bonjour Johan.
0: Merci d'être avec nous ce matin. 3 Français sur 4 auraient renoncé à consulter ces 5 dernières années. Comment en est-on arrivé à un tel niveau de renoncement dans un pays comme la France ?
4: Eh bien en fait, depuis 2019, soit avant le Covid, l'accès aux soins ne cesse de se dégrader, comme en témoigne le baromètre de l'accès aux soins réalisé depuis 3 ans par la Fédération hospitalière de France. Alors vous l'avez dit Johan, 3 Français sur 4 disent avoir déjà renoncé à un soin ces 5 dernières années. Ils étaient 63% l'an passé, donc entre 2025 et 2026, ça représente près de 7 millions de personnes supplémentaires. Alors pourquoi les patients renoncent? Alors il y a plusieurs explications et vos auditeurs l'ont tous certainement déjà vécu. Ce qui bloque d'abord, ce sont les délais pour obtenir un rendez-vous avec un médecin. Ils sont de plus en plus longs. En 5 ans, ils ont quasiment doublé. Il faut compter par exemple 2 semaines en moyenne pour un rendez-vous chez un généraliste, 4 mois pour un dermato, 3 mois pour un cardiologue, plus de 3 semaines pour un pédiatre. Autre raison qui pousse les patients à renoncer, bien sûr, le coût des soins pratiqués par les spécialistes, selon le montant remboursé par la mutuelle et les éventuels dépassements d'honoraires. Et puis, vous prenez ces critères, vous y ajoutez celui de la géographie et vous obtenez des résultats encore plus marqués. Les délais d'attente, l'accès aux spécialités varient du tout au tout, d'une région à l'autre. Pour un rendez-vous, par exemple, chez un psychiatre, comptez 6 semaines de délai en Ile-de-France et 20 semaines dans les Hauts-de-France. N'oublions pas non plus la distance entre le lieu de soins et le domicile. On pense évidemment aux zones faiblement peuplées ou aux zones rurales. Près de 40% des sondés évoquent la distance comme facteur de renoncement. Et j'ajouterai un indicateur qui n'est vraiment pas pas très encourageant pour l'avenir. Le renoncement aux soins atteint 85% chez les moins de 35 ans.
0: Et si l'on veut inverser cette tendance, quelle serait la première mesure à prendre pour que les Français puissent justement recommencer à se soigner dignement?
4: Alors d'abord, Johan, je pense qu'il faut quand même prendre en compte deux facteurs qui ne vont pas aller en s'amenuisant. D'une part, le vieillissement de la population, bien sûr, qui va forcément impliquer un accroissement des besoins. Et d'autre part, n'oublions pas que 7 millions de personnes n'ont pas de médecin traitant, ce qui concourt à leur errance médicale et augmente le risque de voir leur santé se dégrader puisqu'ils ne bénéficient pas de suivi régulier. Alors côté mesures, eh bien l'éventail est vaste, chacun choisira ce qu'il souhaite comme mesure à mettre en œuvre. Former plus de médecins dans les disciplines en tension, sauf qu'il faut au moins 10 ans devant soi pour avoir des médecins diplômés. Faciliter l'installation des médecins en zones sous-dotées, les fameux déserts médicaux. Développer les maisons de santé. Accélérer la titularisation des médecins à diplôme étranger. Mais d'abord et surtout, redonner le pouvoir au territoire, au plus près des soignants et des patients. Tous les acteurs du système de santé et les associations de patients le disent. Il faut redonner la main aux acteurs locaux pour trouver des solutions au plus près de la population et donc proposer une offre de soins de qualité. Ben, nous verrons l'année prochaine, durant la prochaine élection présidentielle, ce que les candidats feront de cette urgence qui est celle de la santé publique et qui concerne chaque Français.
0: Mais c'est une réalité, c'est vrai, qui concerne aussi bon nombre de nos auditeurs ce matin. Marie-Laure Zunshine, merci de votre présence. On vous lit dans le dernier numéro de Dr Good, qui est à la une des kiosques. 5h54 pour la santé. Bah tiens, le sport, c'est d'ailleurs très important. Aude, est-ce que vous connaissez le Pound?
3: Le Pound, non, ouais, je sais pas.
0: Centre fitness et yoga. On va le pratiquer ce matin ensemble avec notre coach Muriel Jordan. Mais avant, place à Emmanuel Moire. Beau malheur. Tu me dis que

0: Emmanuel Moire et son titre Beau Malheur. 5h56, c'est l'heure de votre rendez-vous entre info et humour. C'est Tendance avec Muriel Jourdan et aujourd'hui, vous vous penchez sur un sport original entre fitness et yoga.
1: Hyper original, car c'est la première fois que je vois des gens sur un tapis de yoga avec des baguettes, comme s'ils allaient nous jouer un solo de batterie. Je vous présente le Pound, la rockstar du fitness. Un sport qui nous vient d'Amérique, de plus en plus tendance, qui se pratique sur un tapis de yoga, donc avec une paire de ripsticks, des bâtons spécifiques qui ressemblent à des baguettes de batterie mais qui pèsent environ 1,8 kg. Vous connaissez les squats, ce truc, vous savez, qui vous ruine les cuisses mais qui vous prépare au summer body. Vous pliez les jambes comme si vous vous asseyez sur une chaise avant de remonter. Et ben là, la même chose version pound, c'est ce mouvement, mais en tapant les ripsticks au-dessus de la tête. Puis on frappe le sol en pliant les genoux, le dos bien droit et les fesses vers l'arrière. Sur internet, j'ai trouvé des milliers de vidéos qui vantent les bienfaits du pound.
2: C'est un cours dans lequel on utilise des baguettes qu'on appelle des ripsticks. Alors c'est avec ça qu'on va aller taper sur le sol pour au rythme de la musique.
3: Alors, le pound, en fait, c'est une discipline qui a été inventée par deux Américaines. Donc, comme tu peux le voir, c'est qu'on va travailler le cardio.
4: Oui,
3: et surtout le renfo. Donc, en fait, on se fait un cuisse abdo-fessier, mais dissimulé avec les baguettes qu'on appelle des ripsticks. L'objectif, c'est vraiment de s'éclater. On a des sons hyper rock. Ça change de tout ce qu'on peut voir en fitness habituellement. Et c'est l'éclat, voilà, c'est tout le temps.
1: Alors, il reste environ 2 mois pour être potable en maillot de bain. Donc, si vous êtes en plein boulot pour sculpter votre summer body, le pound est peut-être bien fait pour vous.
5: Est-ce qu'on trouve beaucoup de cours de pound fitness en France, Muriel? Si je veux m'inscrire, je fais comment?
1: Ah, je vois que vous êtes vous aussi en plein chantier à Summer Body. Le pound est de plus en plus pratiqué en France, même si ça fait 10 ans qu'il est apparu chez nous. Là, il revient en force, alors ziotez les associations sportives autour de vous ou consultez le site masalledesport.com pour trouver un cours près de chez vous. Attendez-vous à un sport à mi-chemin entre le cours de pilates et le cours de fitness. Et ce qui est sympa, bah, c'est de pouvoir se défouler avec les bâtons, avec du son à fond derrière, vous enflammez la salle et dans la foulée, vous brûlez 900 calories en 45 minutes. Ça ressemble à ça.
6: Hé, hey, 6, ferme tes pieds. 6, 5, 4, 3, 2, 1, et pam, pam, pam. Et 6, 5, 4, on pivote, on fait attention à son dos.
1: Bref, le pound de fitness, c'est tendance. En gros, vous allez utiliser des bâtons pour taper comme ça sur la couenne et toutes ces raclettes qui nous ont mené à la baguette tout l'hiver.
0: Merci Muriel. Ça vous tente alors ou pas?
5: Oui, ça me tente. Moi, c'est les chocolats qui m'ont mis dedans. Vraiment, oui, ça me tente. Je vais essayer.
0: Eh ben, parfait, je viendrai avec vous. Tiens, est-ce que l'équipe aussi d'ici matin est plutôt souple et prête également à se joindre à nous pour la séance de pound? On vous souhaite un très très bon jeudi avec nous.
7: Merci, on a fait nos étirements. On est hyper souple. On va s'étirer comme ça jusqu'à 9h pour vous présenter toute l'actu locale. On va vous passer la musique que vous aimez. Il y a Queen qui arrive, Etienne Dao, Zaz également. Ça, c'est juste pour la prochaine demi-heure, vous vous rendez compte. Et puis, il y a de la bonne humeur, voilà, parce qu'on va vous la passer, cette bonne humeur. On va vous la filer, cette pêche, cette patate, pour que vous démarriez cette journée du jeudi 7 mai avec le sourire.
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7: Bon réveil avec nous, ici Bourgogne, il est 6h. L'actu local Anne-Laure Labalette, drogue, tabac, alcool, mais aussi écran et paris sportifs, les addictions peuvent prendre beaucoup de place dans la vie de certaines personnes.
9: Et à Dijon, la CEDAP, l'association d'entraide et d'action psychologique, est là pour accompagner et aider les moins de 25 ans à lutter contre ces addictions qui détruisent la vie. Cette structure regroupe une cinquantaine de salariés, psychologues, assistants sociaux, médecins généralistes, éducateurs spécialisés aussi, comme Gilles Despois. Elle nous explique que derrière les addictions, il se cache bien souvent d'autres problèmes.
10: C'est clair que l'addiction, c'est une béquille aussi à un moment dans un parcours de vie où il peut y avoir des épisodes qui sont marquants pour les jeunes. Quand l'addiction s'installe, c'est généralement qu'il y a quand même quelque chose à soutenir, un mal-être, un trauma, enfin une pathologie. Mais en fait, c'est pas parce qu'on consomme qu'on a forcément une pathologie. C'est très, très vaste. En fait, l'addiction, ça touche absolument tout le monde. Et donc, ce qui est certain, c'est que ça vient faire béquille à un moment dans la vie d'une personne. Et l'idée, c'est de pouvoir en fait réfléchir avec la personne à qu'est-ce que c'est cette béquille en fait. Qu'est-ce que vient soutenir l'addiction? Pourquoi elle est là? À quoi elle sert avant que ce soit un problème en fait?
9: Voilà, et si vous avez besoin de la CEDAP, notez qu'il y a deux centres à Dijon, le premier rue du Tivoli et l'autre dans le quartier de la Toison d'Or. L'association dispose également de deux antennes à Montbard et Surtille. Les consultations à la CEDAP sont gratuites, anonymes et confidentielles. On en reparle bien sûr ce matin avec notre invitée à 7h45, Ambre Labonde, psychologue depuis un an à la CEDAP de Dijon. Elle nous expliquera justement comment elle travaille concrètement avec ces jeunes et comment se passent les consultations et leur suivi.
7: Un accident mortel hier en Côte d'Or.
9: Un homme de 80 ans a perdu le contrôle de sa voiture à Sainte-Marie-sur-Ouche. L'accident s'est produit dans la matinée à 200 mètres de la sortie Pont de Pagny en direction de Fleuret-sur-Ouche. En Saône-et-Loire, ce sont trois personnes qui ont été blessées hier en milieu d'après-midi. Un accident de la route à Vaudebarrier, à l'est de Paray-le-Monial. Une femme de 20 ans et deux septuagénaires ont dû être transportées à l'hôpital.
7: Elle avait frappé et menacé de mort une enseignante.
9: Une mère de famille de 45 ans a été condamnée hier à un an de prison avec sursis par le tribunal correctionnel de Dijon. En février dernier, cette femme avait fait irruption au lycée de son fils, le lycée des Mardor. Il venait d'avoir une altercation avec une prof, ce qui n'a pas plu du tout à la mère qui a menacé de mort et roué de coups l'enseignante. Hier devant la cour, l'enseignante en question est apparue encore très choquée. Elle travaille aujourd'hui à mi-temps thérapeutique. Quant à la mère de l'élève, en plus de sa condamnation avec sursis, elle devra verser de multiples dommages et intérêts à l'enseignante ainsi qu'au CPE du lycée des Mardor qu'elle a aussi insulté. Cette affaire, comme les autres jugées hier au tribunal judiciaire de Dijon, a été longue en raison du mouvement de protestation des avocats contre la réforme de la justice. Ils voulaient encore une fois montrer leur mécontentement vis-à-vis de la procédure de plaider coupable pour les crimes. Procédure censée accélérer la justice, désengorger les tribunaux, mais qui ne prend pas le temps d'écouter les justiciables. Les avocats voulaient montrer l'importance du temps de l'audience, justement. Ils annoncent une nouvelle journée de mobilisation, ça sera mercredi prochain.
7: Être une femme et pouvoir faire la fête sans se soucier des relous.
9: C'est tout le concept des Hot Girls Party à Dijon. Des soirées réservées aux femmes, sans hommes donc, et surtout sans gestes déplacés ou remarques désobligeantes de leur part. Ce soir, le Melchior Balthazar, la boîte de nuit rue Garibaldi, près de la place de la République, organise donc sa troisième soirée 100% filles. Les femmes peuvent faire la fête entre elles jusqu'à 1h du matin. Elles sont environ 200 à chaque fois. Anna Leménil gère la direction de ces soirées au Melchior Balthazar.
4: En fait, plus ça va, plus la hype prend. Les filles aiment beaucoup ce genre de soirée, se retrouver entre elles sans mec qui les colle ou qui les drague. Elles peuvent se lâcher, en fait, être vraiment elles-mêmes et ça fait plaisir à voir. Moi, j'ai reçu des messages aussi pour me demander si c'était quand la prochaine soirée. C'est attendu parce que il n'y en a pas beaucoup. Des soirées où on peut se retrouver vraiment que entre filles et profiter sans se poser de questions, sans se dire oh là là, j'ai peur qu'il m'arrive quelque chose. C'est rare, du coup, ouais, c'est agréable. Nous, on fait super gaffe, on a une équipe de sécurité et un staff qui est formé là-dessus. On a dans les toilettes des filles un message de prévention. Si vous demandez un mojito cerise au bar, on saura tout de suite que vous vous faites embêter. Je pense qu'il y en a toujours eu, il y en aura toujours des relous, que ce soit avec l'alcool ou sans l'alcool. Donc c'est pour ça, des fois, ça fait du bien d'avoir une petite soirée où on peut se retrouver entre nous.
9: Voilà, et ce soir, l'ouverture des portes de cette boîte de nuit est à 23h pour les femmes. Les hommes, eux, n'auront accès à l'entrée de la boîte qu'à partir d'une heure et demie.
7: Une belle victoire des Genèses hier en handball.
9: Les joueuses de la JDA ont battu celle de Besançon 34-26 dans le derby qui les opposait au Palais des Sports de Dijon. C'était la 22e journée de D1. Les bourguignonnes s'étaient déjà imposées au match aller. La Jeanne a donc fait de nouveau la différence hier soir. Alors forcément, l'entraîneur Clément Alcacer est heureux.
11: On est très content à la fois du résultat, à la fois de la manière, à la fois d'avoir pu aussi faire participer tout le monde à cette fête, parce que c'était une vraie fête pour la JDA et pour Dijon, avec un palais d'espoir en feu et des filles au rendez-vous, donc tout est très bien. Quand on voit les deux matchs qu'on vient de faire contre deux grosses équipes du championnat, on peut se dire que ça va être difficile, mais en même temps, quand on voit les deux matchs, il y a beaucoup de joueuses qui sont utilisées, peut-être un peu moins sur le match d'avant, mais ce soir, il y a un temps de jeu qui est partagé avec beaucoup. Voilà, les filles travaillent dur au quotidien à l'entraînement pour être présentes dès qu'on fait appel à elles, donc voilà, je suis content quand ça marche. Ça permet justement de pouvoir enchaîner. On a un match au Havre qui sera pas du tout donné, même si le Havre est en difficulté, il faut aller gagner là-bas, donc l'objectif c'est si possible de gagner, mais avec la possibilité d'utiliser tout le monde et du coup d'économiser un petit peu les filles pour que justement on puisse tenir le marathon du mois de mai.
9: Voilà, et après cette rencontre, la JDA Dijon reste cinquième du classement, mais revient à une longueur du quatrième, Saint-Amand. Prochain match dès samedi, donc, au Havre, en championnat, avant le rendez-vous du Final Four de Ligue Européenne, dans moins de 10 jours, au Palais des Sports de Dijon. On revient sur cette saison hein, de la JDA, on est sur cet objectif Ligue Européenne, dans l'info d'ici à 6h30. Nos sportives bourguignonnes qui se sont illustrées en foot aussi, hier, les féminines du DFCO ont remporté leur dernière rencontre de la saison face à Marseille sur le score d'un but à 0. Les Dijonnaises terminent donc la saison à la 6e place du classement. On rappelle que leur avenir, hein, la saison prochaine, est toujours incertain. On ne sait toujours pas s'il y aura un repreneur ou pas pour la section.
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9: Et le temps repart au beau aujourd'hui, Cyril.
7: C'est la bonne nouvelle météo du jour. Voilà, vous retrouvez le sourire si vous l'aviez perdu. Parce que vous aimez le soleil. Il y aura des éclaircies cet après-midi. Il va falloir attendre un petit peu. Parce que ce matin, il y a d'abord des nuages. On en a fini avec les averses, mais les éclaircies vont se développer qu'à la mi-journée. À Saulieu, on va aller jusqu'à 15 degrés aujourd'hui. À Châtillon-sur-Seine, 17. À Dijon, 18. À Beaune et à Chalon-sur-Saône, il fera 20. Coup d'œil sur le week-end. Demain, vendredi, c'est du soleil aussi. Samedi, le ciel est clair, il y a des nuages qui arrivent en fin de journée avant un risque de pluie, ça ce sera pour dimanche.
9: Rien à signaler sur nos routes, vous partez bosser tranquille ce matin en Bourgogne.
7: Routes et autoroutes sont fluides à l'heure qu'il est, ça roule bien aussi dans les transports en commun, vos infos mobilité à vous, bien sûr on vous attend, bien sûr on est là avec Alexandra au 03 80 42 15 15 et bien sûr on va partager toutes ces infos dont vous avez besoin en direct toute la journée ici.
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7: J-1 avant le grand week-end. Peut-être pour vous, profitez-en. On rythme votre début de journée avec la musique d'ici Bourgogne.

0: reines. C'est vous les reines du réveil. Il est 6h12, on se réveille ensemble. C'est ici Bourgogne, avec de la bonne humeur.
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0: Coup d'œil dans le rétro, jeudi 7 mai. Voyons qui fête son anniversaire avec un qui suis-je ce matin, ok ?
3: Allez, c'est parti.
0: Allez, attention, je suis une actrice. Je suis aussi une chanteuse. On me connaît pour Désir, Désir avec Lolo. Et on me connaît aussi avec Pause Café. Je suis...
3: Véronique Jeannot.
0: Exactement. Bon anniversaire à Véronique Jeannot. Aujourd'hui, on est le jeudi 7 mai. Bon anniversaire à vous aussi, peut-être. Étienne Dao va arriver très rapidement. Il est là aussi pour votre réveil. Et puis on va parler d'un truc un peu moins youpi. Les remontées acides. Qu'est-ce qu'il faut faire quand on en a? Notre médecin a les solutions. Il entre chez vous dans 30 secondes.
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0: Votre santé, on s'en occupe maintenant avec le docteur Kierzek. Le sujet du jour, les brûlures d'estomac, les remontées acides, ce truc désagréable qui arrive souvent. Est-ce que c'est grave, docteur ? Bonjour.
4: Bonjour à tous. Les remontées acides, c'est un peu le feu intérieur qu'on a tous connu après une bonne raclette ou un repas trop copieux. Dans 80 à 90% des cas, c'est bénin, c'est ponctuel, ça va passer. Mais le piège, c'est que ça peut être le signe d'un problème plus sérieux, comme un reflux, le fameux reflux gastro-œsophagien, ou un début de maladie d'inflammation de l'œsophage. Alors, la règle d'or, c'est que si ça persiste plus de deux fois par semaine, depuis plusieurs semaines, et si ça ne cède pas, il faut consulter. Et puis, il y a des signaux d'alerte qui doivent vous faire réagir immédiatement. Si vous avez du mal à avaler ce qu'on appelle la dysphagie, vous avez la sensation que les aliments restent un peu coincés dans la gorge ou dans le thorax. Si vous avez une perte de poids que vous n'arrivez pas à expliquer, des selles noires ou un peu sanglantes, ou des douleurs thoraciques au niveau de la poitrine qui sont intenses, ou une anémie, ou si vous avez plus de 50 ans, et que c'est le premier épisode, on consulte. Et vous aurez probablement droit à la fibroscopie œsogastrique. On met un tuyau pour aller voir, c'est le gastro-entérologue qui fait ça, pour explorer l'œsophage et l'estomac.
0: Sympa. Et les médicaments sans ordonnance, alors ils sont utiles ?
4: En attendant de consulter ou s'il n'y a pas de signe de gravité, les médicaments, bien sûr, sont utiles pour des remontées ponctuelles. Il faut distinguer deux familles. Il y a les antiacides simples, le gaviscon, le malox, le rhénil. Leur mécanisme est ingénieux. Ça contient du calcium et du magnésium et ça neutralise l'acidité gastrique. Ça va flotter, ça fait comme un bouchon physique qui empêche le reflux, en fait. Ça fait un bouchon au-dessus du contenu de l'estomac et ça évite que ça remonte dans l'œsophage. C'est le traitement de premier choix. Posez la question à votre pharmacien. Posologie standard, c'est 1 à 2 sachets ou des comprimés à croquer. Et éventuellement le soir au coucher. Et ça, ça peut être très utile, bien sûr. Votre médecin, votre pharmacien vous conseilleront. De l'autre côté, il y a les IPP, les inhibiteurs de la pompe à protons. Qu'est-ce que c'est que ça ? C'est l'oméprazole, par exemple. Ça ne neutralise pas l'acidité, mais ça bloque à la source. Ça va empêcher l'estomac de produire trop d'acide. Et ça, ce sont des médicaments sur ordonnance réservés aux reflux gastro-œsophagiens, par exemple, aux œsophagites ou aux ulcères. Et puis, je vous donne quelques astuces. Vous pouvez surélever la tête de votre lit. Vous mettez des cales sous les pieds de votre lit du côté de la tête. Vous attendez aussi 2 à 3 heures après le dîner avant de vous coucher. Et vous évitez les aliments déclencheurs, le café, le thé, l'alcool, tout ce qui est trop gras ou trop épicé. Et puis si en plus vous arrêtez de fumer, vous allez voir, ça peut limiter vos remontées acides. Allez, d'ici là, portez-vous bien.
0: Bon, comme quoi il y a des astuces et ça c'est plutôt pratique. Merci docteur Kierzek. Quand on est chef étoilé, on est curieux de savoir d'où ça vient cet amour de la cuisine. Exemple avec un chef bourguignon, indice. Pour lui, la grand-mère n'est jamais loin. Hein, vous voyez ce que je veux dire ? On va rejoindre Nicolas Isnard, chef étoilé à l'Auberge de la Charme, dans quelques instants sur votre radio, ici Bourgogne.

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1: Voilà, c'est comme ça qu'on se réveille tous les jours avec de la musique, avec de la bonne humeur. On espère que tout se passe bien pour le petit-déj. Il est 6h20. 33 ans, depuis 33 ans, Nicolas Esnard cuisine avec cette même envie, faire voyager sans quitter la table. C'est à Prenois que Stéphane Conchon l'a rencontré dans son auberge de la Charme, construite avec son associé David Lecomte. Un chef, Nicolas Esnard, qui puise ses inspirations dans le monde entier donc.
2: Ici à l'auberge de la Charme, à Prenois, ça sent la très bonne cuisine, avec un chef étoilé, Nicolas Esnard. Chef étoilé, jusque dans la peau, ou jusque sur la peau. Vous avez une étoile tatouée, là, sur l'avant-bras.
3: Ouais, écoute, j'ai fait ça pour mes 40 ans. Ça coïncidait avec 10 ans d'étoiles Michelin. Et en fait, j'ai un de mes amis qui a 3 étoiles Michelin, qui est basé sur Singapour maintenant, qui s'appelle Bruno Ménard, qui lui en a 3.
2: Il a des grands bras, du coup.
3: Non, elles sont toutes petites, les siennes.
2: D'accord.
3: Et puis, ça m'a donné envie de le faire, et voilà, j'en ai qu'un seul, c'est celui-là, et il a du sens.
2: Nicolas Esnard, 33 ans de cuisine. Qu'est-ce qui vous a donné le virus de la cuisine? Vous vous en souvenez?
3: Tu m'as vu ou c'est con?
2: Je vous ai pas vu il y a 33 ans.
3: Ouais, j'étais un peu moins en chair, on va dire. Mais j'ai toujours aimé ça. Bon, à faire le syndrome de la grand-mère.
2: Ouais.
3: Moi, j'ai eu des grand-mères qui cuisinaient très, très, très bien. Une d'origine italienne, quand t'allais manger chez elle, c'était polenta en entrée, tu sais, dans le saladier en verre, retourné sur la table froide, coupé comme ça, en quartier, comme un gâteau.
2: Wow.
3: Les pâtes en entrée, derrière, c'était pizza. Enfin, c'était vraiment la totale, quoi. Le stéréotype de la mama.
2: Et tout fait maison, évidemment.
3: Oui, oui. Puis de l'autre côté, une grand-mère maternelle plutôt très française, très bourgeoise dans la façon de cuisiner. Donc, c'est plutôt des plats traditionnels, blanquette de veau, le bœuf bourguignon. Enfin, chez nous, c'est plutôt la daube provençale. Alors, j'étais nourri à la daube provençale. Donc, la passion, quoi.
2: Passion, gourmandise.
3: Ouais.
2: Et après, il y a la bougeotte aussi, Nicolas.
3: Je vais te la raconter, cette histoire. Quand j'ai démarré le métier, je m'en suis rappelé il n'y a pas longtemps, mon premier professeur de cuisine nous pose une question à la rentrée. Pourquoi vous voulez faire ce métier? Et spontanément, j'ai répondu deux mots. Pour voyager. Alors, au-delà de me nourrir aujourd'hui culinairement, parce que je ramène énormément de produits de mes voyages, ça m'a aussi formé en termes de management. Tu manages pas des Asiatiques comme tu peux manager des Français, des mecs qui prennent 300 balles par mois pour nourrir la famille et pour acheter leur bol de riz. C'est pas la même chose que celui qui a la passion, comme nous on a pu l'avoir, de faire des journées à rallonge. Enfin, nous on a connu à l'ancienne, quoi. Donc, au final, je peux voyager. J'ai pas une vie d'expatrié comme on peut l'entendre, comme je pouvais l'imaginer au début de ma carrière.
2: Et vous revenez avec quoi?
3: Bah, du bonheur quand même, parce que tu découvres d'autres cultures, la nourriture rassemble les populations, quoi qu'il arrive, et c'est aussi un marqueur fort de la culture en fait. Donc je reviens avec plein de souvenirs, c'est les émotions, c'est les rencontres.
2: Il n'est pas trop dur le retour en Bourgogne après ces voyages là?
3: Non, il fait du bien. Il fait du bien de se ressourcer, il fait du bien de revoir sa femme, de revoir ses enfants, de revoir ses clients. Non, mais moi je suis épanoui de partout en fait. J'arrive à vivre l'instant présent et à être heureux au moment où je suis, là où je suis, quoi, en fait. Donc ça va.
1: Nicolas Esnard, ça va, dit-il à l'auberge de la Charme. Ce matin, on va se faire une balade comptée dans les rues de Savigny-les-Baunes. Bienvenue chez vous. C'est à 10h sur Ici Bourgogne. Vous écoutez le nouveau Zaz. On le partage parce qu'on l'aime. Il s'appelle Mon Sourire. Il va vous donner ce sourire dès le matin, dès le petit café de 6h23.

0: La poésie et l'énergie de Zaz pour vous réveiller à 6h26 sur votre radio locale ici Bourgogne. Pascal Obispo aussi dans la prochaine demi-heure. Et Diana Ross, ah, ça c'est bien, on se met de bonne humeur, c'est jeudi aujourd'hui.
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0: Oui, on rigole, il y a de la bonne humeur, c'est vrai, dans cette émission. Vous la partagez aussi. Mais en ce jeudi, dans l'horoscope, Catherine Viguier, vous nous dites que bah, c'est du sérieux. Hein.
4: Ah oui, pour beaucoup de natifs. Écoutez bien. Bélier, c'est une belle journée, pas la meilleure de la semaine. Car chargé côté job et en responsabilité. Taureau, très agréable au sujet de vos échanges. Et si vous voyagez, vous allez lier connaissances. Gémeaux, vous aimerez recueillir les confidences des vôtres, y compris des inconnus. Cancer, comme hier, vous vous occupez de vos relations amoureuses comme professionnelles. Lion, prenez du temps pour soigner les vôtres et pour votre forme aussi. Vierge, délicieuse journée, faite d'amour, et si vous êtes en mal d'amour, vous en faites une création. Balance, vous vous rapprochez de qui il faut pour progresser en société ou pour le bien-être de votre famille. Scorpion, la lune met l'accent sur les voyages, les études, mais aussi sur vos rapports avec vos frères et sœurs. Sagittaire, il sera beaucoup question de votre argent et de votre richesse intérieure. Capricorne, vous saurez allier la réalité avec vos envies de fantaisie. La journée promet d'être réussie. Verseau, vous voyez la réalité avec davantage d'apaisement et ça vous fait un bien fou. Poisson, vous serez ravi de rencontrer quelqu'un de solide qui saura vous épauler. Et pour nous tous, on se promet de regarder les autres et on les considère.
0: L'horoscope ici Bourgogne que vous réécoutez signe par signe très attentivement sur notre application, elle s'appelle Ici. Colette, elle habite à Châtellenau et Colette, elle a un frère qui s'appelle Alain. Voilà, je vous les présente, Colette, Alain, bonjour. Il se trouve qu'aujourd'hui, Alain fête son anniversaire, donc Colette, qu'est-ce qu'elle a fait? Elle a pris sa plus belle plume, son clavier et sa souris, elle a écrit sur le Facebook ici Bourgogne. Donc Alain, on vous fait une bise, bon anniversaire à vous, on est le jeudi 7 mai aujourd'hui.
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0: On vous dit bonjour et bienvenue en direct sur votre radio locale Ici Bourgogne. On est à vos côtés jusqu'à 9h pour partager toute l'actu locale avec Anne-Laure Labalette. Bonjour.
5: Bonjour Cyril et bonjour à tous.
0: On vous attend de pied ferme, hein, ça c'est sûr qu'on est là. Oh, je vais vous dire, on vous regarde. Oula, ça c'est inquiétant. Non mais on vous regarde parce que vous avez des commentaires évidemment sur le Facebook ici Bourgogne. Partagez votre météo, vos bonjours, vos photos, on peut les voir aujourd'hui donc profitez-en. Et puis on va se faire un petit barbecue ce week-end, alors à 6h40, eh ben, on va aller chercher une bonne adresse pour votre viande. Avant ça c'est l'info d'ici, c'est la victoire de la JDA Hand hier soir face à Besançon.
5: Victoire qui replace parfaitement nos bourguignonnes dans la course à la Coupe d'Europe. Hier elle termine ce derby et cette 22e journée de D1 sur le score de 34-26. On va revenir bien sûr sur cette rencontre en détail, ça sera juste après le point sur l'actualité en français dans le monde, le 90 secondes avec vous Aude Razo.
6: Le Paris Saint-Germain défendra son titre le 30 mai prochain en Ligue des Champions, qualifié pour la finale. Bataille acharnée hier soir sur la pelouse du Bayern Munich, match nul un partout. On veut aller chercher la deuxième étoile, dit le président du club parisien Nasser Al-Khelaïfi. Un homme de 23 ans, toujours en garde à vue ce matin, soupçonné d'avoir tué et poignardé une adolescente de 14 ans dans l'Aisne alors qu'elle était sur le chemin du collège. Il pourrait s'agir d'un ancien petit ami selon le parquet. Une enquête est ouverte pour assassinat. Y aura-t-il un nouveau procès pour Dany le Prince? La cour de révision se penche aujourd'hui sur la nouvelle requête de celui qui clame son innocence depuis 30 ans. Dany le Prince, condamné en 97 pour le quadruple meurtre de son frère, sa belle-sœur et ses deux petites nièces, il veut être rejugé. Si vous prenez la route en cette veille de jour férié, vous n'êtes pas seul. Bison futé voit rouge dans toute la France, dans le sens des départs. La circulation sera très soutenue dès le début d'après-midi. La consommation de carburant a fortement baissé en France le mois dernier, moins 11% en pleine flambée des prix. Conséquence aussi d'un mois de mars où beaucoup se sont pressés à la pompe par précaution. Nous avons été moins généreux l'an dernier, forte baisse. 47% des Français déclarent avoir fait un don financier à une association ou à une fondation. C'est le chiffre le plus bas depuis 2019, selon le baromètre Solidarité Apprenti d'Auteuil révélé ce matin.
5: L'actualité chez nous en Bourgogne, c'est la victoire de la JDA Handball hier soir au Palais des Sports de Dijon. Nos bourguignonnes affrontaient Besançon pour la 22e journée de D1 et elles l'emportent sur le score de 34-26. On rappelle qu'elles s'étaient déjà imposées au match aller. En tout cas, 4 jours après sa victoire contre Saint-Amand, la Jeanne se replace donc parfaitement dans la course à la Coupe d'Europe, Thomas Vichard.
7: Comme lors de ses belles soirées européennes cette saison, la JDA a fait la différence juste après la mi-temps. Après un premier acte assez moyen, Dijon a sorti les muscles au retour des vestiaires, mais a surtout montré son vrai visage d'après l'arrière droite Céline Sivertsen.
8: On veut toujours montrer notre vrai niveau et que tout marche. C'est beaucoup mieux le deuxième.
7: Il fallait au moins ça pour se défaire d'une accrocheuse équipe de Besançon et s'imposer dans un match spécial, estime la Norvégienne.
8: Bien sûr, c'est un derby que tout le monde a envie de gagner. Donc, il faut montrer qui est la meilleure dans la région.
7: Et pour bien aborder ce sprint final à 4 journées de la fin du championnat, il faut aussi que toute l'équipe dijonnaise soit performante. Même les filles qui jouent moins, comme Céline Sivertsen justement. 6 buts hier soir, de loin son meilleur match de la saison. Ça plaît beaucoup à son entraîneur, Clément Alcacer.
9: Céline range son frein. Il y a eu ces derniers temps des moments où ça a été un peu complexe pour elle. Donc je suis très content qu'elle puisse montrer ce qu'elle est vraiment. Parce que c'est ça Céline. Voilà, j'espère qu'elle s'est rappelée elle-même à ses bons souvenirs et qu'elle va continuer comme ça pour finir l'année en trombe. On en aura besoin.
7: D'abord pour retrouver le top 4 qui assurera une place en Coupe d'Europe à la JDA la saison prochaine. Avec ce succès hier soir, Dijon revient d'ailleurs à un petit point de l'actuel 4e Saint-Amand. Mais le technicien dijonnais ne veut pas trop calculer. Pour atteindre l'Europe, il faut gagner, gagner et encore gagner. Les comptes, ce sera pour plus tard.
9: Mon objectif, il est vraiment d'être européen. Pour l'instant, il faut surtout lâcher ceux de derrière avant de regarder Saint-Amand. On a un match d'avance. Gagner contre Besançon, c'est quasiment les condamner. Chaque match, l'un après l'autre, on a un calendrier qui est plus favorable que les autres. On reçoit plein de cul qu'à la fin. On ne va plus à Brest ou Metz. Enfin, on ne reçoit plus Brest ou Metz. Donc voilà, tout est entre nos mains. À nous de faire le taf le plus rapidement possible pour qu'on puisse souffler rapidement aussi.
7: Parce qu'au-delà du championnat, il y a de gros rendez-vous à venir pour la Jeanne. Le Final Four de Ligue Européenne dans moins de 10 jours à la maison au Palais des Sports. Puis la finale de la Coupe de France contre Metz le week-end suivant. D'où l'importance également hier soir d'avoir pu faire reposer les cadres en fin de match quand la victoire contre Besançon ne pouvait plus échapper aux Bourguignonnes.
5: Voilà, et après ce derby d'hier soir, la JDA Dijon reste 5e du classement. Prochain match dès ce samedi au Havre en championnat. À suivre dans l'info d'ici à 7h, un procès d'une mère de famille hier devant le tribunal correctionnel de Dijon. En février dernier, elle a frappé et insulté une enseignante du lycée des Mardors à Dijon car elle venait d'avoir une altercation avec son fils de 14 ans. Cette mère écope d'un an de prison avec sursis. Et puis une soirée exclusivement réservée aux femmes à Dijon, c'est ce soir, dans une boîte de nuit du centre-ville. Une soirée où elles n'ont pas à se soucier des remarques qu'on pourrait leur faire ou des gestes déplacés qu'elles pourraient subir. Le concept cartonne. Et le soleil va revenir aujourd'hui, bonne nouvelle.
0: Oui, il est de retour messieurs, dames. Alors on va d'abord commencer la journée sous les nuages de la Bourgogne et les éclaircies vont se développer fin de matinée, début d'après-midi. Et ensuite ça va aller de mieux en mieux, dit Météo France. À Saulieu, on va aller jusqu'à 15. À Châtillon-sur-Seine, il fera 17 maxi. Aujourd'hui à Dijon, 18. Alors qu'à Beaune et à Chalon-sur-Saône, on va grimper jusqu'à 20. Ça va de mieux en mieux à tel point que demain, eh ben, c'est ciel bleu, soleil pour tout le monde. Samedi, encore un ciel clair avant le retour des nuages en fin de journée et un risque de pluie. Le retour, ça ce sera pour dimanche.
5: Le trafic est calme ce matin sur la région.
0: Oui, ça se passe bien à l'heure actuelle hein, sur toute la région. Je dis à l'heure actuelle parce que, d'après le bison qui est bien futé, c'est compliqué cet après-midi.
5: Mais hein. Oui. Voilà, ça sent 6, le pont. Hein.
0: À 6, etc. Mmh. Vous voyez ce que je veux dire. Il va y avoir du monde. Il y a peut-être même des gens qui vont venir en Bourgogne pour passer leur week-end. Ils ont tellement raison de venir chez nous. Du coup, il y aura un petit peu de monde. On sera là pour vous accompagner, évidemment. Prenez vos précautions si vous devez. Roulez partout en France, il y aura toujours une radio ici pour vous accompagner.
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0: On le fait en direct ? Allez, c'est parti. On va sur l'application ici, on peut découvrir qui fête sa fête aujourd'hui. C'est Gisèle ! Bon, les Gigi ! Bonne fête Gisèle et bonne journée, hein, c'est jeudi aujourd'hui, c'est ici Bourgogne avec vous.

0: Héritage, c'est le nom du nouvel album de Pascal Obispo qui sortira le 22 mai. C'est déjà le volume 2 pour Héritage. On parle de transmission avec des artistes que vous connaissez aussi, puisque Pascal Obispo fait des duos sur ces albums-là avec Benabar, Francis Cabrel, Axel Bauer ou encore Gaëtan Roussel et Renaud le 22 mai. Donc pour tous les fans de Pascal Obispo, on l'attend.
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0: Se faire plaisir. Oh oui, on a envie de se faire plaisir. Tiens, si vous aimez la viande et que vous cherchez une bonne boucherie, de l'assiette à la terre vous donne le bon conseil, puisque Clément Lebas, vous étiez au Halles de Dijon.
3: Alors on est chez Léo cette fois-ci, on est dans les Halles de Dijon. Bonjour Léo.
4: Bonjour.
3: Alors ici on fait de la charcuterie, on fait de la boucherie. Qu'est-ce que vous nous proposez sur votre étal?
4: Boucherie, charcuterie, volaille, avec de la viande de très haute qualité. Qu'on choisit les bêtes nous-mêmes sur pied.
3: Et ils sont... Vous les récupérez où les bêtes du coup?
4: De la région.
3: C'est que de la Bourgogne-Franche-Comté?
4: Oui, voilà.
3: Et vous les choisissez où? Comment vous faites pour choisir vos bêtes?
4: Bah à force, avec l'expérience, on arrive à choisir une bonne bête, quoi.
3: C'est pas la chose la plus facile quand même?
4: Oui, mais c'est pas très compliqué non plus, qu'on connaît, c'est facile.
3: Comment est-ce que vous pouvez voir que justement cette vache-là, par exemple, est plus agréable à manger qu'une autre quand vous les voyez sur un terrain?
4: On la voit déjà comment elle est faite, elle est bien dodue, tout ça, et puis en touchant, on voit très bien si elle va être bien persillée ou pas.
3: Bon, ça c'est déjà pas mal, ça c'est un super point. Et maintenant, quand la viande est prête, parce que c'est vous qui l'a travaillée.
4: Exactement.
3: Là, il y a les barbecues qui vont arriver, ils commencent à faire
4: on
3: bon.
4: On est en plein dedans, là.
3: Donc ça commence déjà?
4: Ah ça y est, on a déjà commencé, ouais. Les brochettes, les saucisses, les entrecôtes, les côtes de bœuf. Hein.
3: Justement, j'allais y venir. Pas de saucisses, pas de brochettes, on met ça un peu de côté.
4: Voilà.
3: Quelle pièce de la vache est-ce qu'on emmène sur le barbecue en première priorité pour
4: les amateurs, c'est une côte de bœuf.
3: Et pour les professionnels?
4: Bah pareil. Moi j'aime bien aussi les basse-côtes. C'est très très beau. C'est un viande de un morceau sous-côté, mais très très beau à manger et moins cher que la une côte de bœuf.
3: Et facile à cuisiner ou pas?
4: Bien sûr, comme une côte de bœuf ou comme une autre côte.
3: À quoi on reconnaît quelqu'un qui est un professionnel du barbecue et quelqu'un qui n'est pas un professionnel?
4: Bah, la façon comment il cuit sa viande déjà. Ça c'est très important.
5: Alors avec la viande, on a voulu savoir quoi manger à cette époque de l'année. Du coup, on a fait appel à Jean-Christophe, le maraîcher également, aux Halles de Dijon.
6: Sur le barbecue à cette saison, des

0: Merci.
1: Eh ben, on le voit bien avec vous, de la 7 à la Terre, c'est tous les jours sur votre radio locale ici Bourgogne. Demain, on retournera au Hall. Encore des bons produits locaux, s'il vous plaît, à aller chercher chez nous. Faire mal à nos animaux sans s'en rendre compte, ça s'appelle la maltraitance passive. C'est dingue, hein ? Le veto d'ici Bourgogne vous dit si vous faites bien ou pas, c'est dans 60 secondes.
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1: La maltraitance animale, c'est un gros sujet, je suis d'accord. Surtout qu'on imagine tout de suite, quand on dit maltraitance animale, des actes de cruauté, des abandons, voire de la violence. Mais il y a aussi de la maltraitance passive. C'est le fait de faire du mal à son animal sans s'en rendre compte. Docteur Pierre Fabin, vous nous aidez à ouvrir les yeux sur des habitudes qui peuvent nuire à nos compagnons.
6: Alors, c'est un terme fort qui provoque souvent un choc en consultation, mais il est indispensable d'en parler. La maltraitance passive n'est jamais intentionnelle, elle part d'un bon sentiment. L'exemple numéro 1, c'est l'obésité morbide. On pense bien faire en donnant le reste de repas à table à son chien, une friandise par-ci, par-là. On assimile la nourriture à de l'affection. Mais médicalement, un animal en surpoids sévère est un animal en souffrance chronique. Ses articulations s'écrasent, son cœur fatigue et on diminue littéralement son espérance de vie de plusieurs années. Aimer son animal, c'est savoir lui dire non pour protéger sa santé.
1: Donc là, il y a l'alimentation, on a bien compris. Est-ce qu'il y a aussi de la maltraitance psychologique passive ?
6: Absolument, c'est ce qu'on appelle le déni des besoins d'espèce. Le grand classique moderne, c'est le chien qui ne sort jamais de sa propriété. On entend très souvent, il n'a pas besoin d'être promené, on a un jardin de 1000 mètres carrés. C'est une prison dorée. Un jardin même immense devient une simple pièce de la maison au bout de quelques jours. Le privé de balade extérieure, c'est le privé d'exploration olfactive et de stimulation mentale, ce qui génère une immense frustration, des aboiements compulsifs et de la destruction. Un autre exemple criant, c'est le petit chien que l'on porte en permanence dans les bras. En l'empêchant de marcher, de renifler le sol et de communiquer avec ses congénères, on nie sa nature de chien.
1: Est-ce qu'il y a aussi des erreurs médicales que l'on commet par simple inattention ?
6: Alors, on a souvent tendance à banaliser la douleur. Chiens et chats sont des maîtres dans l'art de cacher leur souffrance. L'erreur classique, c'est de se dire « il ne se plaint pas, donc il n'a pas mal ». L'exemple typique, c'est les problèmes de dents. On voit des animaux avec la bouche recouverte de tartre, les gencives en sang et une haleine fétide. Les maîtres en rigolent souvent en disant « il a une haleine de poney ». Mais en réalité, cet animal vit avec une rage de dents permanente. Même chose pour le vieux chat qui ne saute plus sur le canapé. On dit « c'est normal, il vieillit ». Non, la vieillesse n'est pas une maladie, mais l'arthrose, oui, et on le laisse souffrir en silence.
1: Bon, ben on va faire attention à eux encore plus maintenant qu'on a eu toutes ces infos. Le docteur Pierre Fabin est vétérinaire, hein. C'est son métier vraiment, et il est avec vous tous les jours à 6h40 sur votre radio locale pour vous proposer des conseils, des astuces utiles pour bien soigner nos animaux à quatre pattes. Évidemment, ce sont des petites bêtes qui nous accompagnent tous les jours. Et on les salue.

Yana Ross, vous allez adorer la web radio 100% années 80 qu'on vous propose sur l'application Ici. 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Et à 7h10, c'est aussi Katy Perry.

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0: Bien sûr, quand on écoute Michel Polnareff, on écoute Ici Bourgogne, la radio qui vous donne le sourire. Et avec les humoristes d'Ici Bourgogne, avant l'actu locale de 7h, on va parler de la SNCF. Gros sujet aussi, hein. Gros dossier la SNCF, qui dit toujours à nous de vous faire préférer le train. Oui, mais comment? Réponse dans un instant.
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0: C'est demain, hein, c'est demain le nouveau week-end de 3 jours. Vous allez peut-être partir en balade, en voyage. Le train, vous allez utiliser le train. Alors on en parle aujourd'hui dans l'humour en tube avec Fred Ballard, qui a repéré des voyageurs qui cherchent encore leur siège.
8: À ma place, t'as deux anciens à bout de nerfs en sueur. C'est pas vrai, excusez-moi messieurs, mais je crois que vous êtes à ma place. Ta gueule !
9: Oui, parfois, le voyage en train peut rendre certaines personnes légèrement à cran. Le numéro de siège étant souvent source de petites chamailleries ou de grosses insultes. Et puis pour 3 jours, il vaut mieux éviter les bagages encombrants.
8: Des mecs qui essayent de ranger des valoches dans des endroits que même à la NASA, ils ont 3 cerveaux, ils savent pas faire. Mais eux, dans le TGV, ils savent. Un gros coup de latte, les mecs. Blanc. Ça va rentrer.
9: Mais oui, ça va rentrer. On s'amuse comme des petits fous à Tetris dans les TGV. Ça occupe hein, quand il y a la queue au wagon-bar. Et ça permet de s'échapper quand on tombe sur un voisin qui a décidé de rester à sa place pour téléphoner.
10: Ouais, pardon, je t'ai coupé, ouais.
9: Ah ouais, parfois, il n'y a pas besoin de dire grand-chose au téléphone pour se mettre à dos toute la voiture 7 du TGV. Donc, pour être sûr de rester zen à l'aller comme retour, avec ou sans Monsieur Selig et Monsieur Fraise, n'oublions pas que le train est le moyen de transport le plus humoristique.
0: Le plus cool. Merci beaucoup, Fred Ballard. On va s'amuser. Tenez-vous prêts dans quelques toutes petites minutes. Vous allez décrocher votre téléphone. Enfin, on ne le décroche plus trop, mais bon. Vous allez prendre votre portable et vous allez appeler Ici Bourgogne pour gagner vos invitations pour le concert que tout le monde attend. 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Vous avez de la chance, ça arrive dans 13 minutes.
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0: Top, c'est parti pour une nouvelle journée. Bienvenue, il est 7h. C'est l'actu locale avec Anne-Laure Labalette, une mère de famille de 45 ans, condamnée hier par le tribunal correctionnel de Dijon.
11: À 1 an de prison avec sursis, en février dernier, cette maman avait frappé et insulté une professeure du lycée des Mardors à Dijon. Elle a fait irruption dans l'établissement après l'altercation de l'enseignante avec son fils de 14 ans. Au passage, elle avait aussi menacé de mort le CPE du lycée. Pour son avocate, maître Elodie Mifsud, aujourd'hui, cette mère de famille a compris son erreur.
12: Il y a eu tout ce passage de colère, mais après tout est redescendu et c'est là où elle réalise tout. Elle réalise ce qu'elle a fait, elle réalise ce qu'elle a fait subir aussi, et elle réalise les conséquences que ça a sur un coup de colère. On réfléchit jamais à l'après, et là en fait l'après, elle l'a pris de manière la plus violente possible. C'est-à-dire c'est tout l'appareil judiciaire qui s'est mis en marche et ça a été très compliqué à gérer. C'est une petite dame malgré tout, malgré ces faits-là, et elle a hâte de payer sa dette à la société.
11: Une prise de conscience qui est une bonne chose d'après maître Bruno Nicole, l'avocat du CPE du lycée des Mardors, lui aussi encore très marqué par cette altercation.
13: C'est du déclaratif, on ne peut que souhaiter qu'elle aussi ait tiré des enseignements. Les enseignements que lui en a tirés, c'est quand même, comme il l'a expliqué, une hypervigilance. Il y a un avant et un après, parce que là on est atteint, sinon un paroxysme, du moins un degré quand même de violence assez important. Et ça a évidemment marqué, et ça le marquera encore. Et je pense qu'on peut le comprendre, et ça c'est une séquelle, je dirais, qui est plutôt au long cours.
11: Et quant à l'enseignante agressée, elle est toujours très choquée. Elle travaille aujourd'hui en mi-temps thérapeutique. On vous a mis le résumé de ce procès sur ici.fr. En plus de sa condamnation à de la prison avec sursis, la mère de famille condamnée devra aussi payer des dommages et intérêts à l'enseignante et au CPE du lycée.
0: En Bourgogne-Franche-Comté, un patron sur quatre a l'intention d'embaucher cette année.
11: Oui, c'est ce qui ressort d'une enquête régionale réalisée par France Travail dans plus de 77 000 entreprises. Avec 85 000 intentions d'embauche, 2026 reste donc une année plutôt ambitieuse, alors que le contexte politique et économique est vraiment incertain. On vous reparle de cette étude en détail dans une heure, à 8h.
0: Le tabac, la drogue, les paris sportifs ou encore les réseaux sociaux, des addictions dont il n'est pas toujours simple de se débarrasser.
11: Ici Bourgogne donne la parole ce matin à des acteurs de la CEDAP à Dijon. C'est la société d'entraide et d'action psychologique. Une cinquantaine de salariés qui reçoivent en consultation des jeunes de moins de 25 ans pour les écouter, les épauler et les aider à lutter contre leurs différentes addictions. Karine Sotti est coordinatrice au CEDAP de Dijon. Elle nous explique que ce que cette structure peut apporter justement à celles et ceux qui poussent la porte.
14: Au départ, c'est vraiment un espace d'écoute, de pouvoir parler librement de là où ils en sont, de leur consommation, de pouvoir aussi faire le point, essayer de comprendre la place que ça prend dans leur vie, à quoi ça leur sert. Et puis, alors ils ne sont pas nécessairement dans une demande d'arrêt, donc l'idée c'est de faire émerger cette demande et on travaille beaucoup la notion de réduction des risques, c'est-à-dire faire en sorte que cette consommation n'envahisse plus autant leur vie et qu'ils puissent reprendre le contrôle de ces consommations. On essaie d'évaluer dans quel type d'usage la personne se trouve. Est-ce qu'elle est dans un usage léger, modéré ou sévère? Et en fonction de l'évaluation, on adapte la prise en charge en fait.
11: Et les consultations à la CEDAP sont anonymes et gratuites. Il y a deux centres à Dijon, le premier rue Tivoli et l'autre dans le quartier de la Toison d'Or. Également des antennes à Montbard et Is-sur-Tille. Et dans trois quarts d'heure, on sera d'ailleurs avec une psychologue de la CEDAP de Dijon, Ambre Labonde. Elle est notre invitée ce jeudi à 8h moins le quart. Elle nous expliquera comment elle travaille au quotidien avec les jeunes qui souffrent d'addiction et quels sont leurs profils et leurs histoires de vie. La préfète de Côte d'Or et de Bourgogne-Franche-Comté rencontre les représentants de la Chambre d'agriculture de Côte d'Or cet après-midi. Violaine Desmarais évoquera avec eux la sécheresse du mois d'avril qui a été très compliquée. Ici Bourgogne, vous en parlez hier. Il y a aussi la hausse des prix du carburant et notamment le gasoil non routier très utilisé par nos agriculteurs. Sans oublier les engrais qui ont du mal à arriver jusqu'à eux depuis le début de la guerre au Moyen-Orient. Il est encore temps de faire votre déclaration de revenus en ligne. On vous le rappelle, vous avez jusqu'au 28 mai si vous habitez en Côte d'Or, jusqu'au 4 juin si vous êtes en Saône-et-Loire. Et si vous avez besoin d'un petit coup de main, d'un petit coup de pouce, eh bien des avocats fiscalistes proposent de vous aider et de répondre à vos questions aujourd'hui, toute la journée. Ça se passe de 9h à midi et de 14h à 18h à l'hôtel de ville de Chalon-sur-Saône.
0: Stop au relou! À Dijon, les soirées 100% femmes cartonnent en ce moment.
11: Et ce soir, c'est la troisième Hot Girls Party qui est organisée dans la boîte de nuit, le Melchior Balthazar, près de la place de la République. Une soirée exclusivement réservée aux femmes, sans hommes, donc pour ne pas avoir à craindre les remarques ou les gestes déplacés. Raynon Biono est l'une des organisatrices. Dans la vie, elle est psychothérapeute. Et le mot d'ordre de cette soirée, elle nous le dit, c'est liberté totale. Une sensation qui ne se retrouve pas forcément dans les soirées où il y a des hommes.
15: Moi, personnellement, j'essaie de proposer des choses par rapport aussi à mon vécu. Et quand je vais à des soirées mixtes, je dis pas que je m'amuse pas, c'est pas le sujet. Je peux m'amuser, mais je vais réfléchir à comment je vais m'habiller. Je vais réfléchir à comment je vais danser, parce qu'il faut pas que je danse trop comme ça, parce que peut-être qu'il y a tel qui est en train de me regarder, peut-être qu'en sortant, il va me dire « Ah, je t'ai vu danser tout à l'heure, ça m'a... » Non, non, non. En fait, moi, quand je sors, je veux vraiment danser et j'ai pas envie que la façon dont je danse soit un message que quelqu'un perçoit. C'est ça qui change, en fait. C'est que vraiment, dans les soirées mixtes, quand même toujours dans le contrôle, même en termes de je vais prendre un verre, je vais garder mon verre parce que je sais pas ce qu'on peut mettre dedans. En fait, t'es toujours en alerte finalement quand t'es dans une soirée mixte. C'est mon avis personnel et des personnes aussi que je côtoie. Et c'est du coup cette liberté totale qu'on retrouve du coup dans les Girls Night Only.
11: Et chaque soirée 100% réservée aux femmes rassemble 100 à 200 personnes ce soir au Melchior à Dijon. L'ouverture des portes de la boîte de nuit est à 23h. Les hommes, eux, ne pourront pas entrer avant 1h30 du matin.
0: Un nouveau week-end prolongé se profile avec le 8 mai.
11: Et de nouveau, des perturbations sur le rail à la SNCF. Notez bien, la ligne Paris-Dijon-Lyon est en travaux dans le secteur de Mâcon samedi et dimanche. Conséquence, pas de train entre Chalon-sur-Saône et Lyon, mais il y aura des bus de remplacement. Le retour à la normale est prévu dimanche matin aux alentours de 11h.
0: On parle de foot maintenant, Anne-Laure. Le DFCO féminin termine sa saison sur une victoire.
11: 1-0 hier face à l'OM pour la 22e et dernière journée du championnat. Les Dijonnaises terminent à la 6e place au classement. Leur avenir est toujours incertain. Pour la saison prochaine, on ne sait toujours pas à l'heure qu'il est s'il y aura un repreneur ou pas pour leur section. Et puis, une autre victoire bourguignonne hier, c'est celle de la JDA Hand à l'occasion du derby face à Besançon. Ça se jouait au Palais des Sports de Dijon. C'était la 22e journée de D1. Victoire des Dijonnaises 34 à 26. Un succès qui les replace parfaitement dans la course à la Coupe d'Europe.
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11: Et après la pluie de ces derniers jours, et ben on assiste au retour du soleil aujourd'hui chez nous.
0: Effectivement, les éclaircies sont annoncées sur la Côte d'Or et la Saône-et-Loire pour aujourd'hui. Ça ne veut pas dire qu'il n'y aura pas du tout de nuages. Non, ben non, c'est même l'inverse. Il y en a ce matin dans notre ciel et ils vont, ces nuages nous accompagner. On alterne en fait entre éclaircies et passages nuageux toute la journée avec quelques averses qui sont possibles par endroits, notamment sur le nord de la Côte d'Or en fin de journée. À Saulieu, on va aller jusqu'à 15 degrés aujourd'hui. À Châtillon-sur-Seine, il fera 17. À Dijon, 18. À Beaune et à Chalon-sur-Saône, on ira jusqu'à 20. Pour consulter votre météo, à vous, perso, égoïstement, vous allez sur l'application ici, vous pouvez la voir toute la journée.
11: Cyril, tout se passe bien sur nos routes au niveau du trafic de manière générale, hein, de toute façon.
0: Oui, c'est ça. Hein, pas de difficultés, ça roule bien, c'est net. Je pourrais vous le dire dans 10 000 façons, mais en tout cas, c'est pas mal. Ça va se charger de plus en plus au fur et à mesure de la matinée. Et puis, à nouveau, dans l'après-midi, on pourrait assister à des ralentissements et notamment aux abords de la 6 avec les départs de ce long pont. Vous avez toutes les infos sur notre site ici.fr et puis on va se tenir au courant toute la journée, bien sûr.
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0: Vous avez tendu l'oreille ce matin quand vous avez ouvert la fenêtre du salon pour aérer un petit peu. Vous avez ouvert et vous êtes dit, mais oui, j'entends les oiseaux, les petits oiseaux du printemps. C'est le sacre du printemps en ce moment, hein. C'est incroyable, ça revient, c'est beau et ça fait plaisir.

0: Vous êtes dans la voiture. Vous avez les mains sur le volant parce que 10h10 toujours comme vous avez appris à l'auto-école. Hein. Et puis vous écoutez la musique d'ici Bourgogne et ça fait plaisir. Clara Luciani arrive dans un instant.
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0: Quel plaisir, mais c'est vraiment un plaisir de pouvoir vous offrir des concerts que vous aimez, qu'on a choisi parce qu'on le sait que vous les aimez. Ici Bourgogne, maintenant, c'est Amel Bent à Dijon.
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0: La chanteuse vient présenter les chansons de son dernier album, partager avec vous ses grands tubes aussi. Ah bah ça va chanter. Le dimanche 24 mai au Zénith de Dijon, libérez-vous parce que ça vaut le coup. Hein. Amel Bent, vous y avez pensé, mais ça coince un petit peu au niveau du budget. C'est par ici que ça se passe. C'est gratuit pour vous. 03 80 42 15 15. Venez jouer avec nous. Et puis dans un instant, on va voir aussi comment font les Total, les McDo pour gagner quand même leur vie en faisant des petits prix. Vous allez voir, il y a une astuce derrière. Ils sont malins. Hein. C'est Mon Œil qui arrive. C'est sur votre radio locale ici Bourgogne. C'est toute l'actu chez nous.
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0: Là, je vais dire un truc, tout le monde le sait. Hein. La crise iranienne fait remonter les prix. Mais ce qu'on voit avec vous, David Ossiou, aujourd'hui dans Mon Œil, c'est que certains géants du commerce en profitent.
4: En étant moins cher, c'est ça qui est fort. À la pompe d'abord, Total Energy continue pour l'instant de plafonner le sans-plomb à 1,99€ le litre. Jusqu'à quand, on ne sait pas, mais le groupe a déjà gagné une bataille, celle du pétrolier pas cher, le pompiste copain de la crise. Et depuis, sauf quand les cuves sont vides, beaucoup d'automobilistes vont chez Total et plus aux stations des grandes surfaces. Pas par hasard, comme disait la pub. Sur l'autoroute, ça faisait longtemps même qu'on n'avait pas vu des prix aussi bas. Entre le 1er mars et le 4 mai, 25% du carburant écoulé en France a été vendu par Total. Le mois dernier en Corse, face à cette concurrence, une station indépendante qui s'était alignée sur les mêmes prix a fini par afficher un message surprenant à ses clients. On vend à perte, soyez sympa, laissez un pourboire à la caissière pour un beau sourire. Même logique chez McDonald's. Nouveau menu à 5€, le McDeal, burger, frites, boissons, dessert. Mais comment il fait le clou de Ronald? À ce prix-là, il gagne pas sa vie. McDo affirme que ses tarifs lui coûtent plusieurs dizaines de millions d'euros. Parce que les clients comptent, disent-ils, et sortent moins. Le discours est assez simple, on aide les clients. En fait, tout le monde se rend compte que ces prix deviennent des repères. Et ceux qui les proposent deviennent des réflexes. À la pompe, au fast-food, la crise ne fait pas fuir les consommateurs, elle les déplace. Dans les périodes difficiles, les grandes marques ne cherchent plus seulement à vendre, elles cherchent à devenir indispensable. Et ça, c'est peut-être leur plus beau coup. Vous vous souvenez de l'ancien slogan de McDonald's? Venez comme vous êtes. Oui, venez comme vous êtes, c'est-à-dire fauché. Et comme disait Yves Montand à la télé dans les années 80, vive la crise.
0: Et ouais. On parlait de carburant cher, trop cher. Vous avez une carte interactive sur notre site ici.fr. Vous mettez le nom de votre commune. J'ai essayé là il y a deux secondes. Ça marche hyper bien. Vous mettez par exemple Dijon, hop, et vous avez les stations essence autour de vous. Vous avez le carburant le moins cher. Comme ça, au moins, si vous avez à faire le plein aujourd'hui ou à mettre de l'essence, eh ben vous savez où aller. Et ça, c'est plutôt pratique. 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C'est jeudi, 7h16, et tout va bien.

0: Ici Bourgogne ce matin, c'est Carole. Carole, on va vous la présenter dans 2 minutes. Elle bossait dans le vin, maintenant elle fait de la poterie. Une jolie reconversion réussie à découvrir dans l'écho d'ici, mais maintenant c'est Ghislaine qui vient nous rejoindre depuis Chevigny-Saint-Sauveur. On joue avec vous, Ghislaine, bonjour.
1: Oui, bonjour.
0: Vous jouez pour le concert d'Amel Bent le dimanche 24 mai au Zénith de Dijon. Bon, alors dites-moi, Ghislaine, je voudrais que vous me racontiez un petit peu, si je veux venir à Chevigny-Saint-Sauveur, qu'est-ce qu'il y aurait d'intéressant à faire chez vous, Ghislaine?
1: Chez moi?
0: Oui, pas chez vous dans votre maison, mais à Chevigny-Saint-Sauveur.
1: Il y a plein de balades.
0: Où est-ce qu'on pourrait aller, par exemple?
1: Il y a plein de choses, il y a du commerce, il y a beaucoup de choses.
0: Qu'est-ce que vous aimez faire, vous, à Chevigny-Saint-Sauveur, Ghislaine, quand vous avez un petit peu de temps pour
1: vous? La marche.
0: Vous allez où? Vous faites quoi?
1: Moi, je me balade.
0: Voilà, tranquillement, dans Chevigny-Saint-Sauveur, dans les aventures.
1: Il y a un joli parc, la Saussec est magnifique.
0: Ah voilà, parfait.
1: Voilà, il y a la forêt, il y a beaucoup d'endroits.
0: Eh bien, tant mieux. Je vous propose, Ghislaine, ce matin, d'aller vous balader, mais dans le temps, cette fois. On va en 1979. Vos chansons préférées, on joue avec elles tous les jours. Et là, c'est avec Éric Chardin. L'été sera chaud en 1979. Est-ce que c'était avant ou après Le Grand Bleu dans les cinémas de Bourgogne?
1: Oh, c'était avant.
0: L'été sera chaud, c'était avant Le Grand Bleu.
1: La chanson, oui, elle
0: est
1: avant.
0: Bah oui, mais bien sûr. Voilà. Bien sûr, Ghislaine, vous avez raison. C'était en 1988 pour Le Grand Bleu. Bravo à vous, Amel Bent, au Zénith de Dijon, le dimanche 24 mai. C'est pour vous, Ghislaine.
1: Très, très bien, merci beaucoup.
0: Depuis Chevigny-Saint-Sauveur, dites-moi, Ghislaine, mettez-y du cœur. Quelle est votre radio locale en Bourgogne?
1: Ici Bourgogne.
0: Oh, évidemment. Ils sont là, aussi, à quelques kilomètres de chez nous. Et pourtant, vous ne les connaissez pas. Ici, Bourgogne vous présente les artisans, les commerçants de la région, c'est dans l'écho d'ici. Anthony Lang, on est dans quel domaine en ce jeudi?
2: Nous allons parler de vaisselle aujourd'hui, mais pas que, avec Rosebelle Céramique à Nuits-Saint-Georges, créée par Carole Rosel. Bonjour Carole Rosel.
3: Bonjour.
2: Vous avez pas mal bougé dans votre enfance, mais un jour vous avez fait les vendanges en Bourgogne, et c'est là que vous avez eu une révélation, vous vous êtes dit, bah tiens, finalement la Bourgogne, c'est pas si mal.
3: Oui, effectivement, c'est une région qui est très agréable à vivre, et dans laquelle nous avons choisi de fonder notre famille et de nous installer avec mon compagnon après nos études. Et nous avons donc démarré notre carrière professionnelle par des expériences dans des domaines viticoles, ce qui nous a effectivement encouragé à rester dans cette région très agréable.
2: Vous avez donc travaillé dans le domaine du vin, vous avez même fait les études en œnologie, puis dans le commerce pour devenir négociante. Comment la poterie est-elle venue à vous?
3: Alors, c'était tout d'abord un loisir que je pratiquais en dehors de mon travail et qui a commencé à prendre de plus en plus de place dans ma vie. Et j'ai décidé de me former pour devenir tourneuse professionnelle en 2021 au lycée de la céramique de Longchamp, avec pour projet effectivement de créer un atelier d'artisanat.
2: Quand vous avez commencé, pensiez-vous que vous pourriez en vivre?
3: Alors j'ai fait un business plan, j'ai fait toute une étude pour évaluer la fiabilité du projet, et j'étais soutenue par Transition Pro. Donc je me suis pas lancée tête baissée sans avoir effectivement tout validé, tout calculé avant de proposer ma candidature au lycée de la céramique.
2: Qui ont été vos premiers clients?
3: Alors mon premier gros client a été le restaurant Prême Nord à Prémont-Prisset, avec qui j'ai travaillé donc sur une partie de leur gamme de vaisselle en vue de leur ouverture. Donc nous avons commencé à travailler ensemble en avril 2024 avant qu'ils ouvrent leur restaurant en juillet. Donc 6 mois de travail acharné pour réaliser 350 pièces dans un premier temps pour cette ouverture.
2: Alors donc c'était un restaurant, mais qui vous sollicite de nos jours?
3: Alors, c'est très varié. Je travaille beaucoup avec des domaines viticoles, des casistes et des restaurateurs pour la partie professionnelle, parce que j'ai créé une gamme de crachoirs et des objets liés à la dégustation du vin, qui sont des objets qui intéressent autant les restaurateurs que les domaines viticoles. Donc, voilà, j'ai à peu près 50% de clients professionnels pour 50% clientèle particulière.
2: Où peut-on voir ce que vous faites?
3: Alors, dans mon atelier, qui est situé dans le centre-ville de Nuits-Saint-Georges, Saint-Georges, rue du Grenier à Sel. Il est visible de loin.
2: Et puis sur les réseaux sociaux peut-être aussi?
3: Oui, tout à fait, sur Instagram, j'ai une petite vitrine qui n'est pas toujours à jour, mais je progresse.
2: Très bien, merci beaucoup Carole Rosel, Rosebel Céramique, je le rappelle, c'est à Nuit-Saint-Georges. À bientôt.
3: À bientôt.
0: Une nouvelle bonne adresse à mettre dans notre panier des produits locaux et des circuits courts, c'est l'Écho d'ici. Et c'est tous les jours en direct sur votre radio locale. 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

0: Qu'est-ce que je vois ?
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0: Vous savez quoi ? On fait un point complet sur vos conditions de circulation. 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Et puis on fait un point aussi sur votre météo. C'est important pour savoir ce qu'on va prendre dans l'armoire ce matin.
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0: Il est 7h30, l'info d'ici en Bourgogne. Ce matin, on vous emmène à la CEDAP de Dijon.
8: C'est le lieu pour parler des addictions des jeunes de moins de 25 ans. La drogue, mais pas que, le tabac, les écrans, les paris sportifs. L'association d'entraide et d'action psychologique est là pour les épauler, les écouter, les aider à s'en sortir. Reportage après le point sur l'actu. C'est avec vous, Aude Razo.
9: La petite commune de Fère en Tardenois, dans l'Aisne, toujours sous le choc ce matin, après la mort d'une adolescente de 14 ans tuée de plusieurs coups de couteau. Une cellule d'écoute et une ligne téléphonique dédiée sont mises en place. L'agresseur présumé en garde à vue, il a 23 ans. Il pourrait s'agir d'un ancien petit ami, selon le parquet. Scène de liesse dans Paris hier soir, après la qualification du PSG pour la finale de la Ligue des Champions. Match nul un partout face au Bayern Munich. Énorme bras de fer. Et le PSG partira donc en quête d'une deuxième étoile le 30 mai prochain contre les Anglais d'Arsenal. Si vous devez prendre l'avion dans les prochains mois, le ministre de l'économie Roland Lescure assure qu'il n'y a aucune crainte de pénurie de kérosène en mai-juin et peu de risque de pénurie pour la suite. Les annulations de vol pour l'instant restent assez exceptionnelles, souligne le gouvernement. À quand le déblocage du détroit d'Ormuz ? La France déploie son porte-avions Charles de Gaulle dans la région du Golfe. Un signal pour dire que la France et d'autres pays sont prêts, si besoin, à sécuriser ce carrefour stratégique pour l'acheminement du pétrole mondial en cas de déblocage. Une grève est annoncée à la SNCF pour le 10 juin. C'est un mercredi. Les syndicats déclarent, je cite, l'état d'urgence face à la multiplication, notamment des suicides de cheminots. Sur la route Garot-Bouchon, la journée est classée rouge dans le sens des départs dans toute la France. En cette veille de jour férié, la circulation sera très soutenue dès le début d'après-midi.
8: L'actualité chez nous, en Bourgogne, on parle d'addiction chez les jeunes ce matin. La drogue, mais pas seulement, car il y en a plein d'autres. Le tabac, les écrans, les paris sportifs ou encore les réseaux sociaux. À Dijon, il existe une structure pour écouter, accompagner et aider les jeunes à se défaire des griffes de ces addictions. C'est la CEDAP, la Société d'entraide et d'action psychologique. Dans ce centre, une cinquantaine de salariés, des médecins, des assistants sociaux ou encore des psychologues. Le reportage de Thomas Nougaillon.
10: Voilà plus de 40 ans que la CEDAP vient en aide aux jeunes sujets aux addictions, à la drogue, au tabac, aux écrans, aux paris sportifs. Des addictions qui prennent de plus en plus de place dans les consultations jeunes consommateurs. Karine Sotti, coordinatrice au CEDAP.
11: Je pense notamment aux paris sportifs et les jeux d'argent et de hasard. Avec l'ouverture des opérateurs en ligne, l'accessibilité est beaucoup plus grande. Ces opérateurs sont très attrayants pour le public jeune et on a de plus en plus de jeunes qui jouent sur des paris en ligne, en fait.
10: Et concernant les paris sportifs, c'est tellement facile de se faire piéger. On a l'impression d'être un peu un expert et puis il y a la pub et son incroyable force de frappe.
11: Ça paraît simple, facile, avec la possibilité de changer de vie. Enfin, il peut être très attrayant pour les jeunes.
10: Pour lutter contre les addictions, la CEDAP propose des consultations aux jeunes consommateurs, donc dans ses locaux de la Toison d'Or. Et depuis janvier 2025, elle va même à la rencontre des moins de 25 ans, partout dans l'agglo dijonnaise. C'est un binôme qui se déplace avec une psychologue et puis l'éducatrice spécialisée Gilles Despois. Gilles Despois qui explique l'intérêt de cette unité mobile pour ces jeunes.
12: C'est pas simple de se déplacer jusqu'à un lieu de soins pour parler des addictions. Et donc, du coup, c'est tout l'enjeu de l'aller vers, en fait. C'est vraiment quelque chose auquel on croit vraiment, parce que en fait, aller à la rencontre des jeunes, c'est aussi faciliter le lien, et les jeunes ont très rarement envie de venir nous rencontrer. Donc déjà, si nous on se déplace à eux, c'est aussi une démarche qui est complètement différente. Ben du coup, ça permet de lever en fait pas mal de freins, et pourquoi pas peut-être après refaire du lien avec les services de soins, quoi.
10: Et ces rencontres, elles peuvent se dérouler en tête-à-tête dans le foyer où vit le jeune, chez ses parents, au café ou même en extérieur. C'est suivant la volonté du jeune, et parmi ces victimes d'addiction, on retrouve tous les profils, explique Karine Sotti.
11: Les plus jeunes ont à peu près 12-13 ans. Là, on est plutôt sur une problématique jeux vidéo, écran. Et puis après, on a des jeunes qui sont scolarisés, des étudiants, et puis des jeunes plus vulnérables, plus en rupture, qui sont suivis par parfois plusieurs institutions. De toute façon, l'addiction ne touche pas un profil de jeune.
10: Via ces CJC, ces consultations jeunes consommateurs, fixes ou mobiles, en 2025, la CEDAP a vu pas moins de 400 jeunes et près de 120 familles. L'idée n'est pas de les sauver ces jeunes, mais plutôt d'impulser un changement, les aider à reprendre le contrôle de leur vie.
8: Aider ces jeunes à reprendre pied et goût à la vie. Et bien, on en reparle dans quelques minutes avec notre invitée Ambre Labonde, psychologue depuis un an à la CEDAP de Dijon. Dans une demi-heure, dans l'info d'ici à 8h, une mère de famille condamnée hier à un an de prison avec sursis par le tribunal correctionnel de Dijon. En février dernier, elle a frappé et insulté une enseignante de son fils au lycée des Mardors. La prof et l'élève de 14 ans venaient d'avoir une altercation. On espère que les terres ont pris un petit peu d'eau parce que les averses s'arrêtent aujourd'hui.
0: Oui, on a des nuages ce matin, les éclaircies qui vont se développer au cours de la matinée, et puis on pourrait avoir quand même quelques toutes petites averses en fin de journée, mais ce sera que sur le nord du département. Sinon, toute la journée, on alterne entre nuages et éclaircies, entre 15 et 20 degrés pour les températures maxi aujourd'hui à Saulieu. Attendez 15 à Châtillon-sur-Seine, 17 à Dijon, 18 à Beaune et à Chalon-sur-Saône. Il fera 20. On regarde ce qui se passe pour demain vendredi.
8: Allez.
0: Eh ben c'est du soleil, le soleil. Samedi ciel clair, voilà. Et puis les nuages qui reviennent en fin de journée avant un risque de pluie. Ça, ce sera pour dimanche.
8: Et pour ce qui est du trafic sur nos cartes, on voit pas de soucis particuliers là à vous annoncer. Hein.
0: Non, vraiment, c'est pas mal. Vous avez, vraiment pour aller rouler tranquillement autour de Dijon. Il y a des petits ralentissements, mais ils sont vraiment très légers là ce matin à l'entrée de Chalon également. On va se faire confiance, hein, bien sûr. Si jamais vous avez devant vous un accident, un bouchon, un ralentissement, ça peut être maintenant, ça peut être dans plusieurs heures, aucun problème. 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
0: Entre nuages et éclaircies, eh ben écoutez, ça sent la belle journée hein, chez nous en Bourgogne.
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0: même, ça a l'air très très bon. Hein. Ce matin, Eric sur le Facebook ici Bourgogne nous partage sa création. Le petit bébé. C'est des petits cookies. Ouh, ça a l'air bon. Ça a l'air vraiment très très bon. Qu'est-ce qu'on pourrait faire pour que Eric passe par la radio, peut-être éventuellement, hein ?
1: Avec ça, c'est vrai que ça nous ferait plaisir. Très très très plaisir.
0: On avoue qu'on a un petit peu faim. Voilà.
1: En plus.
0: On dit ça, voilà. Bon, merci en tout cas de partager vos débuts de journée, vos photos, ça fait toujours plaisir. On sait que vous êtes très très nombreux à nous écouter. Donc bah, merci d'être là, c'est votre radio locale ici Bourgogne.
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0: Il est 7h40. Vous entrez maintenant au cœur des secrets du vin de Bourgogne. Plus belle la vigne, cette semaine Yannick Bourna, dans les coulisses du Salon des Vins.
4: En parallèle de cette 71e édition du concours des grands vins de France à Mâcon, il y a le Salon des Vins que Bernard Rey nous présente.
5: Sur l'ensemble de ces stands, il y a une centaine de stands, dont 72 ou 74 sont destinés au vin. Quelques autres produits sont destinés à être absorbés, mangés, ceux-là. Et puis, des produits de culture autour du vin. Et donc, avec non seulement l'Office du tourisme de Mâcon qui va faire découvrir cette région, puisqu'on a des gens qui viennent de l'ensemble de l'Hexagone, et puis également Cultura qui nous amène ses livres de façon à pouvoir avoir la typologie de livres qui permettent d'avoir une meilleure connaissance des vignobles français.
4: Des vignobles aussi, une toute autre approche avec des histoires. On voit notamment la célèbre bande dessinée Château Bordeaux.
5: Tout à fait.
4: Voilà, qui connaît un carton en France. Alors, décrivez-nous un peu cette ambiance qu'on va avoir dans le salon. Justement, ça mélange tout autour du vin, alors, bien évidemment. Donc, mais on va pouvoir manger, boire et aussi
5: discuter. Bien sûr. Il y a les trois facteurs. Manger, boire et s'éduquer. Premier
4: J'aime
5: point.
4: Bien le terme de s'éduquer.
5: Et l'autre élément, c'est que nous avons un public qui est un public varié, qui vient depuis la Suisse jusqu'ici pour venir à ce salon. Et en même temps, ils ont en face d'eux des professionnels, viticulteurs, et pas des revendeurs, des viticulteurs, qui leur proposeront les produits de leurs différentes vignes, puisque nous avons différentes régions qui vont s'installer. Vous voyez, ici, on a Gigondas, et quand je regarde au bout, nous avons le syndicat du Moulin à Vent, qui est présent avec les vins qui sont du sud de Mâcon.
0: Concours des vins, donc, concours des grands vins de Bourgogne, c'était à Mâcon. Et évidemment, on continue de parcourir les allées hein, de ce salon. Demain, à 7h40, c'est dans Plus belle la vigne. 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

0: Enfin, c'est toujours ça dans le contexte qu'on connaît.
1: Bah ouais, exactement. Si on pense entrer dans les cases, comment est-ce qu'il faut faire pour demander cette aide ?
0: Tout va passer par le site des impôts d'ici la fin du mois. Hein, c'est là que vous pourrez faire votre déclaration et l'aide devrait être sur votre compte en banque dans le courant du mois de juin. Le gouvernement a promis une procédure très simple qui sera d'ailleurs déclarative, basée donc sur la confiance. Et ça, ça fait du bien. Notez que certains conducteurs seront exclus de cette aide. Hein, les étudiants chômeurs retraités, par exemple, ne pourront pas en bénéficier. En tout cas, pas à ce stade, parce qu'il y a des chances que les choses bougent selon l'évolution de la situation. Voilà, vous savez tout, enfin presque tout. Si vous pensez en bénéficier, jetez un œil sur le site des impôts d'ici la fin du mois et n'hésitez pas à me dire ce que vous pensez de cette aide. Dérisoire, bienvenue, par ici les économies @radiofrance.com.
1: Absolument, et on est toujours là pour vous aider, vous les consommateurs, enfin consommateurs qu'on est toutes et tous évidemment. Oyez les gueux, gentes dames et nobles damoiseaux, c'est la fête médiévale à Saumur-en-Aussois ce week-end. Le Ménestrel qui l'organise est avec nous dans un instant, juste après un autre Ménestrel. Celui-ci on l'adore, c'est extrait de son nouvel album Fête foraine. La Lune, c'est Christophe Maé sur Ici Bourgogne.

0: La lune de Christophe May que vous apprécierez en live le 18 octobre prochain au Zénith de Dijon et également le 9 février 2027. Les grands artistes passent chez nous en Bourgogne.
1: Il était une fois une cité bourguignonne et médiévale nichée au cœur de l'Aussois qui, le temps d'un week-end, nous plonge dans le temps du Moyen-Âge.
0: C'est demain, c'est samedi, c'est dimanche, c'est la fête médiévale de Semur-en-Auxois. On en parle ce matin avec Martin Boulet, qui est responsable du service manifestation à la ville de Semur-en-Auxois. Bonjour.
2: Bonjour.
0: À quoi va ressembler Semur ce week-end alors ?
2: Alors Semur en Auxois...

0: Après quelques mois d'organisation, la fête médiévale concrétise un petit peu les choses depuis un peu plus d'une semaine avec pas mal de décorations pour replonger la ville un petit peu dans l'esprit du Moyen-Âge. Donc beaucoup de grands oriflammes, de grands drapeaux, des tests de lumière. Là, on replonge un petit peu dans l'ambiance médiévale. De la paille qui a été un peu distribuée hier soir aussi. Donc on va pouvoir faire une petite... essayer de redonner cette ambiance un petit peu à ce patrimoine qui est assez exceptionnel à Semur-en-Auxois.
1: Et c'est une fête médiévale qui est hyper vivante, hyper dynamique.
0: C'est une fête médiévale qui est hyper vivante, hyper dynamique. On le voit au fil des années par rapport à l'affluence du public qui est toujours grandissante. Ouais. C'est la 25e édition, donc c'est une fête qui commence quand même à avoir de la bouteille, sans jeu de mots par rapport à notre belle région. Oui. Ça va être une fête très très dynamique avec une programmation très variée qui est vraiment pour toute la famille.
1: Mais parce qu'en fait, on déambule dans la ville et il y a des animations partout.
0: Hein. Il va y en avoir partout.
1: Il y a quoi par exemple ?
0: Sur l'ensemble du parcours, on va pouvoir retrouver des camps de chevaliers, des camps de gueux, des démonstrations de machines de guerre, des arènes de combat pour les destinées aux enfants. Donc il y a à peu près une arène de combat avec 200 armes en latex qui vont être mises à disposition des enfants, mais aussi des parents, pour que tout le monde puisse avoir une espèce de combat dans les arènes sous le joug d'un arbitre. Ça plaît toujours, ce genre de choses.
1: Bah oui.
0: On va avoir de l'artisanat, on a un souffleur de verre qui sera sur le parcours aussi, c'est quelque chose qui plaît énormément. On va avoir pas mal de déambulation, on va avoir du théâtre, on va avoir des spectacles de marionnettes, on va avoir de la musique. Et cette année, on va avoir une grande roue de 6,50 m de haut en bois. C'est la petite pièce maîtresse, on va dire, de la fête qui sera sur la place de l'église. L'année dernière et l'année précédente, on avait une tour de 11 mètres de haut qui est d'escalade, et là, pour changer un petit peu, donc ça serait une grande roue qui pourra accueillir environ 18 enfants, donc 6 mètres 50 de haut. Et tout ça, toutes ces animations-là sont gratuites pour les familles, pour les amis, pour
1: tout le monde. Ça démarre dès demain avec un marché médiéval.
0: Ça démarre dès demain à 17h. Le marché médiéval donc ouvre à 17h. Environ 85 exposants sur l'ensemble du marché. Et nous avons lancé cette année un défilé avec les enfants de l'intercommunalité qui ont eu un projet de fabriquer un bouclier en carton. Et l'idée, c'est que ces enfants, de créer un défilé pour ces enfants qui fera l'ouverture de la fête médiévale et que ces enfants aillent exposer leur bouclier tout au long de la fête médiévale sur un emplacement bien précis que nous avons concocté. Et du coup, ça sera le lancement des fêtes médiévales. Et en plus, il y aura un petit peu de musique à partir de 20h, tout. Donc, un petit lancement de la fête médiévale pour pouvoir faire passer une soirée nocturne sympathique aux visiteurs.
1: C'est noté en tout cas pour samedi et pour dimanche, fête médiévale à Semur-en-Auxois. Martin Boulet, vous êtes responsable du service manifestation à Semur-en-Auxois. Merci d'être venu.
0: Merci à
1: vous. Bonne fête à vous alors, profitez bien. D'autres idées de sortie toute la journée, toutes les heures, c'est en écoutant Ici Bourgogne. Le docteur Kierzak nous rejoint dans un instant, c'est le médecin spécialiste Ici Bourgogne. On va parler des remontées acides. Qu'est-ce qu'on fait quand on a ce genre de problème ? Réponse ici sur votre radio locale, Ici Bourgogne.

0: Teardrops, Womack and Womack sur votre radio locale ici pour que... Raconter une blague, je peux la faire la radio, vous pensez?
1: Bah maintenant je crois que c'est trop tard.
0: Bon, je vais faire ma blague de Toto. Vous connaissez Toto qui va aux toilettes?
1: Bah non, c'est quoi?
0: Bah c'est normal, laissez tomber, c'est de la... Vous voyez ce
1: voilà.
0: que je veux dire?
1: Bon. Voilà.
0: Allez, c'est fait, 8h55, on rejoint le docteur Kerzek pour parler de la santé, pour parler vraiment sérieusement cette fois. Attention, avec le docteur Kerzek, le sujet du jour est important, les brûlures d'estomac, les remontées acides aussi, ce truc désagréable qui arrive souvent. Est-ce que c'est grave? Bonjour docteur.
2: Bonjour à tous. Les remontées acides, c'est un peu le feu intérieur qu'on a tous connu après une bonne raclette ou un repas trop copieux. Dans 80 à 90% des cas, c'est bénin, c'est ponctuel, ça va passer. Mais le piège, c'est que ça peut être le signe d'un problème plus sérieux, comme un reflux, le fameux reflux gastro-œsophagien, ou un début de maladie d'inflammation de l'œsophage. Alors, la règle d'or, c'est que si ça persiste plus de 2 fois par semaine depuis plusieurs semaines, et si ça ne cède pas, il faut consulter. Et puis, il y a des signaux d'alerte qui doivent vous faire réagir immédiatement. Si vous avez du mal à avaler ce qu'on appelle la dysphagie, vous avez la sensation que les aliments restent un peu coincé dans la gorge ou dans le thorax. Si vous avez une perte de poids que vous n'arrivez pas à expliquer, des selles noires ou un peu sanglantes, ou des douleurs thoraciques au niveau de la poitrine qui sont intenses, ou une anémie, ou si vous avez plus de 50 ans et que c'est le premier épisode, on consulte et vous aurez probablement droit à la fibroscopie œsogastrique. On met un tuyau pour aller voir, c'est le gastro-entérologue qui fait ça pour explorer l'œsophage et l'estomac.
0: Ouais, il faut prendre rendez-vous avec les spécialistes, évidemment, il y a des choses qui peuvent se faire, donc on n'hésite surtout pas. En tout cas, c'est le docteur Kerzek qui vous a donné cette info et qui peut-être vous a donné l'idée d'aller consulter un spécialiste. Merci beaucoup. 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
0: Ne surtout pas dépasser. Ça, c'est important pour les coloriages. Quoique, bon, après, même si on dépasse, ça peut être joli. Florence Galice, bonjour.
5: Bonjour Cyril.
0: On fait du coloriage avec vous dans la prochaine heure d'ici Bourgogne.
5: Oui, alors pas tout à fait. C'est vrai qu'hier, c'était la journée mondiale du coloriage. Ouais. Aujourd'hui, le coloriage, c'est quelque chose qui intéresse aussi les adultes.
0: Oui.
5: Ça, c'est vrai qu'on est toujours un petit peu étonnés de voir ça. Mais finalement, pourquoi est-ce que ça intéresse les adultes? Parce que faire du coloriage, bah, c'est quelque chose qui, à un moment où vous n'avez pas trop le moral, vous avez une charge mentale avec le boulot qui est un petit peu forte, et vous vous dites, bah tiens, je me pose.
0: Voilà.
5: Et je prends des crayons, des feutres, ce que je veux, et je gribouille des trucs. Voilà. Donc là, on est vraiment presque...
0: Et ça fait vraiment du bien.
5: Ben, ça fait du bien, ça fait du bien, parce que pendant ce temps-là, vous ne pensez plus aux choses qui vous embêtent. Mm-hmm. Vous pensez à ne pas déborder quand on fait du coloriage. Non, mais l'art-thérapie, c'est pas uniquement le coloriage. On va parler aussi de toutes les activités que l'on peut faire pour se sentir bien dans sa peau, bien dans sa tête. Pourquoi pas de la peinture, de la sculpture. Enfin bref, il y a plein de choses. On va aborder le sujet aujourd'hui et je vous dis à demain.
0: Eh ben, avec plaisir, à demain matin.
5: Merci Cyril, à demain.
0: Bonne journée.
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5: Une excellente journée, voilà ce que je vous souhaite, il est 9h. L'heure des infos avec vous, Anne-Laure Labalette. Bonjour.
1: Bonjour Florence et bonjour à tous.
5: La cocaïne, la puff, le protoxyde d'azote ou le poker, des addictions qui touchent beaucoup de jeunes aujourd'hui en Côte d'Or.
1: Pour les aider, les écouter, les accompagner aussi pour reprendre pied, il y a la CEDAF à Dijon, la Société d'entraide et d'action psychologique. Dans ce centre, une cinquantaine de salariés, des médecins, des assistants sociaux ou encore des psychologues. Le reportage de Thomas Nougaillon.
6: Voilà plus de 40 ans que la CEDAF vient en aide aux jeunes sujets aux addictions, à la drogue, au tabac, aux écrans, aux paris sportifs. Des addictions qui prennent de plus en plus de place dans les consultations jeunes consommateurs. Karine Sotti, coordinatrice au CEDAF.
7: Je pense notamment aux paris sportifs et les jeux d'argent et de hasard. Avec l'ouverture des opérateurs en ligne, l'accessibilité est beaucoup plus grande. Ces opérateurs sont très attrayants pour le public jeune et on a de plus en plus de jeunes qui jouent sur des paris en ligne, en fait.
6: Et concernant les paris sportifs, c'est tellement facile de se faire piéger. On a l'impression d'être un peu un expert. Et puis, il y a la pub et son incroyable force de frappe.
7: Ça paraît simple, facile, avec la possibilité de changer de vie. Enfin, il peut être très attrayant pour les jeunes.
6: Pour lutter contre les addictions, la CEDAF propose des consultations aux jeunes consommateurs, donc dans ses locaux de la Toison d'Or. Et depuis janvier 2025, elle va même à la rencontre des moins de 25 ans, partout dans l'agglo dijonnaise. C'est un binôme qui se déplace avec une psychologue et puis l'éducatrice spécialisée Gilles Despois. Gilles Despois qui explique l'intérêt de cette unité mobile pour ces jeunes.
8: C'est pas simple de se déplacer jusqu'à un lieu de soins pour parler des addictions. Et donc, du coup, c'est tout l'enjeu de l'aller vers, en fait. C'est vraiment quelque chose auquel on croit vraiment parce que, en fait, aller à la rencontre des jeunes, c'est aussi faciliter le lien. Et les jeunes ont très rarement envie de venir nous rencontrer. Donc, déjà, sinon, on se déplace à eux. C'est aussi une démarche qui est complètement différente. Ben, du coup, ça permet de lever, en fait, pas mal de freins et pourquoi pas, peut-être, après, refaire du lien avec les services de soins, quoi.
6: Et ces rencontres, elles peuvent se dérouler en tête à tête, dans le foyer où vit le jeune, chez ses parents, au café ou même en extérieur. C'est suivant la volonté du jeune et parmi ces victimes d'addiction, on retrouve tous les profils, explique Karine Sotti.
7: Les plus jeunes ont à peu près 12-13 ans. Là, on est plutôt sur une problématique jeux vidéo, écran. Et puis après, on a des jeunes qui sont scolarisés, des étudiants, et puis des jeunes plus vulnérables, plus en rupture, qui sont suivis par parfois plusieurs institutions. De toute façon, l'addiction ne touche pas un profil de jeunes.
6: Via ces CJC, ces consultations jeunes consommateurs, fixes ou mobiles, en 2025, la CEDAP a vu pas moins de 400 jeunes et près de 120 familles. L'idée n'est pas de les sauver, ces jeunes, mais plutôt d'impulser un changement, les aider à reprendre le contrôle de leur vie.
1: Un reportage ici Bourgogne de Thomas Nougaillon. Et pour prolonger sur ce sujet des addictions chez les jeunes de moins de 25 ans, direction votre application ici, où vous trouvez l'interview de notre invitée de ce jeudi, Ambre Labonde, psychologue depuis un an à la CEDAF. Elle raconte comment les jeunes arrivent jusqu'à eux, de quoi ils souffrent en particulier et comment ils les aident.
5: Elle avait frappé et menacé de mort une enseignante.
1: Une mère de famille de 45 ans a été condamnée hier à un an de prison avec sursis par le tribunal correctionnel de Dijon. En février dernier, cette femme avait fait irruption au lycée de son fils, le lycée des Mardor. Il venait d'avoir une altercation avec une prof, ce qui n'a pas plu du tout à la mère, qui a menacé de mort et roué de coups l'enseignante. Hier devant la cour, l'enseignante justement est apparue encore très choquée. Elle travaille aujourd'hui en mi-temps thérapeutique. Quant à la mère de cet élève, en plus de sa condamnation à de la prison avec sursis, elle devra verser de multiples dommages et intérêts à l'enseignante ainsi qu'au CPE du lycée des Mardor qu'elle a aussi insulté. En Bourgogne-Franche-Comté, un patron sur quatre a l'intention d'embaucher cette année, en 2026. C'est en tout cas ce qui ressort d'une enquête régionale réalisée par France Travail dont plus de 77 000 entreprises. En effet, avec 85 000 intentions d'embauche, 2026 reste une année plutôt ambitieuse alors que le contexte économique et politique n'est pas forcément très sûr. Il est donc très incertain en ce moment. En tout cas, 48% des patrons qui prévoient d'embaucher savent d'avance qu'en fait ce sera compliqué. C'est le cas en Côte d'Or et en Saône-et-Loire, mais l'agriculture reste quand même le secteur où les intentions d'embauche sont les plus importantes dans notre région.
5: À Dijon, les soirées 100% filles cartonnent en ce moment.
1: Ce soir, c'est la troisième Hot Girls Party qui est organisée dans la boîte de nuit, le Melchior Balthazar, près de la place de la République. Une soirée exclusivement réservée réservée aux femmes pour ne pas avoir à craindre les remarques ou les gestes déplacés de la part des hommes. Bref, pour faire la fête librement. La boîte de nuit ouvre à partir de 23h. Les hommes, eux, ne seront pas acceptés avant 1h30 du matin. Un mot de foot, le DFCO féminin termine sa saison sur une victoire. 1-0 hier face à Marseille pour la 22e et dernière journée du championnat. Les Dijonnaises terminent 6e au classement. Leur avenir, on le rappelle, est toujours incertain pour la saison prochaine. Et puis, autre victoire bourguignonne. Hier, c'est celle de la JDA Hand à l'occasion du derby face à Besançon. Ça se jouait au Palais des Sports de Dijon. C'était la 22e journée de D1. Une victoire des Dijonnaises, donc 34-26. Un succès qui les replace parfaitement dans leur course à la Coupe d'Europe.
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1: On oublie un peu la pluie aujourd'hui, le retour de belles éclaircies, pourquoi pas de beaux rayons de soleil.
5: Mais pourquoi pas, exactement. Des éclaircies, des passages nuageux, ça va être comme ça toute la journée. Il y a très rares averses sur le nord du département qui sont possibles, mais rien de méchant a priori. Les températures, ça va de 14 degrés à Saulieu, 16 à Saint-Bernon et Châtillon, 17 à Semur en Auxois, 18 à Montbard et Dijon et le maximum 19 degrés pour Beaune, pour Chalon-sur-Saône.
1: Et sur la route,
5: ça va, rien à vous signaler pour le moment. J'ai l'impression que l'on roule tout à fait correctement. N'hésitez pas néanmoins à nous passer un petit coup de fil si jamais vous voyez sur la route des choses qu'on ne voit pas sur nos cartes. 03 80 42 15 15. Et vous, Anne-Laure, vous êtes invitée à revenir pour les prochaines infos tout à l'heure à 10h.
1: Eh bien, je vous retrouve dans une heure. Je vous dis à tout à l'heure, Florence.
5: À tout à l'heure.
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5: Julien Clerc, chanteur de variété française ou chanteur de rock?

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2: Hier, c'était la journée mondiale du coloriage et de plus en plus d'adultes en font pour se détendre, mais c'était surtout l'occasion, du coup, aujourd'hui, de se plonger dans un univers où les mots ne sont pas toujours nécessaires, celui de l'art-thérapie. Vous vous êtes peut-être lancé, vous, dans une activité créative à un moment de votre vie qui n'était pas simple, ou à un moment où vous étiez un petit peu fatigué, un peu agacé par le boulot. Comment vous vous en êtes sorti? Comment vous avez réussi à laisser de côté vos petits soucis habituels? En créant des choses. Venez nous le dire au 03 80 42 15 15 ce matin. Annick Chailloux, bonjour.
3: Bonjour.
2: Vous êtes art-thérapeute à Dijon. Comment on peut définir simplement ce que vous faites ?
3: L'art-thérapie, en fait, c'est pour être transformé ce que l'on ressent, donc un chaos intérieur, c'est-à-dire un trop-plein d'émotions, de questionnements, de doutes, en quelque chose que l'on peut voir donc sur le papier, enfin une production, enfin sur le papier ou dans un dispositif art-thérapeutique qui peut être différent, parce que ça peut être la danse, la musique, le chant, enfin voilà, et les arts de la scène, théâtre.
2: Mais ça peut être aussi des choses toutes simples qu'on fait à la maison, comme, je sais pas, je vais vous dire une bêtise, du tricot, des puzzles.
3: Oui, tout à fait, c'est créer une aire de jeu en fait dans un espace avec un art thérapeute, puisque bon en art thérapie ce qui fait soin, c'est d'avoir le thérapeute plus la médiation, et puis ça fait un triangle en fait, puisqu'on dépose sur le papier des choses que l'on reçoit avec un témoin en bienveillance, enfin voilà.
2: Et alors du coup musique, dessin, écriture, on oui. peut finalement toucher à tout, même si on n'a pas à la base une âme d'artiste.
3: Oui, en fait, c'est un petit peu. On est tous ces êtres de langage, je pense. C'est par exemple le langage verbal. On n'a pas tous le même langage verbal. On n'a pas tous le discours de l'universitaire. Et pourtant, on discute. On parle tous, enfin on s'exprime, enfin certaines personnes peuvent peut-être pas avoir le langage verbal, mais on a un autre langage qui peut passer par le corps, puisque notre corps passe par tout passe par le corps, en fait tout est lié.
2: Mais il y a plein de gens qui pensent ne pas être capables de créer des choses parce que jamais ils n'ont pris un crayon pour dessiner, jamais ils ne se sont lancés, je sais pas moi, ils n'ont pris un morceau d'argile pour sculpter des choses et tout ça. On pourrait tous finalement créer des choses, même si c'est pas pour spécialement les vendre ou en faire quoi que ce soit.
3: Oui, je pense qu'on peut tous créer des choses. D'ailleurs, les enfants sont donc grands créatifs quand ils sont petits. Je veux dire le jeu. C'est notre premier, le jeu, et puis finalement le dessin, en école maternelle ou même avant avec les parents, ou tout ça, on peut faire des dessins, proposer des... Enfin, c'est l'expression, en fait, ce qui est important en art-thérapie, en art, c'est s'exprimer, art, ça vient du latin ars, qui voudrait dire savoir y faire avec soi-même, et je pense que quand on s'exprime par quel que soit le moyen d'expression, en fait, on fait ressortir des choses de soi, et ne pas les garder en soi, c'est les déposer dans le symbolique, et les déposer dans le symbolique, c'est...
2: Et les gens qui viennent vous voir, c'est vous qui allez les aiguiller vers une activité, ou eux viennent déjà en disant moi j'aimerais essayer de faire ça ou ça?
3: Non, quand ils viennent déjà, donc on discute au premier entretien. Donc j'entends, il y a forcément une demande quand on vient, et j'entends la demande, et en fonction de la demande, je proposerai des dispositifs après qui conviendront à la personne, et parce que c'est qui conviendront à la personne. Et
2: oui. Alors justement, peut-être que dans quelques instants, on va voir un peu quels sont les bienfaits de ça, c'est-à-dire dessiner, sculpter, faire de la peinture. Quels sont les bienfaits sur le mental? Vous allez nous expliquer ça dans quelques instants. À tout de suite, vous restez avec nous jusqu'à 10h. Et ça, c'est Florent Pagny et la dernière chanson du monde.

0: du monde. Voilà, j'avais envie de faire un petit duo de 3 secondes avec Florent Pagny à la fin de sa chanson. Florent Pagny qui, je vous le rappelle, s'est installé pas très loin de chez nous.
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0: L'art pour aller mieux avec vous, Annick Chaillou. On va parler un peu de la façon dont on peut exprimer ses émotions à travers l'art. On le voit souvent, hein, c'est-à-dire que quand on va moyennement bien dans sa tête, qu'on a des petits soucis personnels, des fois peut-être que dessiner, on va finalement lâcher des choses, coucher des choses sur le papier.
3: Alors on peut laisser des choses chez soi, seul, mais bon, ça sera pas thérapeutique puisqu'il manquera donc la présence du thérapeute avec donc son attention bienveillante, le cadre, et voilà. Mais on peut effectivement, ça peut être un prétexte justement pour venir après en séance d'art thérapie, se dire tiens, ce que je mets chez moi finalement, pourquoi est-ce que j'irais pas le mettre dans un le poser quelque part pour s'en débarrasser, pour m'en libérer en fait.
0: C'est ça, c'est se libérer de quelque chose en fait.
3: Se libérer, on se libère en fait, oui, quand on d'ailleurs si on fait une première séance d'art thérapie, on peut libérer déjà quelque chose, se sentir un petit peu plus léger, si on a libéré une émotion ou quelque chose qui nous tenait à cœur. Après donc si on fait plusieurs séances d'art thérapie, bon ben là on va commencer à comprendre avec la répétition parce que notre cerveau a besoin de on répète beaucoup avant de pouvoir se libérer. Avec toutes ces répétitions, donc on va pouvoir voir sur le papier, enfin, ce qu'on a fait, conscientiser un petit peu ce qui n'allait pas, pourquoi on venait finalement, parce qu'on vient pour quelque chose, et des fois ça peut être autre chose qui bloque. Donc on va voir sur le papier ce qui bloquait. Et puis si on veut faire un plus grand travail, en fait, c'est on vient en art-thérapie pendant plus longtemps, et là on arrive à se libérer, et puis à retrouver du souffle, la confiance en soi. Et puis, même avant, la confiance en soi, l'estime de soi, elle revient même assez vite, je vois, chez des jeunes en collège ou...
0: Mais il y a des gens qui viennent vous voir tout simplement parce qu'ils sont stressés dans la vie, oui. Ils sont anxieux, c'est leur nature.
3: Oui, on peut être stressé, anxieux, donc ça peut, il y a plusieurs profils en fait. Donc si on est stressé, anxieux, bon bah l'art va essayer de canaliser tout ça, toutes ces émotions, un peu comme si on les mettait dans un vase, dans un contenant. Si au contraire on est très rigide ou psychorigide, bon, je sais pas, peut-être si on vient en art thérapie, on va peut-être justement essayer de mettre un petit peu de faire ressortir quelques émotions, de mettre d'un petit peu de douceur, parce que des fois on est bloqué, on n'arrive pas à faire ressortir ce trop-plein d'émotions qu'on a en nous. Il y a des profils comme ça.
0: Chez les enfants, par exemple, on voit beaucoup dans les écoles maternelles, les enfants, on les fait beaucoup dessiner, on leur fait créer des tas de choses. Là aussi, en art-thérapie, c'est important de faire exprimer des choses de la part d'un enfant.
3: Oui, alors après, en art-thérapie, si un enfant a un problème de comportement chez lui ou à l'école, bon, effectivement, s'il vient en séance d'art-thérapie, il va pouvoir venir dire un petit peu ce qui n'allait pas. Alors, ça peut être une place dans la fratrie, ça peut être des mots, si l'enfant est très sensible, d'un instituteur ou d'un professeur qui pensera bien faire, mais qui aura peut-être heurté la sensibilité. Enfin, ça peut être entre camarades, du harcèlement, il y a plein de choses. En fait, on vient raconter, déposer. Quand on l'a déposé, on l'a dit. Et puis bon, après, moi, je travaille pas toute seule. Donc, il y a d'autres professionnels de santé qui sont avec lesquels je communique. Et puis, qui prennent en charge s'il faut les personnes. Puisque l'art-thérapie, c'est faire s'exprimer les personnes, mais c'est pas une profession médicale. Et elle pose pas de diagnostic ni rien. Donc, c'est les médecins qui font.
0: Entre une première et une deuxième séance, par exemple, vous observez déjà des changements, vous, chez les patients qui viennent vous voir ?
3: Certaines personnes. Bon, après, il faut quand même plusieurs séances. Mais le fait de venir déjà, c'est déjà... Quand on fait la démarche d'aller chez art-thérapie, il y a quand même le mot thérapeute. Et faire la démarche d'aller chez un thérapeute, c'est déjà une démarche, je pense... énorme
0: de vouloir avancer
3: et quand on l'a fait, eh bien oui, on a déjà on dépose des mots, des sur ces dessins, sur notre langage, et puis on se libère. Et...
0: Alors, je vous rappelle qu'on a eu envie d'aborder ce sujet aujourd'hui parce qu'hier c'était la journée mondiale du coloriage. C'est vrai que c'est amusant quand on parle coloriage, on pense tout de suite à des choses d'enfants, alors qu'aujourd'hui il y a de plus en plus d'adultes qui colorient des choses comme ça pour passer du temps, pour s'aérer un petit peu la tête. On va passer un coup de fil dans quelques instants à une libraire qui vend des coloriages aux enfants, mais pas que, figurez-vous. Je vous dis à tout de suite.
3: À tout de suite.
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0: Just Around the Corner, c'est Coq Robin.
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0: L'art pour aller mieux, dessiner, colorier, faire de la sculpture, faire du tricot, du canevas, enfin bref, il y a des tas de choses qui peuvent nous permettre d'aller mieux. Hier, c'était la journée mondiale du coloriage. On a eu envie de passer du coup un petit coup de fil à Marilyn Couturier qui est libraire dans la librairie Autrement dit, rue des Gaudrans à Dijon. Bonjour Marilyn.
3: Bonjour.
0: Marilyn, les coloriages, c'est quelque chose... Alors, est-ce que vous avez été dévalisée hier pour la journée mondiale du coloriage ou pas tant que ça, finalement?
3: Pas tant que ça, parce qu'on a quand même un stock assez important, donc
0: ah bon.
3: on en a encore pour aujourd'hui et les jours à venir. Mais hier, nous recevions une illustratrice pour un atelier avec des enfants. Et elle a commencé l'atelier en leur disant « Donc vous pouvez colorier, mais vous coloriez avec les couleurs que vous voulez. » C'est-à-dire que, alors que le coloriage auparavant imposait, on va dire, un canevas très précis, on s'éloigne de ces canevas et justement, on laisse libre cours à l'agencement et pour agencer les couleurs à l'imagination des enfants.
0: Oui, donc on est presque plus sur le dessin, entre guillemets, c'est-à-dire que l'enfant, il n'est pas obligé de reproduire simplement ce qu'il voit.
3: Pas obligé de reproduire les couleurs ou les modèles. Donc vous avez beaucoup de coloriage encore avec des modèles, mais de plus en plus sans modèle. Donc, ou alors avec un modèle ludique, c'est-à-dire que par agencement de nombres, par exemple, en faisant des additions, eh bien toutes les cases avec un 6 seront d'une certaine couleur, etc. Mais vous avez beaucoup uniquement finalement de coloriage avec uniquement des suggestions, mais l'enfant peut bien sûr colorier comme il le souhaite.
0: Ouais.
3: Et déborder est accepté maintenant.
0: Tant mieux.
3: Oui, ça, oui, tout à
0: ça
3: fait.
0: Ça veut dire Annick Chaillou, ça veut dire quelque chose quand on déborde, quand on colorie,
4: oui,
0: ou pas spécialement.
4: On a le droit de sortir du cadre, en fait. De rester dans le. Ça peut être rassurant de rester peut-être à l'intérieur ou déborder, ça peut être aussi, ça peut vouloir dire quelque chose et.
0: Ouais. Ou, voilà. Qu'on n'a pas envie d'être enfermé éventuellement dans quelque chose.
4: Peut-être. Je sais pas, c'est possible.
0: Marilyn, vous êtes une librairie plutôt pour la jeunesse, plutôt pour les enfants, mais est-ce que vous avez des adultes qui viennent vous acheter des coloriages pour eux?
3: Oui, bien sûr. Alors, des adultes qui viennent acheter des coloriages avec des motifs rappelant la littérature jeunesse, hein, je pense à Béatrix Potter, par exemple, mais aussi viennent chercher donc des coloriages plus élaborés, qui demandent vraiment beaucoup de patience, beaucoup de minutie, qui demandent aussi des crayons de couleur spécifiques, plus pointus, moins gras, aquarellables. Donc effectivement, il y a énormément de choix. Il y en a pour tous les goûts, animaux, paysages, créatures merveilleuses, mandalas aussi. Vraiment, c'est un rayon qui tourne vraiment bien et j'ai envie de dire aussi que depuis le Covid a repris des couleurs, si je puis dire.
0: Ouais. Je vous propose, oui. Marilyn, de rester encore un petit peu avec nous, si ça vous embête pas. Vous avez encore 3 minutes?
3: Oui, bien sûr.
0: Bon, vous restez avec nous. On verra justement ce que vous disent les adultes qui se lancent dans des coloriages et comment eux ont l'air de vivre ça. Je vous dis à tout de suite.
3: À tout de suite.
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0: En Côte d'Or, les services d'aide à la personne continuent de se développer pour répondre au vieillissement de la population et aux besoins du quotidien. Ménage, accompagnement des personnes âgées, garde d'enfants ou encore assistance administrative. Ces structures facilitent la vie de milliers de foyers. De nombreuses associations et entreprises recrutent actuellement, notamment des auxiliaires de vie, un secteur en tension. Pour les bénéficiaires, ces prestations peuvent être en partie financées grâce à des aides comme l'APA, ou des crédits d'impôt. Un dispositif essentiel pour favoriser le maintien à domicile et préserver l'autonomie. En Saône-et-Loire, les services d'aide à la personne jouent un rôle clé dans le maintien du lien social, notamment en zone rurale. Pour les familles, c'est aussi un soutien précieux au quotidien. Notez qu'il y a des permanences d'information qui existent très régulièrement pour vous orienter vers les aides disponibles et simplifier vos éventuelles démarches.
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0: De l'amour, un peu de lessive, de l'adoucissant, une machine à laver et Alain Souchon va laisser tourner le tambour pendant 3 minutes. Allez hop, c'est parti.

0: L'amour à la machine avec Alain Souchon.
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0: Créer, dessiner, sculpter, pourquoi pas, modeler également, l'art pour aller mieux. On en parle ce matin au lendemain de la journée mondiale du coloriage. Coloriage qui intéresse également les adultes. Je rappelle, Annick Chaillou, que vous êtes art-thérapeute. Et Marilyn de la librairie, autrement dit, rue des Gaudrans à Dijon. Marilyn, on parlait des coloriages tout à l'heure. Les adultes en achètent de plus en plus. Vous pouvez discuter avec eux, leur demander ce qui les motive parfois d'acheter ce genre d'ouvrage pour eux.
3: Alors, ce sont ces personnes qui très volontiers s'expriment sur le thème, en fait, et dans leur recherche également. Et elles évoquent toujours que c'est vraiment pour elles un moment à elles, un moment de calme, un moment d'apaisement, de plaisir aussi, de manipuler les crayons de couleur, de les choisir. Et c'est vraiment ce repos, j'ai envie de dire qu'elles évoquent, et ce plaisir, et voilà, une sorte de moment où elles se retrouvent avec elles-mêmes. Donc c'est vraiment très général dans ce qu'expriment ces personnes.
0: Ouais. Annick, ça vous parle, ça, de se dire qu'on est vraiment sur un moment à soi, un moment pour se retrouver et pour exprimer aussi des choses?
4: Oui, on peut se retrouver dans, faire se créer sa petite bulle, son petit endroit, son petit moment cocooning avec des coloriages, des mandalas, voilà, un journal intime, son...
0: Oui, ou alors des choses, de faire du dessin, faire de la peinture,
4: créatif, en fait, fait du bien à soi. C'est aussi s'aimer soi, se dire bon ben je prends du temps pour moi, donc je m'aime, et s'aimer, c'est aussi ce qu'on apprend en art, enfin ce qu'on fait en art thérapie, en fait, c'est sortir un peu de l'ego pour se retrouver soi.
0: Ouais. Marilyn, avant de vous laisser, est-ce qu'il y a une activité, une actualité là en ce moment à la librairie dans les prochains jours?
3: Elle a eu lieu hier.
0: Oh bah flûte.
3: Donc mais voilà, on a reçu l'autrice Kimiko, qui est une autrice pour les tout petits, et du coup une nouveauté est sortie autour de sa petite héroïne Minusculette, donc Minusculette au printemps, et puis un tout joli livre, Mes moments doux, qui s'adresse aux tout petits, des lectures qu'on peut faire à des bébés qui viennent de naître, et à lire comme un poème. Donc c'est un très joli livre.
0: Eh ben tiens, la littérature pour les tout petits, pour les bébés. Peut-être qu'un de ces quatre, vous viendriez nous en parler, Marilyn, non?
3: Ah, oh, mais avec plaisir.
0: Bon, avec je note ça dans un petit coin.
3: Merci.
0: Je vous dis à très bientôt. Au revoir.
3: À très bientôt. Merci. Au revoir.
0: Créer, c'est important finalement. On a tous la possibilité de créer des choses, et peu importe le résultat.
4: On est tous des créateurs nés. D'ailleurs, l'art nous le dit. Depuis Lascaux, les chants sacrés, tout ça.
0: Faut dépasser la trouille de la page blanche.
4: Oui, il faut se dire, faut se prendre par la main peut-être, et se dire bon ben je veux devenir le créateur de ma vie aussi, et je vais essayer en tout cas d'aller voir par curiosité ce que moi je peux déposer. Après bon, on a le désir de le faire ou pas, il y a pas de
0: On parlera dans quelques instants, pour terminer l'émission, des personnes âgées, puisque vous intervenez notamment dans les EHPAD. À tout de suite.
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0: Une visite guidée en costume, voilà ce qui vous attend à Savigny-les-Beaunes. J'imagine, Stéphane Conchon, que vous avez fait sensation avec votre costume de Tarzan.
5: Ouais, c'est ça. Ouais, c'est bien, c'est bien.
0: Ah,
5: c'est bien.
0: Trop, ce cri.
5: C'est la saison en plus, là.
0: Oui.
5: C'est pas mal, hein, à Savigny-les-Beaunes. Bonjour Florence.
0: Bonjour.
5: Vous avez dit un truc très juste. Vous avez dit visite guidée en costume. Après, c'est pas moi qui vais être costumé, hein, faut être clair. Hein. Tout à l'heure, à partir de 10h, on va vivre une première expérience ici avec l'Office de tourisme Beaune en Bourgogne. C'est une promenade comptée à Savigny avec une certaine Eulalie. Alors Eulalie, c'est la mémoire vivante du village. Elle va nous ramener en 1880 à peu près. Voilà. On va cheminer entre son époque et la nôtre dans les ruelles de Savigny-les-Beaunes. Et ça sera une première tout à l'heure, puisqu'en fait, l'office de tourisme de Beaune en Bourgogne est en train de préparer ses promenades, ses balades comptées pour tout l'été. Donc c'est un peu la répète aujourd'hui. On va faire un peu les testeurs de cette expérience. Et on va suivre quand même un groupe qui sera là. Hein. On sera pas tout seul avec Eulalie, et on va vous expliquer aussi comment on vivait au début du 19e siècle, à la fin du 19e, pardon, et au début du 20e, ici à Savigny-les-Beaunes, village viticole. Donc ça démarre ici sur la place Fournier, qui est juste à côté du château de Savigny-les-Beaunes, et on se donne rendez-vous pile poil après les infos de 10h. Donc,
0: et ben très bien, ben on y sera. Merci beaucoup Stéphane, et à tout à l'heure.
5: Et pas de costume de Tarzan pour moi.
0: C'est oh là là, je suis pas le bonjour. Tellement déçu.
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0: Vénus avec les Bananarama.
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0: Annick Chailloux, vous êtes art-thérapeute, on utilise l'art pour aller bien. Vous intervenez, vous, dans les EHPAD, auprès des personnes âgées. Dans quel but vous le faites ?
3: Alors bon, je pense que les personnes âgées, elles ont besoin de retrouver aussi l'estime de soi, une certaine dignité. Se retrouver dans un EHPAD, c'est pas c'est toujours simple. Donc l'art-thérapie va venir relancer le désir quelque part, redonner l'envie de se dire j'existe et de créer en fait, puisque bon, le potentiel de créativité est là et souvent les personnes âgées retrouvent leur part d'enfance en fait, puisque c'est souvent l'enfance qui revient, donc elles expriment, ou alors il y a aussi la transmission, ce qu'elles ont à transmettre ou pas, des enfants qui sont plus ou moins là. Voilà, donc c'est tout un la mort. Donc effectivement, exprimer l'indicible aussi. Et
0: vous proposez des séances individuelles, mais aussi des séances collectives.
3: Des séances collectives une et séance... individuelles. Pardon, oui.
0: Oui, une séance collective, ça va se passer comment ? Vous allez avoir combien de personnes en même temps, par exemple ?
3: Pas plus que 6 ou 8 personnes, en fait. Enfin, pour toutes les séances collectives. Et donc les personnes, ça crée aussi du lien entre elles. Donc bon, elles se, oui, ça crée du lien. Elles se, ça peut faire sortir aussi la personne. De sa chambre pour celle qui a plus de mal à aller en groupe. Puis je peux intervenir aussi en séance individuelle, mais sur des petites séances d'un quart d'heure sur des personnes très fragiles, c'est suffisant avec des dispositifs différents. Plus éphémère, plus poétique en fait, avec du sable, des plumes, des voilà.
0: Donc vous leur faites créer des choses.
3: Oui, faire créer des choses en fait, avec des impulsions poétiques, elle crée, mais enfin ce qu'elle crée, c'est toujours quelque chose qui est en eux, en fait, c'est plutôt extériorisé, parce que la création, pour moi, c'est plutôt, on vient chercher quelque chose de soi pour l'extérioriser, contrairement peut-être si c'est un cours d'art plastique, où on va aller vouloir faire du beau, donc aller vers l'extérieur, se recentrer ouais. sur le monde, l'ouverture au monde des arts plastiques, et l'art-thérapie, ce serait plutôt l'ouverture à soi, sur soi, le lien social et aux autres.
0: Et qu'est-ce qu'on vous dit dans les EHPAD après une séance, par exemple ? Les gens sont ravis de ce que vous leur avez fait faire ?
3: Ben, je les retrouve la semaine, enfin la fois suivante, et puis là on discute. Et...

0: Oui, en fait, c'est surtout pour soi. Je vais dire ce qui est gratifiant, c'est pour la personne de pouvoir se dire, ben oui, j'existe. J'ai raconté parce qu'on raconte tout, en thérapie. On parle de son passé, de sa vie. Et ben ouais, oui, quand on arrive à la fin, on a plein de choses à dire et on n'a pas toujours la. Ben voilà.
1: Oui, donc en fait, l'art, l'idée, c'est que ça peut améliorer le bien-être au quotidien et que l'essentiel, finalement, c'est pas le résultat, mais plus le processus de création.
0: Voilà, il y a l'art, il y a la thérapie, puis au milieu, il y a le petit trait d'union qui est cet espace dans lequel on vient jouer. Et on redirait l'art avec le soin de soi.
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1: Annick, est-ce que la cuisine, c'est quelque chose à vous, par exemple, à vous personnellement, hein, qui vous fait du bien ?
0: Oui, j'aime bien. Je suis pas une très grande cuisinière, mais j'adore faire des petits,
1: des petits plats de temps en temps. Ou aller goûter des choses, par exemple aux journées gourmandes de Saulieu. Et ça, on va vous offrir des invitations si vous nous écoutez. Merci d'être passé nous voir.
0: Merci
1: Annick.
0: Beaucoup à vous, Florence. Merci.
1: À bientôt.
0: Merci, à bientôt.
1: 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Deux repas également, une centaine de stands gourmands, bref, vous allez passer un bon moment avec des concours de cuisine, des animations, des nocturnes, des apéros-concerts ou encore des courses aux accessoires de cuisine. Sur simple appel, vous pourrez remporter vos invitations avec vos repas, 03 80 42 15 15. Et voici Louane.

0: C'était Louane avec Chien. Bonjour Marie-Cécile.
1: Bonjour, bonjour, bonjour.
0: Comment ça va?
1: Moi ça va très bien, dites donc.
0: Vous êtes dans quel coin?
1: Alors je suis à Torrey-sur-Ouge, dans la vallée de l'Ouche.
0: Et vous vous êtes dit que ce serait sympa d'aller faire un petit tour aux journées gourmandes de Saulieu?
1: Oui, on y est déjà allé, puis on avait beaucoup apprécié, quoi. Donc là, ça tombe bien.
0: Bah, d'autant que ça tombe encore mieux que vous avez droit à vos deux entrées, mais aussi vos deux repas sur place, histoire de vous régaler. Il y a une centaine de stands gourmands, donc pensez à emmener des sacs ou des paniers, on ne sait jamais.
1: D'accord, bah écoutez...
0: on a toujours envie de faire quelques courses quand on va dans ce genre d'endroit, hein.
1: Oui, oui, oui. Surtout des belles foires comme ça, en principe, c'est sympa.
0: Ah bah oui, logiquement, ça devrait être plutôt pas mal pour découvrir ou redécouvrir toutes les belles saveurs et bons produits de notre jolie Côte d'Or. Quelle est votre radio locale en Bourgogne?
1: Eh bien, c'est ici Bourgogne, bien sûr.
0: Bah bien évidemment. Marie-Cécile, je vous souhaite une belle journée, je vous dis à très bientôt.
1: À très bientôt, merci, merci pour les cadeaux.
0: Au revoir.
1: Au revoir, bon courage à vous.
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0: Tragedy avec les Bee Gees. Et voilà, ça nous rappelle des souvenirs des années, fin des années 70.
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0: C'est chez vous que l'on s'installe tous les jours et on y est bien. Il est 10h. L'heure de faire le point sur l'actualité avec vous, Anne-Laure Labalette.
2: Un an de prison avec sursis pour la mère d'un élève dijonnais qui a agressé une prof en février dernier. Elle était jugée devant le tribunal correctionnel de Dijon hier. Les faits s'étaient déroulés au lycée des Mardors. Cette mère avait fait irruption dans l'établissement, très en colère après l'altercation entre son fils de 14 ans et sa prof. Elle a insulté, menacé de mort et frappé l'enseignante. Hier devant la cour, l'enseignante en question justement est apparue encore très choquée. Elle travaille aujourd'hui en mi-temps thérapeutique. Quant à la mère de l'élève, elle devra également verser des dommages et intérêts à la fois à l'enseignante ainsi qu'au CPE du lycée. Ce jeudi, on vous parle des addictions chez les jeunes de moins de 25 ans en Côte d'Or. La drogue, le tabac, mais pas que. Il y a aussi les paris sportifs, les jeux, les écrans ou encore les réseaux sociaux. À Dijon, l'association La CEDAP est là pour les écouter, les aider et les accompagner afin qu'ils puissent se défaire de ces addictions. Reportage et interview à retrouver dès maintenant sur notre site ici.fr. Un nouveau week-end prolongé se profile avec le 8 mai demain et de nouveau des perturbations à la SNCF. La ligne Paris-Dijon-Lyon est en travaux dans le secteur de Mâcon, samedi et dimanche. Conséquence, pas de train entre Chalon-sur-Saône et Lyon, mais pas de panique, il y aura des bus de remplacement. Retour à la normale ce dimanche matin aux alentours de 11h. Une victoire de la section féminine du DFCO hier à Marseille, c'est du foot bien sûr. 1-0 donc hier pour la 22e et dernière journée du championnat. Les Dijonnaises terminent à la 6e place au classement général. Et puis autre victoire bourguignonne hier également, c'est celle de la JDA Hand. La Jeanne affrontait Besançon et s'en sort très bien sur le score de 34-26. C'était la 22e journée de D1. Un succès qui remet les handballeuses dans la course à la Coupe d'Europe. Prochain match pour la JDA ce samedi au Havre en championnat avant le rendez-vous du Final Four de Ligue Européenne dans moins de 10 jours maintenant. Et ça se passera chez nous à Dijon au Palais des Sports.
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2: Il est de retour et ça fait plaisir, c'est le soleil.
4: Oh oui, et il est de retour partout hein, en Bourgogne aujourd'hui. Enfin un peu partout, au moins Savigny-les-Baux, nous on se trouve ce matin. Moi j'en demande pas plus, parce qu'on a prévu de faire une balade ce matin dans les rues de Savigny-les-Baux, donc sous le soleil c'est beaucoup mieux. 11 degrés pour la température relevée en ce moment là, et les températures qui vont se balader entre 14 et 17 cet après-midi, feront entre 18 et 19 sur l'est du département. Bon, après on n'est pas à l'abri d'avoir quelques averses sur le nord du département d'après Météo France. Voilà. Bon, on va éviter le nord ce matin. Si vous êtes à Châtillon-sur-Seine, on vous embrasse et on pense à vous, mais voilà. Nous on va essayer de rester sous le ciel bleu
2: du sud. Vous avez bien raison, profitez bien de votre belle balade. Je vous souhaite une très belle journée, Stéphane.
4: Merci, à demain pour bien nous informer.
2: Ciao, ciao.
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4: Bonne musique, bonne humeur, bonne actu locale. Et bon Alain Chamfort pour vous dire bienvenue chez vous en immersion à Savigny-les-Baunes ce matin. On écoute Bambou.

0: La musique en direct de chez vous, c'était Bambou, Alain Chamfort, dans votre radio ici Bourgogne. Oui, en direct de chez vous, puisqu'on est les bienvenus tous les matins, les bienvenus ici.
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0: Eh ben dites donc, il y a du monde sur la place Fournier ce matin à Savigny-les-Beaunes. Hein. Ouais, on s'est donné rendez-vous le bonjour.
3: Bonjour.
0: Bonjour Bérangère, Clara.
3: Mais bonjour Stéphane, comment allez-vous?
0: Eh ben super bien, parce qu'il y a le soleil déjà.
3: Oui. On n'a pas forcément mis un cierge à Notre-Dame, mais quand même, hein, c'était juste. On est parce vraiment soulagés d'avoir le soleil ce matin.
0: Parce que ça fait des jours que vous attendez cette journée spéciale à Savigny-les-Beaunes. C'est un jour important.
3: Très important.
0: Alors j'explique. Vous êtes chef de projet patrimoine à l'Office de tourisme de Beaune en Bourgogne.
3: Voilà.
0: Et ça fait plusieurs mois que vous travaillez sur un chouette événement, c'est-à-dire une série de balades comptées, de promenades comptées, ici à Savigny-les-Beaunes, entre autres, dans le pays beaunois en tout cas. Et aujourd'hui, c'est un peu une répétition grandeur nature que vous êtes
3: en train de
0: préparer.
3: Oui. On va dire que voilà, on l'appelle même la couturière, hein, pour reprendre des termes de théâtre,
0: ouais.
3: Qui sont chers à notre formateur Thomas Volatier. Et donc justement aujourd'hui, c'est un moment très important et un lieu très important, parce que Savigny-les-Beaunes, ça fait partie de nos repères dans le pays beaunois, effectivement. Donc on a beaucoup travaillé,
0: ouais.
3: J'ai été très épaulée par les personnes qui composent ce groupe de travail, et je suis vraiment fière aujourd'hui et un petit peu nerveuse, je ne vous le cache pas, mais on va y arriver, et on va surtout transmettre nos superbes bonnes ondes positives à la personne qui va incarner le personnage qui va nous accueillir ce matin.
0: Oui.
3: Et c'est un sacré personnage, cette Eulalie, hein, franchement.
0: Alors, une promenade comptée, une balade comptée avec un personnage historique, Eulalie, que vous êtes allé chercher en 1880.
3: Ouais.
0: Vous l'avez ramenée ici.
3: Oui, on l'a traînée de force.
0: Chapeau.
3: Voilà. Ouais, ouais.
0: Elle a bien supporté le voyage.
3: Ça va.
0: Oui,
3: elle n'a même pas la tête froissée.
0: Ça va.
3: Très bien. Non, elle va bien.
0: Elle va sortir de l'office de tourisme de Savigny, à deux pas du château, dans un instant,
3: ouais.
0: Pour nous rejoindre sur la place Fournier. Et elle va nous guider. À la fois dans son village viticole au cœur de la Bourgogne et en même temps dans le temps aussi, puisqu'on va remonter au 19e siècle avec
3: Exactement,
0: elle.
3: Exactement, tout à fait. On va faire un superbe voyage et un voyage aussi à l'intérieur du village, parce que on est toujours à constater la même chose, c'est que quand on est dans un endroit qu'on connaît bien ou qu'on croit trop bien connaître, mais finalement il y a des tas de petites choses qui nous échappent. Donc c'est important de pouvoir cheminer dans un village comme Savigny, parce qu'il cache plein de petits trésors.
0: Ça veut dire clairement que c'est pas que pour les touristes.
3: Sortez chez vous, bienvenue chez vous, c'est ça.
0: On a
3: tout compris. On est vraiment à fond dans la promotion du tourisme pour les gens du coin, parce que il faut venir redécouvrir votre région. C'est important, c'est vraiment important. Surtout qu'on est quand même dans un des plus beaux coins de la planète.
0: Voilà,
3: on se le cache pas.
0: Voilà. Non, mais il faut le dire.
3: En toute modestie,
0: mais en toute simplicité, sans exagérer.
3: Voilà.
0: Et tout à fait raison.
3: Voilà.
0: Donc Bérangère, là, on attend d'une minute à l'autre, Eulalie qui va sortir de l'année 1880 pour nous rejoindre. Je vais y arriver, moi aussi je suis ému, vous voyez, sur la place Fournier ici. Il y a du soleil, il y a une vingtaine de personnes qui ont répondu à l'appel, c'est des testeurs un peu.
3: Ouais.
0: Et tous les gens qui nous écoutent ce matin vont être les testeurs aussi de cette balade comptée, puisqu'on va laisser traîner notre micro. On ne va pas avoir malheureusement les deux heures. Entier.
3: Ça ne sera pas possible.
0: Mais on va aller faire un tour, je sais par exemple, on va partir d'ici, on va aller faire un tour vers la mairie.
3: Vers le four, l'église, ouais. vers des lavoirs. Non, c'est bien.
0: On a un beau programme qui nous attend et on revient dans un instant en direct de chez vous. Hein, ça va, allez, on va dégager notre track ensemble et on revient après. Oria, c'est une nouveauté, c'est un coup de cœur ici, Bourgogne. A tout de suite, après la soirée mondaine d'Oria dans votre radio.

0: Un phénomène musical qui nous vient du sud. Oui, elle nous vient de la Côte d'Azur. Jeune niçoise, Oria, qui chante les soirées mondaines, et elle a été révélée par les réseaux sociaux, la jeune fille. Bravo, bravo, c'est bien. C'est un coup de cœur ici, Bourgogne.
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0: 10h15, ce matin, ça se passe à Savigny-les-Beaunes, en direct de chez vous. On laisse traîner nos oreilles dans une
3: 180, hein,
0: première expérience de balade comptée.
3: Alors,
0: une promenade comptée.
3: Je vais vous raconter
0: avec Eulalie.
3: Et puis la mienne.
0: Qui vient de faire son apparition ici sur la place Fournier, juste à côté du château de Savigny-les-Beaunes. Je vous ai dit tout à l'heure, vous êtes un peu des privilégiés, vous qui nous écoutez ce matin, puisque c'est la répétition générale de cette balade de comté qui va occuper les bourguignons, les touristes, les gens de passage dans la région tout au long de l'été, puisqu'il y a une série de balades qui seront organisées ici, du côté de Savigny-les-Beaunes, mais aussi à Santenay ou encore à Chagny. Alors, je ne veux pas déranger Eulalie, mais je vais quand même essayer de me rapprocher un petit peu de Bérangère, hein, qui c'est bon, elle a fait son entrée là.
4: Elle a fait son entrée magnifique.
0: Oui.
4: Ouais, puis vraiment, on est dedans, hein, parce que non, je suis très fan. Hein, je suis pas forcément objective, mais parce que voilà, on a beaucoup travaillé ce personnage et c'est vrai que le côté émerveillement d'une personne du 19e siècle face aux évolutions qu'elle est pas censée avoir vues de son temps.
0: Oui.
4: La voiture. Les ajouts sur la place Fournier, la fontaine n'existait pas quand elle était là. Le nom de la place même n'était pas là. Donc c'est tout un univers qui s'ouvre. C'est comme si on avait sauté à pieds joints dans un autre espace-temps, en fait.
0: Le voyage dans le temps, c'est toujours fascinant, de toute façon. Surtout quand on a une histoire à portée de main, comme celle qu'a à Savigny-les-Beaunes.
4: Exactement.
0: Mais je voudrais qu'on s'arrête quand même deux secondes sur ce personnage de Lali,
4: ouais.
0: Qui est incarné ce matin par...
4: Marie-Laure.
0: Par Marie-Laure.
4: Ouais.
0: On essaiera, entre deux scénettes, hein, de l'entendre tout à l'heure avec sa vraie voix de Marie-Laure.
4: Oui, bien sûr.
0: C'est à peu près la même que Lali. Mais qui est vraiment Eulalie? Parce que c'est un personnage sorti de votre imagination, donc.
4: Alors,
0: déjà, c'est un prénom de 1880.
4: Oui, c'est un prénom du 19e siècle. On s'est inspiré d'un personnage, un vrai personnage de Savigny qui a bien existé.
0: Oui.
4: Alors, ne riez pas, mais cette dame s'appelait Eulalie Fion.
0: Ah ouais.
4: Ah oui. C'était vraiment son nom.
0: Ah oui, d'accord.
4: C'était vraiment son nom.
0: Dans les états civils, dans les fiches d'état civil.
4: Alors on n'a pas besoin de chercher très loin parce qu'elle a sa plaque sur une rue. Il y a, okay. Il y a un nom de rue, la rue Eulalie Fion. Et on s'est inspiré d'elle parce que cette dame, c'était une bienfaitrice du village. Elle avait à un moment eu beaucoup d'argent. Elle en a fait profiter des personnes dans le besoin. Et donc on s'est dit. Oh voilà, il y a un côté généreux, typiquement ouais. Bourguignon, très attaché dans son siècle en fait, parce que bon, c'est vrai qu'on est aussi dans la charité chrétienne.
0: Ouais.
4: C'est vraiment très très ancré chez nous. Hein. Faut pas oublier qu'on est quand même à deux pas des Hospices de Beaune. Hein, donc voilà, le côté charitable est très très important ici. Et donc on a trouvé aussi que c'était un nom qui était doux, qui ouais. sonnait bien.
0: Eulalie, hein.
4: Oui, qui était rassurant. Oui, parce que Fion, non, pas forcément.
0: Ouais.
4: On lui a donné un autre nom de famille à cette Eulalie.
0: Ouais.
4: Donc c'est pour ça que elle a pu exister ou pas,
0: ouais.
4: On ne sait pas, mais c'est la petite chose suspendue qu'on a voulu laisser comme ça dans l'imaginaire des gens, parce que j'espère, en tout cas, je pense, hein, grâce au talent de Marie-Laure, qu'à la fin de la visite, les gens vont se dire oh, « c'est dommage ». C'est déjà fini.
0: Oui, mais après, il y a d'autres personnages qui vont
4: exactement.
0: Nous emmener à Santenay ou encore
4: exactement.
0: À Chagny.
4: Hein.
0: Mm. Bérangère Clara, vous êtes derrière tout ça, vous êtes derrière ce magnifique projet avec l'Office de tourisme de Beaune en Bourgogne.
4: Mm.
0: Et on est très heureux, très honorés ce matin d'être là. Oh, bah, elle file, Eulalie. Elle a déjà quitté la place Fournier.
4: Ah, ça y est, oui, je pense qu'elle est partie à sa deuxième étape. Mais vous inquiétez pas, je connais le circuit par cœur.
0: Ouais, et ben on vous suit. Et on revient dans un instant, après un peu de pub et Patricia Casse. A tout de suite en direct.
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0: Une belle matinée en direct de chez vous, sous le soleil de Savigny ce matin avec Patricia Cass, Mademoiselle Chante Blues.
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0: Oh, on est des chanceux hein, ce matin. Bérangère Clara, on assiste en avant-première à cette balade comptée, cette promenade comptée dans les rues de Savigny avec Eulalie qui nous emmène dans son époque.
3: Oui, hein, tout à fait, le 19e siècle.
0: 1880 et entre deux moments d'échange avec le public, je vais faire entendre votre voix aux gens qui nous écoutent ce matin. Eulalie, bonjour.
4: Bonjour mesdames, bonjour messieurs.
0: Alors c'est un petit choc hein, ce matin parce que vous croisez des voitures. Des choses qu'on n'avait pas en 1800.
4: Sans chevaux, je ne connais pas.
0: Voilà, et là, moi, je vous tends une espèce d'engin. Voilà, n'appuyez pas dessus. Voilà. En fait, quand vous parlez dans cette grosse glace là, bleue, il y a des gens qui vous entendent partout en Côte d'Or aujourd'hui, en Bourgogne.
4: Eh bien, j'en suis ravie de leur faire découvrir le plus beau village de la Côte de Beaune.
0: C'est la première fois que vous faites ce parcours et que vous accueillez des gens.
4: À Savigny, oui.
0: À Savigny.
4: Mais c'est une chance extraordinaire de pouvoir découvrir le patrimoine de ce village.
0: Ça va, ça s'est bien passé le voyage entre 1880 et aujourd'hui ?
4: Ouais. Un petit peu secoué, mais je suis en forme.
0: D'accord. Et là, vous êtes à quel endroit, Savigny ? Vous nous emmenez où ?
4: Alors.
0: Parce que c'est vous qui avez fait le parcours. Hein.
4: Tout à fait.
0: C'est votre village.
4: Ah, j'y suis née et j'en suis fière. Nous sommes devant le Mont de Charge. Le mont de charge, c'est drôlement pratique. On monte les cuves de vendange à l'étage et on verse les raisins dans les cuves. Ça, c'est de l'intelligence. Alors, ce mont de charge, ici, je devrais dire ce satané mont de charge, c'est d'ici que mon Eugène est tombé en 1865, après les vendanges, la tête la première. Il est mort sur le coup. Oh, pardon. Enfin, il n'aurait pas aimé que je le pleure trop longtemps.
0: On a une pensée pour lui ce matin.
4: Ah, merci.
0: Et je vous laisse poursuivre la visite.
4: Merci.
0: Et la promenade. Ah, ça, c'était pas prévu. Ça, par contre, je suis arrivé pile au moment le plus dramatique de l'histoire. Bah oui, elle a eu une vie bien remplie.
5: Elle a eu une vie bien remplie, cette Eulalie. Mais oui, mais je pouvais pas tout vous raconter à l'avance, Stéphane. Moi, je savais qu'elle avait perdu son Eugène, comprenez ?
0: Ici, là.
5: Juste ici.
0: La vraie Eulalie a vécu un drame comme ça, au 19e siècle ou...
5: Ça, nous l'ignorons. Je pense que ça fait vraiment partie des choses que nous avons sorties de notre imagination fertile, parce que lorsque nous avons travaillé avec Marie-Laure sur ce projet, et bien comme Marie-Laure est un petit peu comme moi, hein, on a fait du théâtre, hein, donc on aime bien s'inventer des histoires.
0: Ouais.
5: Et c'est vrai que ça, c'est quelque chose qui est sorti assez vite de notre imagination, et on a un petit peu exagéré le propos, bien évidemment, puisque lorsque nous avons fait notre formation avec Thomas Volatier, il nous a justement expliqué comment on pouvait incarner le personnage dans toutes les situations possibles et imaginables, y compris la tristesse.
0: Y compris le drame. Voilà. Thomas Volatier, c'est un comédien qui vous a accompagné dans l'écriture et surtout dans la mise en scène.
5: Oui.
0: Parce que pour être aussi à l'aise là, devant une vingtaine de personnes, c'est à peu près le nombre de personnes qu'il y aura dans chaque groupe pour les visiter en même temps. devant un micro,
5: devant un micro.
0: Ce qu'elle n'est pas censée connaître.
5: Mais non, elle ne connaît pas les micros.
0: Mais, voilà, pour être aussi à l'aise, il y a du boulot, il y a de la répétition derrière.
5: Ouais, ouais.
0: Bon, je l'ai croisée ce matin quand on est arrivé place Fournier, elle pétochait bien, hein, elle avait bien le trac. Hein.
5: Ah, mais
0: ça montait.
5: On avait le trac toutes les deux, je pense.
0: Ça ne se voit plus, là, c'est parfait.
5: Voilà, là, ça ne se voit plus, mais c'est vrai que ça demande beaucoup d'énergie. Je pense qu'à la fin des deux heures de visite, elle va être complètement flagada.
0: Mais on est jusqu'à 11h et on est bien content d'être là en direct de chez vous, en immersion pour de vrai dans cette balade comptée. Première balade comptée à Savigny-les-Beaunes et c'est pas la dernière les amis. On écoute Patrick Coutin et on revient dans un instant en direct.

0: Le cri de Patrick Coutin qui aimait regarder les filles dans les années 80 dans votre radio, ici Bourgogne. 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
0: Il est 10h30 et dites-le avec des fleurs, tiens, ce week-end. On va prendre la direction de Bézouat puisque c'est la 30e édition de la célèbre foire aux plantes rares, la plus grande fête des plantes de Bourgogne. Samedi et dimanche, plus de 110 exposants venus de toute la France, mais aussi de Belgique, d'Italie et des Pays-Bas, investissent ce village transformé en immense jardin à ciel ouvert. C'est quand même une histoire qui a été créée en 1995 par l'association Jardins Extraordinaires. Cette foire horticole reconnue au niveau national attire aujourd'hui plus de 10 000 visiteurs. Et cette année encore, des conférences, des démonstrations et un espace conseil pour vous permettre d'échanger avec des spécialistes du monde végétal. Le petit plus à Bézouat, les fameux taxi-fleurs, presque comme celui qui est en train de passer ici à Savigny-des-Beaunes pour transporter vos achats sans effort. 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
0: Voilà, on jongle entre Bézouat et Savigny-les-Beaunes ce matin. Retour à Savigny dans quelques minutes en direct de chez vous pour une immersion dans les années 1880. Oui, on parle des années 80, mais là c'est les années 1880. Une promenade comptée avec Eulalie, une habitante de Savigny-les-Beaunes qui voyage dans le temps et qui nous emmène visiter son village d'autrefois. On voit ça après Billy Paul en direct de chez vous.
3: Oui.

0: C'est cadeau ça. Hein. Oh ouais, c'est cadeau. Ah, ça fait du bien d'écouter les bonnes balades des musiques que vous aimez. C'était Billy Paul à l'instant, Me and Mrs. Jones dans votre radio ici Bourgogne, en direct de Savigny-les-Beaunes aujourd'hui.
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0: Alors, on n'a vraiment pas le temps de s'ennuyer à Savigny. On déambule dans les rues avec Eulalie. Eulalie, personnage historique et inventé par l'Office de tourisme de Beaune en Bourgogne pour une série de balades contées hein, qui nous permettent de découvrir la vie au 19e siècle ici, sachant qu'il n'y a pas forcément beaucoup de choses qui ont changé. C'est, paraît-il à Savigny-les-Beaune que, à part les voitures, il y a quand même un patrimoine qui est resté bien. Bien préservé. On continue de déambuler. On en profite pour discuter avec les gens qui ont fait le déplacement aujourd'hui. Comment vous les trouvez, ces balades comptées, vous, madame ?
3: Moi, je trouve ça extraordinaire. Et en plus, on a la chance d'avoir un guide qui sait habiter son personnage. C'est fantastique.
0: Oui, parce que. Alors, c'est la première, là, vous savez, aujourd'hui.
3: Oui, oui, je sais. Oui, absolument.
0: Vous faites partie des privilégiés.
3: Un petit peu. Voilà. Un petit peu. Non, c'est fantastique. On va le faire également. L'office va le faire dans d'autres villages. Et avec d'autres personnages, mais c'est effectivement Marie-Laure qui va, comment dire, se costumer et endosser le personnage. Elle est vraiment très forte.
0: On vient de la démasquer là. Je l'appelle Eulalie depuis le début de l'émission.
3: C'est
0: son
3: vrai
0: nom, c'est Marie-Laure. Voilà, oui. Elle vit bien en 2026. Hein. Elle aurait eu du mal à voyager dans le temps.
3: Quand
0: comme
3: on
0: ça.
3: L'écoute, on n'est pas sûr en fait qu'elle vive en 2026.
0: Est-ce que vous découvrez des choses sur Savigny-les-Beaunes ce
3: absolument.
0: Matin
3: absolument. Ouais. Absolument. Je n'avais jamais vu la fontaine. J'ai honte.
0: La petite fontaine
3: qu'on vient de voir, parce qu'en fin de compte, quand on passe à Savigny, souvent on passe en voiture.
0: Okay.
3: Et c'est un des axes majeurs de Savigny. Donc on ne regarde pas toujours les petits détails. Et franchement, c'est très intéressant. Et là, on arrive au lavoir, qui est très beau.
0: Alors je vous laisse aller écouter justement, parce que faut pas que je vous coupe la visite. Hein. On va.
3: C'est surtout qu'on va se faire disputer par Eulalie. Hein.
0: Elle a l'air d'avoir du caractère.
3: Oui, elle a du caractère. Hein.
0: Attendez, je m'approche un petit peu d'elle là. Elle est en train d'engueuler les gens qui sont restés au fond.
4: Des machines à laver. On lave ses habits en 2026 avec des machines à laver.
0: Ah oui.
4: Mais non, nous, on a un lavoir. Et parce qu'on ne lave pas, on ne lave pas son linge sale en public. On le rince. Les lavoirs sont faits pour rincer les habits. Et on se trimballe dans tout Savigny avec sa brouette et le linge mouillé. Je vous raconte pas le bazar. C'est pour ça que la mère Pommier, elle a mis son écriteau. Défense de stationner sa brouette devant le lavoir parce que ça bloque tout le monde.
0: Bon, ben nous, on va pas rester avec notre brouette ni avec notre micro plus longtemps. On revient dans quelques minutes en direct de chez vous, en direct de Savigny, avec Eulalie pour cette balade comptée. En direct, oui, après Jean-Louis Aubert. À tout de suite.
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0: C'est une merveille. Et c'était Jean-Louis Aubert en direct de chez vous dans votre radio, ici Bourgogne. C'est bienvenue chez vous tous les matins et on est là jusqu'à 11h.
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0: Bah en fait, on n'arrête pas de marcher hein, dans les rues de Savigny-les-Beaunes. Hein.
3: Mais complètement, mais c'est grand comme village en fait. Hein, mais vous savez qu'on est, on s'est quand même un petit peu freiné dans nos élans avec Marie-Laure quand on a préparé ce circuit.
0: Oui.
3: Parce que on s'est basé sur un circuit qui est déjà existant et que les gens peuvent venir faire s'ils le souhaitent. Hein, si Savigny m'était compté, c'est un petit livret avec un système de marquage au sol dans les rues de Savigny pour découvrir le village, son histoire, etc. Et on s'est dit, bah, tout simplement, on va prendre l'inspiration de ce circuit, mais on a dû quand même faire des coupes sombres parce qu'il y avait beaucoup d'étapes qui étaient très éloignées de la place Fournier d'où on est parti.
0: Oui.

0: De cette balade de comté à Savigny-les-Beaunes.
1: Tout à fait.
0: Personnage historique dont on va entendre parler de partout maintenant.
1: Elle va devenir célèbre, notre Eulalie. C'est sûr.
0: Donc, Eulalie Marie-Laure, qui va enfiler d'autres costumes. On aura l'occasion d'en reparler un petit peu
1: exactement.
0: Avant 11 heures. Mais il vous a fallu combien de temps pour monter ce circuit-là? Et pour monter. Parce que tout ce qu'elle raconte, c'est pas de l'impro. Hein,
1: Non, c'est vraiment pas de l'impro. En fait,
0: pas fantaisiste.
1: Non, du tout. On a démarré notre groupe de travail patrimoine au mois de septembre, parce que je tiens à le souligner, je ne suis pas seule à travailler sur ces projets-là. C'est un travail d'équipe, parce que tout seul on va plus vite, mais plusieurs on va plus loin, c'est ce qu'on dit. Et donc depuis septembre, on travaille sur ce circuit et puis sur les textes, bien entendu. Alors on s'est fait valider nos textes par Thomas Volatier quand on a été en formation avec lui.
0: Oui.
1: Et d'ailleurs, c'est pour ça que le village de Savigny est très important, parce que on a fait cette formation à Savigny, justement. C'est le beau domaine Henri de Villamont qui nous a accueillis pour l'occasion. Et on a eu vraiment des conseils extrêmement précieux de la part de Thomas, parce que c'est vrai que...
0: Parce qu'il est comédien, déjà.
1: Il est comédien, il se définit comme comédien forain. C'est quelqu'un qui est capable de tout incarner. Moi, je sais que je l'ai déjà vu en Louis XIV aux Osbournes. Je peux vous dire que c'était saisissant. Hein. Et donc, vraiment, il nous a appris les bons réflexes. Hein. Et puis, surtout, avec Thomas, ce qui est agréable, c'est qu'on a le droit de se tromper. On a le droit de ne pas savoir. On a surtout le droit d'apprendre, et puis de comprendre, et puis de faire ça dans la joie et la bonne humeur. Donc, c'est pour ça que l'enseignement est si bien passé, et que la formation, finalement, ce n'était pas une formation. C'était vraiment une parenthèse enchantée avec quelqu'un qui sait vraiment transmettre son savoir, et qui a réussi à nous rassurer un petit peu sur nos capacités, parce qu'on était un petit peu... On n'emmenait pas large, hein, je peux vous le dire. Ça, c'était vraiment compliqué de se dire, ben oui, effectivement, on a déjà fait des visites, on a déjà guidé des gens... Mais de là à incarner un personnage, c'est quand même une autre paire de manches.
0: Vous vous amusez bien quand même, l'office de tourisme de Beaune en Bourgogne, là.
1: Hein, on travaille. On travaille en s'amusant, effectivement.
0: Non, mais
1: au départ, on travaille.
0: C'est génial parce que, comme vous le disiez, lorsqu'on a démarré l'émission, on est dans la plus belle région du monde et on est trop fiers de ce qui se passe en Bourgogne. Mais vous allez chercher des choses pour encore plus surprendre, pour encore plus faire voyager et raconter la vraie histoire, en fait. Hein.
1: Vous savez, ça part d'un constat tout simple. C'est que c'est un petit peu comme des histoires de couple, en fait. C'est quand on est dans une région qu'on connaît tellement bien, on la prend pour acquise.
0: C'est la routine qui s'installe.
1: Ouais, c'est la routine, on la regarde pratiquement plus, on se dit plus, bah tiens, qu'est-ce qu'elle est jolie, ah ben tiens, qu'est-ce qu'on est content d'être là, ah ben mais qu'est-ce qu'on a de la chance, et que bon, c'est tout ça qu'il faut faire. Et c'est vrai que c'est un travail à remettre tous les jours, hein, en question. C'est pas forcément toujours évident. On s'est posé plein de questions, on a beaucoup douté.
0: Oui.
1: On s'est dit, oh là là, est-ce qu'on part dans la bonne direction? Puis finalement, je pense que le soleil qui fait aujourd'hui, ça valide nos choix. Ça nous fait dire que, voilà, si les filles, vous êtes parties dans la bonne direction, continuez comme ça.
0: Bon, mais ça part tellement dans la bonne direction que...
1: Ah, vous inquiétez pas,
0: Marie-Laure Eulalie a tracé loin devant. On va la rattraper et on revient dans un instant après Andrea Bocelli et Hélène Ségara dans votre radio ici Bourgogne.

0: Ah oui, on était en train de se dire, elles sont chouettes les musiques qu'on passe à la radio, hein, Bérangère.
1: Moi, ça parle à mon petit cœur un peu italien quand même. Hein.
0: C'était donc, Andrea Bocelli, Hélène Segarra, en direct de chez vous, Bocelli.
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0: Une promenade comptée avec Eulalie, ici à Savigny-les-Beaunes. Et il y a de la vie à Savigny. Oui, on s'en est bien rendu compte dans cette première balade comptée avant l'été. Dernière répétition avant celle de samedi. Il y a encore un petit peu de place, on peut s'inscrire.
1: Oui, vous pouvez encore vous inscrire, encore un petit peu de place. Et puis, vous aurez la joie de retrouver Eulalie avec encore une fois du beau temps. Parce que j'ai revérifié, il va faire beau samedi. Voilà.
0: Alors là, on est dans une rue un peu passagère à Savigny-les-Beaunes.
1: Ah oui.
0: On est à la moitié à peu près du parcours. Il y a même des chiens qui nous accueillent. On est à la moitié du parcours. Ça va se poursuivre encore pendant une heure sans nous. Alors avant de filer, quand même, il faut qu'on parle de Chani et de Santenay. Parce qu'il y a Eulalie, mais il y a aussi Lucienne et Madeleine.
1: Exactement. Alors, pour être exact, on a surtout une Lulu. Lucienne, c'est son vrai prénom, mais Lulu, c'est plutôt comme ça qu'on l'appelle à Chani. Hein.
0: Oui.
1: Et donc, effectivement, cette dame-là, elle est à Chani. Alors, on a une Eulalie à Savigny qui est très pieuse, qui est très, comme il faut, on va dire, hein, une jolie dame et gentille dame du 19e siècle. Lulu, c'est une dame des années 1930,
0: ouais.
1: C'est une ouvrière de la Tuilerie, elle a été obligée de s'y mettre parce que son mari, il était parti à la guerre, à la Première Guerre mondiale. Faut pas la lui faire à Lulu, attention.
0: D'accord.
1: Hein. Voilà,
0: okay.
1: ça part vite. Hein,
0: c'est des personnages ciselés. Et la Madeleine, à Santenay.
1: Ah, ben la Madeleine, elle est quand même un petit peu plus contemporaine de Lulu. Mais elle a pas le même métier parce qu'elle est meunière, comprenez-vous. Donc, comme elle exerce sur Santenay, dans un moulin à vent qui est très très rare sur le coin à l'époque déjà, hein,
0: ouais.
1: Parce qu'on est surtout sur des moulins à eau à Santenay, Madeleine, on va dire que c'est un petit peu un mix des deux au niveau des caractères. Elle est très fonceuse parce qu'elle aussi c'est une grosse travailleuse, hein, solide travailleuse, mais voilà, elle est aussi ancrée dans toutes ses traditions familiales, personnelles, de travail, voilà. Donc en plus la tête dans les nuages avec les pieds bien ancrés dans les vignes, ça donne un personnage assez savoureux aussi.
0: Bon, en tout cas, pour découvrir tous ces personnages et découvrir des villages de Bourgogne avec un œil tout neuf grâce à ces personnages qui viennent du passé, rendez-vous dans l'office de tourisme de Beaune en Bourgogne pour prendre un rendez-vous prochainement, parce que là ça va nous occuper tout l'été, ça va vous occuper tout l'été.
1: Ça va nous occuper tout l'été, donc tout est vendu sur internet, en ligne et puis à tous nos comptoirs d'accueil.
0: Merci Bérangère Clara pour ce
1: Merci
0: cadeau que vous avez
1: Stéphane.
0: Fait ce matin. Et à une prochaine ici
1: à très bientôt.
0: En Bourgogne, ici à Savigny. On va se quitter avec la musique de France Gall. Ah bah tiens, c'est vous qui allez annoncer le disque pour la peine.
1: Puisque ah, génial, c'est France Gall, tout pour la musique, j'adore. Ah, magnifique. Bon, bah bonne journée à tout le monde.
0: À bientôt. Et
1: au
0: on
1: revoir.
0: Était vraiment les bienvenus chez vous. Hein. Merci, ciao.
1: Je vous en prie.

0: tout pour la musique avec Madame Gall. Et après Madame Gall, c'est Madame Gallis.
1: Oh, bravo. Ah oui,
0: on rajoute des lettres, c'est mieux.
1: Exactement.
0: Florence Gallis, c'est à vous de jouer. Ouais. Et c'est à vous de nous faire jouer aussi après les infos de 11h encore ce matin.
1: Bah surtout que j'ai des bouteilles pleines de bulles.
0: Encore?
1: Donc, ah bah oui, encore.
0: Ah bah il faut dégazer là, c'est
1: ah
0: sûr.
1: Ah bah il va falloir, oui, il y a un caisson de 6 bouteilles. Donc voilà, de quoi se faire plaisir. Je vous dis merci Stéphane et à demain.
0: Eh ben je dégage et à bientôt, bonne journée.
1: Au revoir.
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1: Merci d'être avec nous tous les jours les amis, il est 11h. L'heure des infos avec vous, Arnaud Racapé, bonjour.
3: Bonjour Florence, bonjour à tous.
1: Un réseau de trafic de stupéfiants en ligne démantelé par la gendarmerie à Dijon.
3: 7 personnes ont été interpellées, dont un dirigeant agissant depuis l'étranger. C'est ce que précise la gendarmerie nationale dans un communiqué. Les autres rôles étaient parfaitement établis. Également, il y avait un responsable de production, un préparateur de commandes, des assistants de production. Bref, comme n'importe quelle petite entreprise, sauf que cette entreprise vendait de la drogue, plein de drogues différentes. Que les clients pouvaient commander en ligne et récupérer tranquillement dans des lockers, ces consignes automatiques très utilisées désormais dans la livraison de colis.
1: Une mère de famille condamnée à 1 an de prison avec sursis par le tribunal judiciaire de Dijon.
3: Elle avait frappé, tenté d'étrangler, menacé de mort une enseignante du lycée des Mardors en février dernier. Elle avait fait irruption en furie dans l'établissement pour défendre son fils de 14 ans, élève particulièrement turbulent, qui venait d'avoir une altercation avec la professeure. Cette dernière est également sous le coup d'une procédure disciplinaire avec l'éducation nationale. Elle est toujours particulièrement choquée. Ce jour-là, j'ai été poursuivi comme une bête, déclare-t-elle à la barre, compte rendu complet sur ici.fr. Un jugement rendu dans des conditions particulières hier avec des avocats qui ont tout fait pour ralentir les audiences toute la journée. Mouvement de contestation qui se poursuit contre la loi sûre du ministre Gérald Darmanin, contre sa proposition surtout de créer un plaidé coupable en matière criminelle. Le garde des Sceaux veut réduire les délais de justice, désengorger les tribunaux. Les avocats du barreau de Dijon, eux, ne veulent pas d'une justice expéditive.
1: Une nouvelle soirée 100% féminine ce soir au Melchior Balthazar, la boîte de nuit dijonnaise.
3: Girls Night Only, le concept séduit de plus en plus de femmes convaincues par ces fêtes sans les hommes, manière de s'assurer, disent-elles, une certaine tranquillité sans les conversations, voire les gestes déplacés. Ça démarre donc ce soir à 23h. La victoire en pleurant, ou presque, pour les féminines du DFCO en football, vainqueur à Marseille hier 1-0 pour leur dernière sortie en première division cette saison. Elle termine 6e au classement. Dernière sortie tout court. Peut-être la section attend toujours d'être rachetée pour pouvoir se projeter un peu dans l'avenir. En handball, la JDA n'a fait qu'une bouchée des voisines de Besançon. Victoire 34-26 pour se rapprocher à un petit point de la 4e place au classement. Prochain match dès samedi au Havre avant les finales européennes au Palais des Sports de Dijon le week-end des 16 et 17 mai.
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3: Alors, côté météo, on est dans un entre-deux.
1: Oui.
3: Là, on a eu la pluie, un petit peu d'orage. Là, on est sur une journée plutôt sèche.
1: Oui, plutôt sèche. On pourrait avoir encore quelques averses sur le nord du département. Mais on est plutôt sur une alternance d'éclaircies et de passages de nuages. Donc, des températures, en revanche, qui iront de 14 à 19 degrés. Vous savez où il va faire le plus chaud?
3: À Montbard.
1: Pas du tout. C'est à Beaune et à Chalon-sur-Saône.
3: Ben voilà.
1: Avec 19. À Montbard, il ne fera que 18.
3: Ah ouais.
1: Eh oui.
3: Ah, c'est plus que c'était, Montbard.
1: Ah non, ce n'est plus que c'était. Maintenant, c'est la fraîcheur.
3: Qu'est-ce qui se passe sur les routes?
1: Rien. Il ne se passe rien.
3: Même pas à Montbard.
1: Ah non, surtout pas à Montbard. Bah, les gens n'y vont plus, il fait moins chaud, vous pensez bien. Non, on a, y a pas grand-chose. À cette heure-là, en général, ça roule bien, donc rien à vous dire. Je rappelle quand même le numéro au cas où il y ait des petits encombrements.
3: Appelez-le.
1: Surprise, 03 80 42 15 15. Voilà.
3: On se recroise à midi tout à l'heure.
1: Avec joie, à tout à l'heure.
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1: Vos années disco, vous adorez vous y replonger, ça vous fait du bien. Et puis ça vous rappelle que vous avez été jeune, comme nous tous. Combinaison blanche, pâte d'eff, col pelle à tarte et paillettes, c'est au son de la musique d'Abba que vous brûliez vos calories. Gimme, gimme, gimme. C'est parti, on adore.

0: Abba. Abba avec Gimme, Gimme, Gimme.
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0: On passe de bons moments ensemble, avec évidemment des cadeaux, hein, toujours des choses sympathiques à vous offrir. Je peux vous rappeler par exemple que nous avons ce matin un superbe caisson en bois qui contient 6 bouteilles de bulles de Bourgogne, cuvée Marie-Amballe, et 2 entrées pour une visite et dégustation au sein du site de production Veuve en Balle. Nous avons des bouteilles millésimées dedans, donc vraiment de quoi... organiser des futurs anniversaires ou des repas de famille ou des petites des petites sauteries entre amis, ou enfin vous ferez vraiment ce que vous voulez. Nous recherchons quelque chose qui a été caché dans une nonnette. Nous savons pour l'instant qu'il ne s'agit pas d'un personnage, ça ne se mange pas, ce n'est pas un objet, pas un événement, c'est un lieu en quelque sorte, ce n'est pas la cité de la gastronomie, ce n'est pas un lieu de spectacle, ça n'a pas de rapport avec le sport. Au milieu de ce lieu ne coule pas une rivière, même si on pourrait presque dire que oui, alors que ce n'est pas au sens où notre auditeur l'entendait hier. Mais je vous laisse réfléchir là-dessus. Et c'est plutôt un lieu dit touristique. 03 80 42 15 15. Vous avez envie de jouer avec nous et peut-être de remporter ce superbe cadeau. On se donne rendez-vous, vous appelez maintenant vous, hein. Nous, on se donne rendez-vous juste après Pierre Bachelet.

0: Bon, je voudrais pas dire, mais on est quand même en 2026 et rien de tout ce qui était attendu dans cette chanson n'est arrivé. Donc c'est plutôt positif. Il y a peut-être d'autres trucs, hein, on sait pas trop. C'était Pierre Bachelet.
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0: Et c'est Pierre-Alain qui ouvre le bal aujourd'hui, comme très souvent d'ailleurs. Bonjour Pierre-Alain.
2: Bonjour.
0: Comment ça va ?
2: Oh, ça va, je suis en train de m'énerver après mon imprimante qui ça fait une demi-heure qu'elle m'agace.
0: Jetez là par la fenêtre.
2: Ouais, mais après, comment je fais ?
0: Ben, vous allez imprimer des trucs chez votre voisin.
2: Oui.
0: Non.
2: Bon.
0: Non, c'est pas une bonne idée. Ne l'achetez pas par la fenêtre. C'est pas bien ce que je vous ai dit. N'écoutez pas tout ce que je dis, hein, Pierre-Alain.
2: Bon, mais je suis attentif, je ne le fais pas.
0: Ah, ouf, tant mieux. Bon, alors dites-moi, ce serait pas mal, c'est ce caisson de 6 bouteilles de bulles. Ça se mérite, bien évidemment. Donc, nous avons donné pas mal d'indices. Quelle est votre question ?
2: Alors, est-ce qu'il s'agit d'une résurgence ?
0: Alors, c'est intéressant, mais non, ce n'est pas une résurgence.
2: Ah.
0: Qu'est-ce qui vous a donné envie de proposer ça, tiens ?
2: Ben, les grottes de Bèze.
0: Ah, d'accord.
2: Ben, vous avez parlé de ce n'est pas un cours d'eau. Après, vous avez dit 16 visites, peut-être pas. Puis aujourd'hui, vous venez de dire 16 visites. Bon, alors, si tu peux, oui.
0: Qu'est-ce que c'est que ça ? Vous êtes en train d'inventer des trucs que j'aurais dit alors que je ne les ai jamais dit.
2: Non.
0: Comment ça ? Non.
2: Bon, vous êtes comme mon imprimante, quoi.
0: Je ne fonctionne pas. Je veux bien sauter par la fenêtre, mais on est au rez-de-chaussée. Voilà.
2: Bon,
0: alors, Pierre-Alain, c'est vrai que ce que j'ai dit, c'est qu'on m'a demandé hier si au milieu coulait une rivière. Donc, non, pas vraiment, mais on pourrait presque dire oui, si c'est pas au sens où la personne qui m'a posé la question l'entendait. Mais c'est pour ça que ça m'intéressait quand vous avez dit résurgence, parce que on est en train quand même de se rapprocher de... Oui. À mon avis, vous réfléchissez encore un peu et vous revenez.
2: Oh, je sais pas, parce que faut que j'arrive à faire marcher mon imprimante. Bon, je vais voir.
0: Bon, peut-être. Je vais voir si je peux vous envoyer un technicien. Bon, bah, bon courage avec l'imprimante. Et peut-être à tout à l'heure. Si vous revenez, ça veut dire que ça marche. Donc, ce sera une bonne chose.
2: Oui. Allez,
0: au revoir, journée. Pierre-Alain.
2: Au revoir.
0: Bonjour, Jean-Stéphane.
3: Ouais, bonjour, Florence.
0: Bon, vous n'avez pas de problème d'imprimante ou de je ne sais quoi ?
3: Non, ça va, ça marche.
0: Bon, tant mieux, c'est bien. Donc ça veut dire que vous êtes à fond là sur la question que vous allez me poser.
3: Ouais, on est perturbé au fur et à mesure.
0: Mais bon, bah oui, je m'en doute, c'est un peu le but aussi, vous savez, sinon ce serait pas drôle.
3: Ouais, bon, on cherche.
0: Alors, je vous écoute.
3: Est-ce que ce lieu a une entrée payante ?
0: Non.
3: Non,
0: ce n'est pas un lieu avec une entrée payante.
3: Ouais. Ah ouais, donc c'est pas du tout une fausse rivière, comme une des rivières canadiennes, des choses comme ça, quoi.
0: Je vous laisse réfléchir, voilà. Je vous laisse avec vos pensées, et puis vous revenez peut-être tout à l'heure, puisque vous n'avez pas de problème d'imprimante, vous serez peut-être dispo dans quelques minutes.
3: Pas de problème de téléphone.
0: En plus. Bonne journée Jean-Stéphane.
3: Allez, au revoir.
0: Au revoir. 03 80 42 15 15, vous venez jouer avec nous, vous venez vous amuser et passer un bon moment. Et nous on écoute Céline Dion, un morceau composé par Jean-Jacques Goldman, c'est le dernier Céline Dion, Dansons.

0: dansons. C'était Céline Dion. Vous venez jouer avec nous, 03 80 42 15 15. 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

0: The Police Walking on the Moon.
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0: Bon, je suis en train de regarder le type de questions que vous me posez là depuis ce matin. Il y a un rapport avec l'eau, ça je crois que tout le monde l'a compris dans ce que l'on recherche dans notre nonette. Aucun rapport avec ce qu'il y a dans le caisson de 6 bouteilles puisqu'on est plutôt sur des bulles et c'est le cadeau qu'on vous offre aujourd'hui. Bonjour Emmanuel.
3: Oui, bonjour.
0: Comment ça va ?
3: Très très bien, c'est la première fois que j'essaie de votre jeu.
0: Ah, c'est vrai ?
3: Alors, bon...
0: Bon, bah alors, soyez la bienvenue, je croise les doigts, je touche du bois.
3: Oui.
0: Et puis, on espère qu'il y aura la chance du débutant. Quelle est la question que vous avez envie de poser ?
3: Alors, je voudrais savoir si c'est un lieu qui dépend du canton de Neuilly-Luc.
0: Alors, je vais vous dire un truc, la réponse est non, malheureusement.
3: Ah.
0: Ah là là. Bon, que ça ne vous décourage pas, Emmanuel. Vous êtes venu aujourd'hui pour la première fois. Je vous encourage à revenir tout à l'heure ou demain ou quand vous voulez, d'accord ?
3: Je peux pas faire une proposition, non ?
0: Ah ben non, quand je vous dis non, il n'y a pas de proposition.
3: Oui, oui. Ah ben oui.
0: Eh ben oui. C'est pour ça que je vous invite à revenir.
3: Ouais. Bah pourtant je pensais que ça pouvait être ça, mais bon.
0: Eh ben non,
3: voilà.
0: C'est pas ça. Quel que soit ce à quoi vous pensiez, ce n'est pas ça. En tout cas, ce n'est pas là. Voilà.
3: D'accord. Bon, ben écoutez.
0: Peut-être à tout à l'heure
3: prochaine.
0: Et à bientôt, Emmanuel. Au revoir.
3: Oui, ben là j'ai plus de. Non, j'ai
0: oui,
3: plus.
0: Oui, vous
3: de...
0: avez plus le temps. Bon.
3: Non, j'ai plus le temps et j'ai plus le savoir, là. Non, j'étais vraiment basée sur quelque chose de.
0: D'accord. Bah, réfléchissez encore et vous revenez quand vous le souhaitez. Au revoir,
3: bon,
0: Emmanuel.
3: Bonjour, merci. Au revoir. Bonne journée à tous.
0: Bonjour, Thérèse.
4: Bonjour, Florence.
0: Ça va bien ?
4: Ma foi, oui, c'est la première fois que je joue.
0: Vraiment ?
4: Ben, je crois, oui.
0: Oui, attendez, c'est la première fois que vous jouez depuis ce matin ?
4: Non, c'est la première fois que je joue sur ici Bourgogne.
0: Bien sûr. Thérèse qui nous appelle tous les jours quand même. Ou alors, vous avez vraiment quelqu'un qui a le même nom que vous et qui vient du même endroit.
4: Non, j'arrête de baguer. Moi,
0: ben, je vous ai reconnu tout de suite. Dites-moi.
4: Est-ce que ça pourrait être la rivière de la Vingeanne ?
0: Pas du tout.
4: Bien, bah tant pis.
0: Bon, bah vous continuez à réfléchir et revenez pour une deuxième fois si vous en avez envie.
4: D'accord, alors je vais essayer.
0: À bientôt Thérèse.
4: Au revoir.
0: 03 80 42 15 15. Venez jouer avec nous. On s'amuse avant tout. Hein. C'est vrai qu'il y a des cadeaux, c'est sympa aussi. Mais l'idée, c'est vraiment de faire avancer notre nonette et puis de passer surtout un bon moment. Alors venez, 03 80 42 15 15. On va jouer dans quelques minutes. Tout de suite, c'est Vianney. Bon papa.

0: Vianney et beau papa 03 80 42 15 15. Qu'est-ce qui n'est pas une résurgence, qu'est-ce qui n'est pas un lieu avec une entrée payante, qui ne dépend pas du canton Daniel Duc, qui n'est pas la Vingeanne? On recherche quelque chose qui a un rapport avec de l'eau. Venez jouer avec nous et peut-être remporter votre caisson de 6 bouteilles de bulles de Bourgogne.
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0: En Saône-et-Loire, direction le parc des Combes, situé au Creusot, un parc de loisirs familial qui propose des attractions pour tous les âges, montagnes russes, luges d'été, petits trains et aires de jeu, le tout au cœur d'un vaste espace naturel. C'est une sortie idéale pour profiter d'une journée en plein air. Entre sensations douces et moments de détente, facile d'accès, le site attire chaque année de nombreux visiteurs venus chercher un bol d'air et quelques divertissements. En Côte d'Or, le parc de l'Auxois vous attend cette fois-ci à Arnès-sous-Vittau. C'est une destination incontournable pour les familles, un parc animalier, un parc de loisirs. Il propose de découvrir des espèces qui viennent du monde entier et de profiter des attractions et des aires de jeu. Un lieu pour aller découvrir la nature, vous amuser, vous promener. Niché en pleine campagne bourguignonne, il offre une escapade idéale, le temps d'une journée. Allez vous y promener.
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0: Et ce matin, la musique anglo-saxonne nous vient d'Écosse, la voix de Jimmy Somerville au sein des Communards.

0: Jimmy Somerville, il a un peu fait Bee Gees deuxième langue. Hein. Je ne sais pas ce que vous en pensez. Les communards et You Are My World.
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0: Bon, Jean-Stéphane, vous êtes de retour.
3: Oui, je persévère. Hein.
0: Ouais, mais vous avez raison. Bon, Jean-Stéphane, vous n'avez pas du tout eu envie de rester sur un échec. Vous avez fait une proposition tout à l'heure. Je ne vais pas dire que ça ne tenait pas la route. Hein. On fait ce qu'on peut avec les indices qu'on a. C'est pas toujours évident.
3: Partie, voilà, déjà.
0: Voilà. Alors, du coup, qu'est-ce que vous avez envie de poser cette fois-ci comme question ?
3: On va essayer de trouver le lieu. Est-ce que ça se situe sur Dijon ?
0: Non. Non, non. Ce n'est pas sur Dijon.
3: Voilà. Bon. Au suivant.
0: Oui, ça va être au suivant. Et puis, peut-être que vous allez rappeler d'ici midi. On ne sait pas.
3: Si j'ai quelque chose avec quoi je commence, oui, peut-être.
0: Bon, ben, n'hésitez pas. Je vous souhaite une belle journée, Jean-Stéphane.
3: Également.
0: Au revoir. Bonjour, Jean-Yves.
4: Oui, bonjour.
0: Alors, Jean-Yves, comment ça va ?
4: Eh ben, très bien, très très bien.
0: Bon, plutôt en forme, vous ?
4: Oui, oui, oui, tout à fait.
0: Bon, bah tant mieux. Voilà. Alors, une question à poser, peut-être ?
4: Oui, bien sûr. Oui. Alors, je pensais à un lieu également. Est-ce que ça ne se situerait pas à côté de Mélé ?
0: Alors, je suis toujours embêtée sur les situations exactes et tout ça quand on me pose la question. Donc, je vais regarder si c'est de ce côté-là. J'ai envie de vous dire quand même pas tout à fait. Alors, c'est bien parce que vous tapez un truc sur Internet et on vous donne absolument pas ça.
4: Ouais.
0: Donc, c'est très pénible. Alors, attendez, vous savez quoi ? Je vais tout de suite taper Nolay. Hop, Nolay, N-O-L-A-Y, et je vais taper carte également, hop, hop, hop, et nous allons regarder ça ensemble. Alors, on n'en est pas forcément archi loin, même si on n'est pas tout à fait à côté. Voilà, je ne sais pas si ça vous aide vraiment, ou si je vous embrouille.
4: Oui, ça m'aide.
0: Ouais.
4: C'est ça. C'est vrai que ça correspond à ce que je pense.
0: Ah, très bien.
4: Ouais.
0: Bah, alors, je vous dis quoi ? Je vous dis oui ou je vous dis non ?
4: Bah, vous me dites oui.
0: Bon, bah alors je vous dis oui. Vous me dites quoi, coup ?
4: Et moi, je vous dis le cirque du bout du monde.
0: Eh ben non.
4: Oh mince. Ah, mais j'y croyais.
0: En alors, flûte,
4: donc,
0: alors.
4: Je pensais à ça parce qu'il y a une cascade au centre une très grande cascade au milieu, donc ça allait avec votre indice.
0: Ouais.
4: Et donc, la cascade pouvait être une rivière. Et donc, ça se visite, c'est gratuit, donc ça correspondait aussi. Voilà. Je pensais donc au cirque du bout du monde. Donc,
0: non, bah c'est pas ça.
4: C'est pas ça.
0: Je suis absolument désolée, vous allez continuer à réfléchir, vous n'avez pas trop le choix.
4: C'est
0: Puis peut-être à tout à l'heure, Jean-Yves.
4: Eh bien, parfait Florence, bonne journée à toute l'équipe.
0: Au revoir. 03 80 42 15 15, vous venez jouer ? Venez.
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0: À qui le tour? Ils sont sympathiques tous les deux et on les adore. Jack et Carla, vous venez jouer avec nous. On vous attend de pied ferme, les amis.
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0: Bonjour Morissette.
2: Bonjour.
0: Ça va bien?
2: Oui, ça va.
0: Vous nous appelez de Dijon?
2: Oui.
0: Alors, dites-moi. Alors, attendez, avant tout, je vais quand même revenir sur une question que m'a posée Jean-Yves tout à l'heure. Il me demandait si on était près de Nolay. Je lui ai dit oui, parce que on est dans cette direction-là. Mais c'est pas tout à côté. Hein. On est facilement à une bonne trentaine ou quarantaine de kilomètres. Hein. Donc, c'est pas tout à côté. Voilà, je disais juste ça parce que c'était important d'en dire un petit mot. Je vous écoute. Quelle est votre question?
2: Est-ce que la Nonette est une source?
0: La Nonette n'est pas une source.
2: D'accord.
0: Voilà, bah écoutez, vous rejouez quand vous voulez.
2: Oui.
0: À bientôt. D'accord. Morissette, au revoir.
2: Merci, au revoir.
0: Pierre-Alain, coucou.
2: Coucou.
0: Bon, Pierre-Alain, je sais pourquoi vous êtes revenu. Vous avez réglé ce problème d'imprimante.
3: Parce que... en train de se régler, ça
0: fait oui, parce
3: que je suis dessus.
0: Ben oui, mais vous venez juste de penser à mettre la prise, en fait.
3: Oui, vous rigolez.
0: Vous dites ça, mais hein, le nombre de fois où quand on a un souci avec sa box, on les appelle et ils nous demandent si on a pensé à mettre la prise.
3: Oh bah là, j'ai débranché, arrêté, relancé, il m'a sorti, je ne sais pas combien de fois.
0: Oh là là.
3: Et ça y est, ça a l'air d'imprimer.
0: Bon, bah tant mieux, écoutez, hein, on va rester là-dessus, on croise les doigts.
3: C'est pour ça que...
0: C'est pour ça que vous revenez.
3: Oui, bon.
0: Non, alors, je vous écoute.
3: Mais, comme vous venez de répondre que ça n'est pas une source, je crois que...
0: Ah bah flûte.
3: Bon, est-ce que c'est près de Lusigny?
0: Oh là là, mais vous me posez des colles à chaque fois. Vous croyez que j'ai la géographie
3: c'est
0: intégrale?
3: C'est pas une source.
0: Bon bah vous voyez, donc c'est pas ça, puisque c'est pas une source.
3: Bah je voulais vous dire la source de Louche, mais puisque c'est pas une source,
0: non.
3: C'est foutu.
0: Ce n'est pas la source de Louche. Voilà.
3: Bon bah très bien, mais je préfère que mon imprimante fonctionne, moi.
0: Oui, bah moi aussi, je vous avoue, ça m'évite de vérifier et de regarder exactement où ça se trouve, tout ça. Bon, Pierre-Alain, je suis contente pour vous et je vous dis à très vite.
3: Oui, je vous remercie.
0: Au revoir.
3: Bonne journée, au revoir.
0: 03 80 42 15 15. Encore deux candidats avant midi. Peut-être vous, si ça se trouve. Wild World avec des la la la, c'est Mister

0: Mr Big et Wild World.
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0: Bon, je vais regarder un peu les indices. On en a beaucoup. Je pense qu'on peut oublier tous les indices de ce que ce n'est pas. On sait que c'est pas un personnage, pas un objet, pas un événement, etc. Au milieu ne coule pas une rivière, mais on pourrait presque dire oui, même si c'est pas le sens où celui qui m'a posé la question hier l'entendait. Mais ça nous indique quelque chose d'important, c'est que ça a un rapport avec l'eau. C'est plutôt un lieu touristique, ce n'est pas une résurgence, ce n'est pas un lieu avec une entrée payante, ça ne dépend pas du canton d'Aigné-le-Duc, ce n'est pas la Vingeanne, ce n'est pas sur Dijon, ce n'est pas tout près de Nolay, mais on est quand même dans cette direction, on est plutôt au sud, voilà. Ce n'est pas la source de Louche. Françoise, bonjour. Ça va bien, Françoise ?
9: Eh ben écoutez, ça va bien, mais je suis un peu ennuyée. Moi, j'étais en train de m'éloigner sur complètement autre chose.
0: Ouais.
9: Donc, je vais changer ma question.
0: Alors, attention, parce que les changements de question, des fois, les gens regrettent après.
9: Ah ouais, mais bon, je rappellerai, hein, c'est pas grave.
0: Bon, c'est quoi, du coup, la nouvelle question ?
9: Alors, la nouvelle question, moi, je voudrais savoir s'il s'agit d'un gouffre.
0: Ce n'est pas un gouffre.
9: Eh ben voilà.
0: Bon.
9: Mais au moins, ça en enlève parce qu'il y en avait pas mal tout autour.
0: Oui, hein. Oui, c'est vrai. Du coup, c'était quoi la première question ?
9: Eh ben, je voulais savoir si le mot rivière avait une importance dans le nom du lieu.
0: Non.
9: Non, eh ben voilà, comme ça au moins. Et puis en plus, j'ai triché, j'ai posé deux questions.
0: Oui, mais enfin, je vous ai bien laissé tricher, Françoise.
9: Voilà, vous m'avez tendu la perche.
0: Exactement. Vous auriez eu tort de ne pas vous y accrocher.
9: Exactement.
0: Bon, Françoise, continuez à réfléchir et je vous invite à revenir plutôt demain, du coup.
9: Demain, c'est férié demain, non ? Non.
0: Si, c'est férié demain, bien sûr.
9: Mais donc vous serez là quand même ?
0: Ah bah oui, on est là quand même.
9: Bon, pas de souci, à demain alors.
0: Eh bah, ben, à demain. Je vous rappelle que c'est le 8 mai demain. Au revoir, Françoise.
9: Au revoir.
0: Bonjour, Jérémy.
10: Bonjour.
0: Vous êtes le dernier candidat aujourd'hui.
10: Oui, il y a longtemps que je ne vous ai pas eu.
0: Eh ben oui, c'est vrai que ça fait un moment qu'on ne vous a pas eu. Quelle est votre question à vous, Jérémy ?
10: J'avais une question de base, j'ai changé, mais je vais revenir à ma première question.
0: Allez-y.
10: Je voulais savoir si on pouvait se baigner.
0: Alors non, on ne peut pas se baigner, c'est pas conseillé, c'est tentant. Je vous avoue que c'est tentant, mais c'est pas conseillé parce que c'est quand même dangereux.
10: Pas de souci.
0: Donc je ne sais pas si ça peut vous aider.
10: Ça fait avancer, oui.
0: Ouais, c'est vrai. Bon, tiens, puisque vous êtes là, rappelez-nous ce qu'on mange à midi dans votre resto.
10: Eh bien, à midi, en entrée, on a du taboulé. En plat, on a de la saucisse de Toulouse, de poêlée de légumes. Et une petite assiette gourmande en dessert.
0: Il y a quoi dans l'assiette gourmande ?
10: Tartelette au chocolat et on a un crumble rhubarbe pomme du jardin. Rhubarbe, je précise, hein, pas les pommes. Hein.
0: D'accord, les pommes, c'est pas encore tout à fait la saison.
10: Non, c'est en septembre.
0: Ouais. Bon, Jérémy, rappelez-nous où il est votre resto ?
10: À Autré-Légré, dans le 70.
0: Très bien. Donc vous faites la navette tous les jours entre Saint-Maurice-sur-Vingeanne et Autré-Légré ?
10: Exactement.
0: Vous êtes
10: un petit quart d'heure.
0: Ah oui, ça va. Oui, je vous demandais combien de kilomètres, mais ça va. Ah, je crois qu'il y a du monde qui veut réserver.
10: Exactement.
0: Bon, je vous embête pas plus longtemps, je vous laisse répondre. Et je vous dis peut-être à demain, Jérémy.
10: Merci, au revoir.
0: Au revoir. Alors, est-ce que demain on va la voir, cette nonnette ? Je vous redonnerai peut-être un indice en début d'émission, parce que j'aime pas quand on traîne les nonnettes comme ça pendant une semaine. Donc venez demain, on continuera à jouer pour ce superbe cadeau, ce fameux coffret en bois, un caisson qui contient 6 bouteilles de crémant de Bourgogne, cuvée Marie en balle, et 2 entrées pour une visite et dégustation au sein du site de production. On a quelques-unes de ces bouteilles qui sont des bouteilles millésimées. Donc vous voyez, on ne se moque pas de vous, c'est un très joli cadeau. Il vous faudra trouver ce que nous avons caché dans la nonnette. Je vous redonnerai les indices demain et je vous attends demain entre 11h et midi. À demain. Ça, c'est la musique de Jean Schultes, musique qui nous vient tout droit des années 80. Et c'est pour vous faire patienter dans la joie, la bonne humeur et les notes musicales jusqu'aux infos de midi.

0: Confidence pour Confidence, c'est Jean Schultes.
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0: Nous sommes chez vous et on y est bien. Il est midi. L'heure des infos avec vous, Arnaud Racapé, et 7 personnes interpellées et présentées à un juge d'instruction à Dijon aujourd'hui en vue de leur mise en examen.
2: 6 hommes et une femme, tous de nationalité française, soupçonnés d'avoir mené un juteux trafic de drogue en ligne en Bourgogne, juteux et parfaitement organisé avec une boutique sur internet, un groupe sur les réseaux sociaux, un laboratoire de fabrication ici en Côte d'Or et des livraisons directement dans des lockers, ces consignes automatisées très utilisées désormais dans la livraison de colis. Ces interpellations ont eu lieu lundi, après près de 2 ans d'enquête diligentée donc par le parquet de Dijon et menée par les experts en cybercriminalité à la gendarmerie de Marseille. La drogue, mais aussi l'alcool et maintenant les écrans, les sources d'addiction se multiplient pour nos jeunes bourguignons. À Dijon, heureusement, il y a une association qui œuvre pour les sortir de l'ornière, la CEDAP, pour Société d'entraide et d'action psychologique. Elle propose un accompagnement gratuit. Plus de 400 jeunes ont vu l'une des psychologues de l'association en 2025, notamment Ambre Labonde, qui précise « Derrière la plupart de ces addictions, il y a d'autres problèmes à diagnostiquer ».
3: On a vraiment tous les profils de personnes dans les addictions. Il n'y a pas de distinction. On peut vraiment avoir des gens qui sont insérés, des gens qui ont un travail, des gens qui ont des études, des gens qui sont plus en vulnérabilité. Mais c'est vrai que l'addiction, généralement, c'est quand même une béquille. Et nous, on cherche à savoir pourquoi ce comportement ou cette consommation se maintient. Et quand même, très régulièrement, derrière, il y a des parcours de vie compliqués. Il peut y avoir des traumas, des choses qui n'ont pas forcément été traitées, accompagnées et qui, du coup, reste là quoi.
2: Ambre Labonde, psychologue à la CEDAP à Dijon, invité d'ici Bourgogne. Entretien à retrouver sur ici.fr et l'application ici.
0: Elle avait agressé une enseignante au lycée des Mardors en février à Dijon, une mère de famille condamnée à 1 an de prison avec sursis.
2: Cette femme de 45 ans avait fait irruption dans l'établissement après une altercation entre la professeure et son fils de 14 ans, connu pour être un élève particulièrement difficile. Elle avait frappé, tenté d'étrangler et menacé de mort l'enseignante. À la barre, hier, elle a reconnu et regretté sa réaction. Son avocate, maître Elodie Mifsud, insiste sur cette prise de conscience.
4: Il y a eu tout ce passage de colère, mais après, tout est redescendu et c'est là où elle réalise tout. Elle réalise ce qu'elle a fait, elle réalise ce qu'elle a fait subir aussi, et elle réalise les conséquences que ça a sur un coup de colère. On ne réfléchit jamais à l'après. Et là, en fait, l'après, elle l'a pris de manière la plus violente possible. C'est-à-dire, c'est tout l'appareil judiciaire qui s'est mis en marche et ça a été très compliqué à gérer. C'est une petite dame, malgré tout, malgré ces faits-là, et elle a hâte de payer sa dette à la société.
2: Une condamnation assortie de multiples amendes pour cette mère de famille, compte rendu à lire sur ici.fr. L'hôtel Bouchu d'Esternault à Dijon, labellisé patrimoine de la diplomatie. C'est le ministre des Affaires étrangères, Jean-Noël Barrot, qui l'annonce. Ce label distingue les sites remarquables par leur importance au niveau diplomatique. Or, vous le savez, cet hôtel particulier du XVIIe siècle, rue Monge, rénové pour près de 15 millions d'euros, abrite désormais, depuis 2 ans, l'OIV, l'Organisation internationale de la vigne et du vin, organisme qui regroupe une 50aine de pays producteurs de vin.
0: Ce soir au Melchior Balthazar à Dijon, c'est soirée Girls Only.
2: La boîte de nuit du quartier République fait recette avec ses soirées réservées exclusivement aux femmes. Le concept gagne du terrain depuis fin 2025. Les clientes apprécient, disent-elles, d'être tranquilles sans la présence masculine jugée parfois un peu lourde. C'est ce que nous explique Anna Leménil en charge de ces soirées.
5: En fait, plus ça va, plus la hype prend. Les filles aiment beaucoup ce genre de soirée, se retrouver entre elles sans mec qui les colle ou qui les drague. Elles peuvent se lâcher, en fait, être vraiment elles-mêmes et ça fait plaisir à voir. Moi, j'ai reçu des messages aussi pour me demander c'était quand la prochaine soirée. C'est attendu parce que il n'y en a pas beaucoup. Des soirées où on peut se retrouver vraiment que entre filles et profiter sans se poser de questions, sans se dire oh là là, j'ai peur qu'il m'arrive quelque chose. C'est rare, du coup, ouais, c'est agréable. Nous, on fait super gaffe, on a une équipe de sécurité et un staff qui est formé là-dessus. On a dans les toilettes des filles un message de prévention. Si vous demandez un mojito cerise au bar, on saura tout de suite que vous vous faites embêter. Je pense qu'il y en a toujours eu, il y en aura toujours des relous, que ce soit avec l'alcool ou sans l'alcool. Donc c'est pour ça, des fois, ça fait du bien d'avoir une petite soirée où on peut se retrouver entre nous.
2: Ouverture des portes 23h pour les femmes, les hommes. attendront jusqu'à 1h30 du matin avant d'accéder à la salle principale. Le joueur du DFCO, Paul Delecroix, nommé pour le titre du meilleur gardien de National, la Fédération française de foot vient de dévoiler les trois noms de portiers retenus cette saison. Paul Delecroix, donc, mais aussi le gardien de Fleury et celui de Rouen. On saura qui est distingué dimanche soir, c'est la cérémonie.
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2: Des éclaircies et peut-être des averses.
0: Voilà, vous avez tout dit. Merci Arnaud. On va s'amuser maintenant avec Valérie et Eric, qui sont au taquet.
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7: Bonjour la France, j'espère que tu vas bien. La France, comment ça va Éric Bastien ?
8: Ça va bien quand je vois Valérie, ça va toujours bien.
7: Oh là là là là. Alors je vous rappelle que toute la semaine, les candidats s'affrontent pour gagner la finale de demain. Nous sommes jeudi.
8: Nous sommes jeudi, vous en avez combien ?
7: J'ai trois candidats, ce qui veut dire qu'aujourd'hui c'est la dernière chance.
8: Voilà. Oui, j'ai compris. Oui.
7: Alors je rappelle le premier prix, c'est un séjour pour 4 personnes à Foura. Alors, vous connaissez tous le Fort Boyard, on connaît tous, c'est notre petit... Ah, c'est notre petit moment quand on arrive toutes ces épreuves. Alors, le problème, c'est qu'aujourd'hui, le temps et la mer ont fragilisé notre fort. Il est désormais menacé. Alors, pour éviter que le fort s'effondre, eh bien, il y a des travaux de protection qui doivent être engagés. Et il y a un appel aux dons qui est lancé sur fondation-patrimoine.org pour préserver notre petit fort chéri et que le père Foura puisse continuer à monter dans la vigie.
8: Bien évidemment.
7: Donc du coup, comme votre radio ici est très attachée à Fort Boyard, on fait gagner un superbe séjour pour 4 personnes à Foura. Bien évidemment, vous aurez une croisière avec la compagnie Interil pour voir au loin si le père Foura vous fait des signes.
8: On s'approche près hein, d'ailleurs.
7: On s'approche très près, effectivement. Ouais. Vous allez dormir au camping Le Cadoré et puis vous dînerez au restaurant Le 31 à Foura. Donc c'est quand même pas mal.
8: Forcément bien, attendez.
7: Et Willy Rovelli sera samedi c'est entre 12h et 13h en direct de Foura. Donc on est 100% Fort Boyard.
8: On est 100% Fort Boyard.
7: Si on ne gagne pas ça, what is the deuxième prix?
8: Bah, Malongo est toujours à l'honneur, évidemment. Malongo qui est très ami avec le père Foura.
7: Bien sûr.
9: Bonjour. Une énigme par jour.
7: Ah,
9: mon Valérie.
7: Oh là là.
9: Mon premier. Et la caisse d'allocation familiale.
7: La CAF ?
9: Oui.
7: Ah.
9: Mon deuxième est une hésitation dans la langue française. CAFEU,
7: oui.
9: Vous l'avez.
7: CAFEU, ouais.
9: Mon troisième est une expression à compléter. Un vaut mieux que deux, tu l'auras.
7: Tiens.
9: C'est un tien.
7: Un tien vaut mieux que deux, tu l'auras.
9: C'était le mot tiers que je voulais mettre. Oh, je suis gâteux.
7: Bon, allez.
9: Mon tout est un cadeau extraordinaire. Je suis une cafetière. Bon, c'est pas réussi, je
7: allez,
9: me suis gouré.
7: Allez, machine à café, 32 onzettes, 6 verres en verre.
8: Mais bien sûr.
7: Et je dis encore pardon au père Foura que j'embrasse très fort et
8: bien sûr.
7: J'aime. Allez, on rejoint tout de suite Didier et Marilyn, nos deux candidats du jour. Comment ça va, les
10: Bonjour.
7: Amis
10: ça Bonjour. Va,
11: Bonjour.
7: Alors, est-ce que Didier, tu es en forme ?
10: Ça va.
7: Alors, tu habites dans la Somme, à Franleu.
10: Oui.
7: Tu as 71 ans.
10: Oui.
7: Quel bel âge. Tu es marié à Maryse.
10: C'est ça.
7: Et tu as deux enfants. Comment s'appellent tes enfants ?
10: Alors, j'ai une fille qui s'appelle Isabelle et un garçon qui s'appelle Sébastien.
7: Et tu es papy ?
10: Oui. Quatre
7: petits-enfants. Ça t'occupe bien, ça, hein, parce que t'es retraité.
10: Tout à fait, oui.
7: Oui, mais tu dois bien t'occuper des petits.
10: Ben oui, pas mal, oui. Surtout pendant les vacances.
7: Ah là là là là. Ben oui, ça, c'est le truc. Alors, tu es retraité, mais comme je l'ai dit, mais avant, tu étais technicien en secteur industriel. Toute ta carrière, t'as fait ça, c'est ça ?
10: Oui, toute ma carrière, dans différentes branches, dans le textile, dans les accessoires de vélo et dans la serrurerie.
7: Oh, bah dis donc, ouais. T'as beaucoup bougé, dis donc, quand même.
8: Manpower.
7: Bah,
10: j'ai pas fait d'intérim.
7: Alors, tu fais de la marche tous les jours. Ça, c'est ton
10: pratiquement,
7: truc.
10: Pratiquement, oui.
7: Alors, tu te balades où ?
10: Ben, beaucoup dans le village et puis aux alentours, quand on va faire des courses ou autre.
7: Ah, t'aimes bien marcher. T'aimes bien jardiner.
10: Ah oui, ça c'est ma passion, oui. C'est une de mes passions.
7: Il paraît que t'as un très joli potager et qu'en ce moment, ça sème.
10: Eh oui, ça sème, oui. Ça sème un peu de tout, comme pommes de terre, carottes, radis, navets, poireaux.
11: Eh ben, ça va bien manger de la bonne soupe cet hiver, ça.
10: Exactement.
11: Et voilà. Alors, on va tout de suite marquer le premier point avec la première question, vrai ou faux. Écoute bien.
10: Oui.
11: Ah.
2: Oula.
11: Ah là là. Oui, nous partons en Allemagne. Nous allons parler de l'Allemagne.
8: Oh, c'est un voyage, cette émission.
11: C'est un voyage. Écoute bien. Dans un village allemand dénommé Fugerei, je ne sais pas comment on dit, je ne parle pas allemand, Fugerei, F-U-G-E-R-E-I, tréma. Eh bien, figure-toi que dans ce village allemand, le loyer n'a pas augmenté depuis 1521. Est-ce que c'est vrai ou faux? Top chrono, 5 secondes.
10: Je dirais vrai.
11: Eh bien, c'est une bonne réponse. Le village a été fondé en 1521 par le banquier Jacob Fugger et c'est la plus ancienne cité sociale au monde et les habitants payent toujours 1 euro par an. Et voilà, donc j'ai envie de dire bravo monsieur Fugger.
8: Vous ne savez pas quoi faire ce week-end? Eh bien je vais préparer mon déménagement, évidemment. Marilyn, t'es pas loin de l'Allemagne toi en plus, si tu veux payer 1 euro par an, t'es en Alsace. Bonjour Marilyn.
12: Bonjour Eric.
8: Bonjour, bienvenue. Tu habites à Haguenau, c'est dans le Bas-Rhin. Je ne donne pas ton âge parce que ça ne se fait pas pour une femme et...
12: Ah, ouais. D'accord.
8: Mais non, ça ne se dit pas, voilà, galanterie.
12: Non, d'accord.
8: Tu es mariée à qui?
12: Alain.
8: Alain, ça fait combien de temps que tu es avec Alain?
12: 45 ans.
8: 45 ans. Je dis tu, hein, Marilyn, hein, on se dit tu, hein, aujourd'hui.
12: Oui,
8: bien sûr.
12: Oui.
8: Tu as deux enfants, alors c'est des grands, parce que voilà.
12: Oui, 43 ans. Alexandrine et ouais. Benjamin, 33.
8: Tout le monde a bien réussi? Qu'est-ce qu'ils font dans la vie comme métier, tes enfants?
12: Oui, elle a bien réussi, elle est RH, la fille, et le garçon, il est en Suisse, il veut travailler dans la banque.
8: Tiens donc, Suisse dans la banque.
12: Voilà.
8: Eh ben, c'est bien. Et puis, il y a quelqu'un qui a fait un enfant, hein, parce que t'as un petit-fils.
12: Oui, c'est Alexandrine qui a eu Lilian, qui a 9 ans.
8: Oh, t'es mamie comment, toi, hein? Comment tu te définis comme mamie?
12: Oh, non. Il me dit que je suis la plus gentille du monde, alors.
8: Oh, t'es trop mignon, c'est trop chou.
12: C'est trop bien.
8: Trop mignon. T'as travaillé toute ta vie au guichet de la sécurité sociale. Ça va? T'as apprécié ce métier? T'as des bons souvenirs?
12: Oui. Sur Denain, oui, dans le Nord.
8: Ben oui.
12: Il y a 3 ans seulement qu'on est parti du Nord.
8: Bien sûr. Et puis avant, tu étais dans la métallurgie, alors que petite, tu voulais taper à la machine. Et voilà, tu voulais être secrétaire.
11: Comme ma maman.
12: Voilà.
8: Comme ta maman. Marilyn, sois la bienvenue dans Outaquet. On va tenter de marquer un premier point. Je suis ravi que tu fasses partie de l'équipe. N'oublie pas, de l'équipe. De The Team. Oui, non, c'est
11: Marilyn,
8: c'est ma dernière chance.
11: Ouais, voilà, t'es sa dernière chance.
8: Je veux dire, encore une fois, il faudrait peut-être me rappeler le principe de ce jeu. C'est qu'à un moment donné, il faudrait que j'ai des candidats qui gagnent. Marilyn, voici la question. Ambiance.
13: Quand midi arrive, que je sors juste de table, je remets vite le couvert et je passe à table.
8: Je mange, ça c'est Oldelaf. Le pica, P-I-C-A, est un trouble du comportement alimentaire qui consiste à ne manger que de la nourriture surgelée sans la faire décongeler. Ça me paraît dingue. Vrai ou faux? Top chrono, 5 secondes. Le pica.
12: Je dis que c'est faux.
8: Ce serait faux. Es-tu sûr? Oui, c'est faux. Le pica se caractérise par l'ingestion répétée de substances non nutritives, non comestibles. C'est-à-dire que quand on est atteint de pica, ça veut dire qu'on aime manger la terre, la craie, le sable, le plastique, le papier.
11: Eh ben...
8: Voilà.
11: Alors, ça fait drôle. Un point pour Didier, un point pour Marilyn. Et là, tout de suite, au Macumba, je danse tous les soirs. Et oui, vous écoutez ici, on vous propose de bouger vos bowlies avec Jean-Pierre Madère. À tout de suite, mes chéris.

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1: Mais oui, Jean-Pierre Madère, Macumba, quel bonheur.
0: Eh oui, c'est des boîtes de nuit, les Macumba, généralement.
1: Eh oui, jingle.
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0: Je te sens bien au taquet, parce que vous m'engueulez que je vous vouvoie.
1: Je sais, des fois, je ne sais pas pourquoi tu me vouvoies. Je ne sais pas. C'est des trucs comme ça.
0: C'est le respect.
1: Ah, bien sûr. Alors, Didier, il paraît que tu participes la champion pays de Somme.
0: Ou la peur.
3: Oui, c'est ça, oui.
1: Ah, alors c'est un genre de question pour un champion. Il y a des questions sur la Somme, les personnages locaux, la langue picarde. Et il paraît que tu es vice-champion.
3: Oui, c'est ça, oui.
1: Et alors, chaque année, c'est quoi le grand prix, l'énorme grand prix, c'est quoi?
3: L'énorme grand prix, c'est qu'on a accès un après-midi au 19e étage de la Tour Perret.
1: Oh, avec une belle vue, j'imagine.
3: Ah, ben une vue à 360 degrés sur tout Amiens. On voit on doit voir, parce que je n'ai jamais remporté, on doit voir la cathédrale, toute la vallée de la Somme.
1: Oh, mais tu es vice-champion. C'est quand, cette année, c'est quand le concours?
3: Souvent, c'est en fin d'année.
1: Oh, donc là, tu te prépares.
3: La finale, en décembre, la finale.
1: Donc là, tu te prépares à fond.
3: Il faut déjà, oui, participer à une qualification locale. Donc terminé dans les premiers.
1: Oula.
3: Et ensuite c'est une demi-finale par secteur géographique. Là il faut terminer dans les deux premiers. Et après c'est la grande finale sur tout le département.
1: Oh là là là là. Et les questions sont difficiles?
3: Ouais, plus ou moins, ça dépend des domaines qu'on a de prédilection, quoi.
1: C'est quoi toi ton domaine de prédilection?
3: L'histoire, la géographie.
1: Ah, donc déjà tu dois être un peu calé là-dessus. Donc c'est bien
3: parce un petit peu, oui.
1: C'est des questions difficiles en général, l'histoire et la géo. C'est bien.
3: Plus on avance dans le jeu, plus c'est difficile, oui.
1: J'espère que cette année tu vas gagner et que tu nous enverras une photo de la vue depuis le haut de la Tour Perret.
3: Ça, oui, mais faut attendre la fin de l'année. Hein.
1: C'est pas grave, moi j'attends.
0: On sera là.
1: On sera là, on est très patients. Mais oui,
3: okay, c'est bien.
0: J'espère qu'on sera encore là, qu'on sera en vie, qu'on sera.
1: Alors, il paraît que tu collectionnes les timbres. Tu en as combien des timbres?
3: Les timbres, j'en ai environ 8000.
1: Ah oui, quand même.
3: Mais j'ai commencé à l'adolescence.
1: Et alors, comment tu fais? Tu en achètes dans les brocantes, dans les magasins spécialisés? Tu les achètes tous les timbres?
3: Oui, plutôt dans les brocantes, parce que c'est moins cher. Sinon, si on s'abonne à la banque postale, ça coûte quand même pas mal, quoi.
1: Ouais, mais il y en a plein dans les brocantes. J'ai remarqué souvent quand je chine, il y a beaucoup, beaucoup de...
0: Mais ils sont oblitérés.
1: Oui, bien sûr.
0: C'est même mieux, peut-être, non?
1: Je sais pas. Il y a des timbres très, très chers. Je sais qu'il y a des timbres très chers.
3: Oui, c'est ça, oui.
1: Peut-être que...
3: Ceux qui sont rares sont très chers, bien sûr.
1: Exactement.
0: Comme vous, Valérie, vous êtes rare et cher.
1: Oh là là, mon Dieu.
0: Et un peu timbré.
1: Alors, je rappelle aux auditeurs que quand ils commencent par me vouvoyer, c'est que derrière, je vais me prendre une vanne.
0: C'est la peur, j'ai peur de vous.
1: T'as remarqué, Didier, à chaque fois, il fait ça.
3: Oui, c'est ça, à chaque fois, oui.
1: Et voilà, à chaque fois, tu vois. Les auditeurs ne sont pas dupes, Eric, de votre petite
0: manigance. Je sais, Valérie, je sais.
1: Alors, écoute bien ta question, vrai ou faux. Tiens, une petite ambiance.
0: Ah bah tiens, ça tombe bien.
1: Alors, écoute bien. Il paraît qu'un homme, pour se calmer après une dispute avec sa femme, il paraît que cet homme a marché 450 km. Ça devait être une grosse dispute. Alors, est-ce que c'est vrai qu'un homme a marché 450 km pour se calmer après une dispute avec sa femme? Top chrono, 5 secondes.
3: Moi, je pense que c'est vrai, oui. Il faut bien disputer. C'était une grosse dispute.
1: Ah, c'était une grosse dispute, c'est vrai. En 2020, un homme a quitté son domicile après une énorme dispute. Il a marché une semaine. Et il a été contrôlé par la police à des centaines de kilomètres de chez lui. Et il va dire, j'avais besoin de me calmer. Bon, ben voilà. Allez, 2 points pour Didier.
0: Ah, c'est beau, ça, quand même, l'amour. C'est que moi, j'ai pas besoin de faire 450 kilomètres. Moi, au bout de 200 mètres, elle me manque. Je reviens immédiatement. Et oui, je suis un lover. Allez. J'ai quelque chose à me faire pardonner auprès de ma femme, c'est un message subliminal. Marilyn, avec ici Alsace à Aguenau, notre mamie sympathique avec son petit-fils Lilian. Tu lui fais des bons petits plats d'ailleurs à ton petit-fils?
4: Ah oui.
0: Ah, ouais,
4: ah oui, là, je viens d'acheter le Thermomix 7.
0: Ouais.
4: Je m'en sers 3 fois par jour.
0: Alors, ah ouais, t'as acheté le. C'est quoi? Le Thermomix 7, c'est. Ah ouais. Oui, c'est comme un Thermomix. Enfin, j'imagine que c'est une variante, quoi. Qu'est-ce que tu lui fais de bon? Qu'est-ce que tu lui prépares?
4: Eh ben écoutez, comme je suis du Nord, bah des bons ragoûts, hein, et puis beaucoup de gâteaux. Là, je suis en train de faire des flamiches au maroilles.
0: D'accord.
4: Voilà.
0: La miche au maroilles. Ah ouais, le fameux maroilles, bien sûr, des gaufres du Nord. C'est quoi la particularité des gaufres du Nord?
4: Les gaufres du Nord, on fait avec de la cassonade.
0: Ah ouais, ok, je vois très bien. Et puis tu fais aussi du cassoulet, comme tes parents te faisaient du cassoulet?
4: Ouais. Voilà, c'est ça.
0: Un petit souvenir.
4: Je suis
0: rempli
4: les haricots, encore meilleur.
0: Oh là là là là. Et puis t'es une super mamie parce que on parlait de brocantes. Tu fais des brocantes et c'est là que je vois que t'es une bonne connaisseuse parce que mon fils adore tout ça. Tu cherches les Ninjago et les cartes Pokémon pour Lilian.
4: Voilà. Oh là là. C'est tout.
0: Eh ben. Tu sais qu'il y en a qui valent très très cher, hein, des cartes Pokémon. Hein.
4: Oui.
0: C'est rare.
4: Oui.
0: Hein.
4: Oui, oh là là. Vrai, oui.
0: Bah, il doit être content, hein. Bravo pour les Ninjago. Oui. Hein. Ça c'est encore autre chose, les Ninjago, c'est super. Allez, nous jouons, Marilyn, avec une nouvelle question qui vaut un point. Et voilà, une chanson qui est sortie, je crois, le mois dernier.
5: La Tour Eiffel et tout.
0: C'est une nouveauté, celui-ci. On aime beaucoup.
5: Bonjour,
0: on la met en playlist.
5: Bonjour,
0: on adore Bistaquet.
1: Je crois que c'est Lola Dubini qui chante. Voilà.
0: Il y a un appartement en haut de la Tour Eiffel. Il y a un appart en haut de la Tour Eiffel. Vrai ou faux? 5 secondes.
4: C'est vrai.
0: Alors, la Tour Eiffel a été créée en 1889, comme on le sait, par Gustave Eiffel, qui s'est installé tranquillement là-haut. Je crois que ça fait à peu près dans les 70 mètres carrés. C'est une belle surface. Vous pouvez aller maroufler si vous voulez, Valérie. C'est tout en bois. Il y a des meubles, il y a un piano. Il reste encore le salon. Oui, il y a un appart en haut de la Tour Eiffel.
1: Eh ben, c'est magnifique. Ça fait 2 points pour Didier, 2 points pour Marilyn. Et là, tout de suite, nous allons écouter This is the Life, Amy McDonald. On prend sa guitare. Et on se régale, vous écoutez ici.
0: Bah,
1: on vous aime.
0: Avec Amy McDonald, on se régale forcément. Il y a du burger à la clé.
1: Pardon, mes

0: soit sur place ou à emporter, c'était délicieux. C'était Mi McDonald avec This is the Life. Sur ici.
1: Ah, jingle.
0: C'est beau.
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1: Ici, nous sommes avec Didier qui joue avec ici Picardie qui a 2 points et Marilyn qui joue avec ici Alsace qui a 2 points également. Alors Didier, comme ça, il paraît que tu penses que ton défaut c'est d'être trop rigoureux ?
3: Ben, un petit peu, oui.
1: Ça veut dire quoi, trop rigoureux ?
3: Ah ben ça c'est exigeant et puis j'aime bien que les choses soient carrées.
1: C'est-à-dire, à ta façon, c'est-à-dire que si Maryse, elle ne fait pas les choses comme tu veux, tu râles ?
3: Un petit peu, quoi. Mais j'en mets les choses à ma façon.
1: Oui. Donc, t'es un ouais. Mec. T'es un mec,
3: oui,
1: quoi.
3: C'est la vie, quoi.
1: Alors, dis donc, hier, t'as dû te régaler parce que tu adores le foot.
3: Et oui,
1: tu adores le foot et il paraît que tu aimerais déjeuner avec Kylian Mbappé.
3: Ben, j'aimerais bien, oui.
1: Ah bah oui. Bah oui. T'as regardé le match hier, évidemment.
3: Bien sûr, oui.
1: Alors, t'étais pour le PSG, pour le Bayern ?
3: Ah, pour le PSG.
0: Ah, ouais voilà. Qualification finale.
3: C'était difficile quand même.
1: Ah bah oui, mais ils ont réussi quand même.
0: Bah, Bayern a marqué un but au dernier moment quand même. Hein.
1: Bah,
0: C'était chaud.
3: Il était temps que ça s'arrête, oui.
0: Ah oui, tu m'étonnes.
1: Tu m'étonnes. Alors, écoute bien, c'est le quiz musical. Je vais te faire écouter une chanson de Jean-Jacques Goldman. Et il faut que tu me donnes les 2 premiers mots de la chanson. Comment démarre la chanson, la première phrase de la chanson ? Vas-y, on va écouter cette chanson de Jean-Jacques Goldman. Et là, il démarre par quoi ? Top chrono, 10 secondes.
3: Encore un matin.
1: Ta ta ta ta ta ta ta ta ta. Alors, est-ce que c'est une bonne réponse ? Résultat immédiatement en musique.
4: Encore un matin. Un matin pour rien. Là.
1: Et oui, encore un matin de Jean-Jacques Goldman. 2 points de plus pour toi, Didier. Tu as 4.
0: Marilyn à 2 points. Marilyn, tranquille, elle fait son petit bonhomme de chemin depuis midi. Marilyn qui fait beaucoup de sport, de la marche nordique.
5: Oui.
0: Ouais.
5: Oui.
0: Combien
5: oui, beaucoup.
0: Combien de fois hein?
5: Ah ben, 2 fois par semaine.
0: Ah oui, non.
5: Mais plus la piscine. Je préfère la piscine.
0: Tu fais aussi de la piscine. Combien tu mesures, combien de longueur tu fais, tu comptes ou tu vas un peu comme
5: non,
0: ça
5: je
0: ouais.
5: Non, je ne compte pas.
0: Ouais, tranquille. De ouais, la gym, de la marche nordique, bref, pas beaucoup de sport, voilà. C'est très bien. Alors, on a parlé des petits défauts de Didier. Moi, j'aime la parité. Hein. Ah, elle est maniaque. T'as l'air de le confirmer. Hein.
5: Oui, je suis maniaque.
1: Ah.
0: Bon, bah alors ça se caractérise par le rangement, surtout chez toi.
5: Oh là là, je passe derrière tout le monde.
1: Oh là là.
0: Alors bon, je fais tomber un stylo, une lunette, un truc, faut que tu ranges tout de suite immédiatement.
5: Et voilà.
0: Oh là là.
5: Voilà.
1: Bah avec le petit enfant, ça doit être bien. Bah avec
0: oui.
1: Hein
0: tu lui apprends comme ça ou tu lui apprends à ranger ?
5: C'est raisonnable, ça va. Ça va, il est raisonnable quand je l'ai pour les vacances, il est raisonnable.
0: Bon, ça va. Marilyn qui adore les activités à sensation, d'ailleurs, t'as déjà fait du parapente. Eh oui ?
5: Oui.
0: Et manège aussi. Oui. Manège un peu, tu l'emmènes le petit faire des manèges un peu à sensation ?
5: Oui, et eh ben lui il n'aime pas.
0: Ah lui il n'aime pas ?
5: Non, il n'aime pas monter dans les manèges.
0: Il mange les churros pendant que tu vas dans le grand 8, quoi. C'est marrant, ça.
5: Ah voilà, c'est ça.
0: Bon, Marilyn, allons-y tout de suite pour ton quiz musical. On va écouter un peu une intro de chanson, comme qui dirait. Là, l'intro s'arrête. Il nous manque les 2 premiers mots. C'est parti. C'est le groupe Téléphone, on peut le donner. Top chrono, les 2 premiers mots qui arrivent juste là, à ce moment-là.
5: Quelque chose en moi.
0: Quelque chose en moi. De toute façon, je prends que les 2 premiers mots. Donc on s'en fout si tu t'es trompé sur le 3e ou le 4e. On vérifie.
1: Quelque chose en toi.
0: Mais c'est bon. Bien sûr, bravo Marilyn. Super, 2 points.
1: Magnifique, ça fait 4 points pour Didier, 4 points pour Marilyn. Et là, tout de suite, mes chéris, c'est la réclame et l'actualité dans vos régions, grâce aux 44 locales et de votre radio ici. A tout de suite.
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8: En Côte d'Or, les services d'aide à la personne continuent de se développer pour répondre au vieillissement de la population et aux besoins du quotidien. Ménage, accompagnement des personnes âgées, garde d'enfants ou encore assistance administrative. Ces structures facilitent la vie de milliers de foyers. De nombreuses associations et entreprises recrutent actuellement, notamment des auxiliaires de vie, un secteur en tension. Pour les bénéficiaires, ces prestations peuvent être en partie financées grâce à des aides comme l'APA ou des crédits d'impôt, un dispositif essentiel pour favoriser le maintien à domicile et préserver l'autonomie. En Saône-et-Loire, les services d'aide à la personne jouent un rôle clé dans le maintien du lien social, notamment en zone rurale. Pour les familles, c'est aussi un soutien précieux au quotidien. Notez qu'il y a des permanences d'information qui existent très régulièrement pour vous orienter vers les aides disponibles et simplifier vos éventuelles démarches.
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0: J'ai déjà la phrase moi.
1: Oui.
0: C'est Valérie, virgule, vous êtes la meilleure.
1: Oh là là, ok, allez jingle.
0: C'est ça non ou pas?
1: J'aimerais bien, mais je ne pense pas.
0: Allez savoir.
1: Alors, nous sommes avec Didier et Marilyn qui ont 4 points chacun. Alors, on a parlé de Didier hein, qui habite dans la Somme, qui est avec Maryse, qui a 2 enfants, 4 petits-enfants. Nous allons reparler de la rencontre avec Maryse. Ah là là, il paraît que ça s'est passé lors d'une soirée de réveillon. La soirée du 31 décembre, un bal était organisé dans une salle des fêtes.
0: Petit calicatin, petit calicatin.
1: Et juste avant minuit, une farandole s'est formée et Maryse et Didier se sont invités à danser l'un et l'autre. Et alors, qu'est-ce qui s'est passé après?
3: Après, on s'est donné rendez-vous le lendemain.
1: Mmh.
3: Et puis, bah, ça a continué, en aiguille, ça a continué. Et on s'est marié au mois d'octobre suivant.
1: Et ça fait combien de temps?
3: 45 ans.
1: Hop, hop, hop, hop, hop, donc 45 ans en octobre?
3: Oui.
1: Ça fait, c'est les noces de quoi ça, 45 ans?
3: Ah, je sais pas. Non, ça fera 46 ans en octobre.
1: 46 ans? Oh là là là là là là. Mais alors, est-ce qu'il y a eu un bisou le soir du 31? C'est
3: ah,
1: ça?
3: Bien sûr.
1: Ah, voilà. Et qu'est-ce qui t'a le plus séduit chez Marilyn?
3: Non, c'est pas Marilyn, c'est Maryse.
1: N'importe quoi, c'est chez Maryse.
9: La lavande.
1: Et qu'est-ce qui t'a. Ah, bah alors, si, il faut le dire.
3: C'est vieux.
1: Hein?
3: C'est vieux.
1: Bah c'est vieux quand même, tu te rappelles
3: non,
1: bien.
3: C'est vieux.
1: Ah j'ai compris, c'est vieux. Bah c'est
3: ah,
1: vieux.
3: Oui, c'est vrai que c'est vieux aussi, ouais.
1: Elle a les yeux de quelle couleur, Maryse?
3: Marron.
1: Ah là là, les yeux noisettes, mon Dieu, les yeux de l'amour. Donc, c'est les noces de lavande, me dit-on, le 46 ans.
3: D'accord.
0: Mais là,
3: merci de l'apprendre, oui.
1: Eh ben, ouais. Il va falloir l'emmener en Provence et ramasser des brassées de lavande.
3: Oui.
1: Ah bah oui.
3: Faut aller dans le midi, hein.
1: Ah bah oui, bah c'est pas mal.
0: C'est pas un voyage qui coûte le plus cher. Hein.
1: Eh ben, non, bah non, enfin, t'as déjà... Surtout que t'adores voyager en France, il paraît que t'aimes les gorges, t'as aimé les gorges du Verdon, t'as aimé les calanques de Cassis, donc t'aimes bien.
3: Oui.
1: Eh ben là.
3: Ça, j'aime bien, oui. Puis j'aime bien Saint-Jean-de-Luz aussi.
1: Ah, c'est joli, Saint-Jean-de-Luz.
3: Bah, et aussi la Bretagne.
1: Ah, toutes les régions de France sont tellement belles. Eh bien là, tu devras trouver des champs de lavande. Mmh. Alors, d'accord. C'est la question qui va te permettre de gagner 3 points. C'est la question à choix multiples. Mmh. Je pose la question, je te propose des réponses. Et à mon top chrono, Tu auras 10 secondes pour me donner ta réponse. Demain, nous serons le 8 mai. Mais depuis quand le 8 mai est-il un jour férié en France de façon définitive? 1945, 1958, 1981 ou depuis qu'Éric Bastien est né?
0: Oui.
1: Alors, depuis quand c'est un jour férié en France de façon définitive? 1945, 1958, 1981 ou depuis qu'Éric Bastien est né? Top chrono, 10 secondes.
3: 1945.
0: Moi, j'ai pas cet âge-là. Hein.
1: T'as pas cet âge-là?
0: Pardon?
3: Pardon?
1: Eh bien, non, c'est 1981. Parce que figure-toi que le 8 mai, ça a été férié en 1981 sous Mitterrand. Parce que ça avait été supprimé en 1975 sous Valéry Giscard d'Estaing.
0: On revoit.
1: Et ça a été rétabli pour commémorer durablement l'armistice de la Seconde Guerre mondiale. Voilà. Donc, pas de point pour toi, Didier.
0: Le fait pas mal, non? Je demande pardon à Didier Gustin, qu'on embrasse.
1: Oui, je demande pardon à la famille de M. Giscard d'Estaing.
0: Et à Laurent Gérard aussi. Alors, nous revenons à nos moutons. Marilyn, oh, l'expression. Tellement longtemps que je ne l'avais pas sorti celle-là. Revenir à nos moutons. Marilyn, qui a à cette heure-ci 4 points, qui vit en Alsace, qui est notre mamie gâteau, voilà, qui achète plein de Pokémon pour son petit Lilian, qui a 9 ans, qui est un peu râleuse, on l'a dit, qui est maniaque. On va parler un peu de la rencontre, ça te va? C'est pas trop indiscret? Allez, la rencontre avec Alain, parce que tu es mariée à Alain, avec 2 enfants. Ça, c'est le générique de Top Gear. Ouais, parce qu'il est question de voiture dans votre rencontre, c'est bien ça?
5: Et oui, on s'est rencontrés au permis de conduire dans la salle de code et puis à la conduite également.
0: Alors, il prenait des cours de conduite comme toi dans la même auto-école, tu viens de le dire. Donc, lui, voilà. Alain, il est très grand. Et pendant les cours de code, il t'embêtait un peu, quoi. Hein.
5: Voilà, c'est ça. Il se mettait toujours devant. Donc, à chaque fois, je le réprimandais. Ben, et après, voilà.
0: Ah oui, tu vas aller. Ça suffit, Alain, passe devant, viens, avant.
1: Ah oui, carrément.
0: Oui, pendant la conduite, parce que ça, c'est le code. Bah, pendant la conduite, pareil. Il se mettait devant, et qu'est-ce qu'il faisait avec le siège?
5: Oui, voilà, c'est ça. Il reculait le siège. Et moi, j'étais derrière. Oui, voilà.
0: Ça ne te plaisait pas, c'est encore ça. Une fois. Tu fais, Alain. Oh. Et alors, au bout d'un moment, à force de râler, ça s'est transformé. Qu'est-ce qui fait que ça s'est transformé en bibi, quoi?
5: Eh ben, comme il était très gentil, et puis moi pareil, après ça s'est calmé, et puis on s'est rencontrés, on se donnait rendez-vous le soir, on buvait un coup, on s'est mariés à Noël.
0: Voilà, vous avez mis la ceinture de l'amour, et vous êtes parti sur les routes du love. Oh, c'est beau. Et ça fait combien de temps?
5: Eh ben, comme Didier, ça va faire 46 ans, le 25 décembre.
0: Oh, c'est marrant, ça. Donc, tous les deux, vous êtes sur des noces de lavande, là. Les deux,
5: voilà,
0: là.
5: C'est amusant. Voilà. C'est incroyable.
0: Après, ce sera le cachemire, après, je le dis, pour les 47 ans. Allez, on y va. Nous jouons. Marilyn, t'es pas mal, là. Hein. T'es comme Didier. Pour l'instant, t'as fait un sans faute. Oui. Voici une question qui vaut 3 points. On va se détendre. Dans la pratique du yoga, que signifie namasté? Bonjour, je fais des propositions. Bonjour, je te remercie, je salue la lumière en toi, ou bien namasté signifie Sainte Valérie, vous êtes la reine de la maroufle. Lequel top chrono, 10 secondes. Est-ce que ça veut dire bonjour, je te remercie, je salue la lumière en toi, ou Sainte Valérie, la reine de la maroufle?
5: Je salue.
0: J'ai pas compris, redis-moi. Je salue la lumière en toi,
5: Oui.
0: La lumière en toi. Eh bien bravo, c'est une bonne réponse. Effectivement, namasté, qu'on connaît de nom tous, bien sûr, c'est la salutation sanscrite. Langage, ça. Et c'est généralement prononcé à la fin d'une séance de yoga, les mains jointes. Namasté.
1: Eh bien, namasté Didier à 4, namasté Marilyn à 7. Et là, tout de suite, vous écoutez ici. Et il faut vivre ou survivre, être aimé. Là, c'est qui? C'est Daniel Balavoine.

0: vivre ou survivre, Daniel Balavoine, évidemment à 12h42 sur Ici
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1: Nous sommes au taquet avec Didier qui joue avec Ici Picardie qui a 4 et Marilyn qui joue avec Ici Alsace qui a 7. Alors, notre petit Didier, ah Didier, il lui est arrivé des bobos, il a souvent des petits trucs. Et oui, vers 10 ans, il paraît que t'es parti chercher des cerises dans l'arbre et que t'es tombé, mais t'es tombé pas n'importe où, t'es tombé où ?
3: Je suis tombé dans une grande touffe d'orties.
1: Aïe, aïe, aïe, aïe, aïe, aïe, aïe, et alors ?
3: Je t'ai bien piqué.
1: Oh là là là là là là.
3: Je suis retourné à la maison en courant, je me suis allongé dans le canapé et j'ai dormi toute l'après-midi.
1: Oh là là là là là là là là là là là là là là.
0: Sûr que c'était que des orties, dormir toute l'après-midi.
3: Ouais, j'ai peut-être mis du somnifère dans les orties.
0: Ah bah oui, parce que ça pique.
1: C'est horrible les orties, c'est terrible. Là, il parlait que pendant ton service militaire, on t'avait mis au service santé.
3: Oui.
1: Alors que tu avais fait des études de mécanique, donc bon, voilà. Et il paraît que tu as fait des piqûres pendant tout ton service, c'est-à-dire ?
3: Voilà, chaque arrivée de contingent, il y avait des piqûres obligatoires à faire. Et donc, j'ai fait 200 piqûres à chaque fin de mois, donc j'en ai fait, je ne sais pas, plus de 1000 pendant tout mon service militaire.
1: Ah bah, t'es devenu médecin, alors adieu la mécanique, hein ?
3: Non, je n'ai même pas de brevet de secouriste.
1: Ah bah, c'est quand même étrange qu'il t'ait mis à faire des piqûres alors que tu faisais de la mécanique, c'est dingue ça.
3: Ah mais ça c'est l'armée hein.
1: Ah bah oui mais bon quand même, je sais pas trop si j'aurais eu confiance dans un mécanicien pour me faire une piqûre quand même.
3: Ah mais il y a personne qui était au courant hein.
0: C'est inquiétant, on apprend tout ça quand même.
1: Bah écoute, voilà, en même temps, heureusement, il n'a pas eu d'accident. C'est oui,
3: non, il n'y a jamais eu de malade.
1: C'est déjà pas mal. Alors,
3: pas mal, oui.
1: Il paraît qu'un jour, tu prenais le train avec ta femme à Marseille et qu'à Aix-en-Provence, tous les passagers de la voiture sont descendus.
3: Oui.
1: Et puis, d'un seul coup, il y a des hommes très baraqués, hein, des grosses armoires à classe qui sont rentrés dans le train. Oui, un petit peu comme Éric Bastien.
0: Bien sûr, voilà.
1: Et qu'est-ce qui s'est passé ? Tu t'es demandé qu'est-ce qui se passait ? Et c'était qui montait dans le train ?
3: Ça me semble bizarre. Et c'était Booba qui montait dans le train, dans la voiture.
1: Ah oui. Ah oui, d'accord. Bah, du coup, allez, l'équipe de Booba, ça va ? Ils ont rappé dans le train ou pas ?
3: Un petit peu, mais c'était pas bruyant. C'était vraiment bien, bien sympathique.
1: Ah, voilà. Alors ça, c'est cool. Bon, alors ça, c'est très cool. On salue Booba. Alors...

0: Je pense que c'est la tapenade.
1: Et c'est une bonne réponse. Alors, ça vient de Marseille. Elle tire son nom du mont provençal Tapenot, qui signifie capre. Elle est déclinée en noir ou en vert, mais c'est très très bon, hein, la tapenade. Bravo, ça fait 7 pour Didier.
2: Ça donne faim. T'as pas envie d'une petite tapenade, Marilyn?
3: Oui, si, si. J'aurais bien aimé la question, surtout.
2: Mais oui, je comprends. Mais... Non, t'inquiète pas, il y a d'autres questions qui arrivent. Et ta question, je suis sûr.
3: C'est vrai.
2: Oui, non, ça va aller. Elle est... T'es à combien, là? T'es à 7 points, Marilyn, Didier?
1: 7.
2: Ah, on est sur une égalité. Là, Marilyn, il va falloir un petit peu se distinguer, on est d'accord. Alors, je voudrais revenir quand même sur ce dossier de la maniaquerie. Parce que on a évoqué ce côté bien rangé, tout ça. Bon, on en a parlé rapidement. Mais je découvre, parce que je vais un petit peu plus loin dans ma fiche, que c'est de pire en pire. Tu nous as pas tout dit, Marilyn? Attends, il paraît que tu vas jusqu'à souvent jeter les affaires des autres.
3: Non,
2: mais
3: oui,
2: mais ça,
3: oh
2: va
3: là
2: pas
3: là.
2: Mais ça va pas bien.
1: Mais c'est-à-dire?
3: Ben, je jette à la poubelle. Hein.
1: Mais pourquoi?
2: Ben, parce que c'est pas bien rangé.
3: Ben, voilà, je veux ranger, et puis, surtout les cuillères après des yaourts.
2: Tu jettes les cuillères à la poubelle?
3: Voilà, avec le yaourt.
1: Ah oui, d'accord.
2: Et les cuillères en argent, c'est... tout ça, c'est... t'as plus de service, quoi.
3: Trop rapide, hein, voilà.
1: Ah, voilà.
2: Non, mais, voilà. C'est-à-dire un papier qui traîne, un papier important, genre en ce moment, tu vois, c'est les impôts.
3: Voilà, voilà aussi, oui, alors les enfants, ça râle.
2: Poubelle.
3: Hein, je suis chez eux. Oh là là.
2: Poubelle.
1: Parce que, excuse-moi, voilà, je viens d'entendre une phrase qui m'a interpellée. Tu dis chez eux, c'est-à-dire que tu fais le ménage quand tu es chez tes enfants?
3: J'essaye, mais elles ne veulent pas. La fille, elle ne veut pas.
2: Alors, rappelons qu'Alexandrine a 43 ans, bien sûr, et Benjamin, 34 ans. Enfin, il s'appelle Tanguy, voilà. C'est leur deuxième prénom.
1: Mais d'accord. Excuse-moi, c'est normal qu'elle ne veuille pas, parce que si tu lui jettes ses affaires, c'est pas très sympa quand même.
3: Voilà, je me dis, tu viens, mais tu ne touches à rien.
2: Voilà, j'ai encore un dossier. Là, j'enquête depuis tout à l'heure, je suis comme Doum Doum dans Les Traîtres. Faut avoir la ref. C'est quoi cette histoire de bouchon dévié?
3: Ah, bah alors là, pareil. Hein. Pareil, je jette le bouchon d'évier quand je fais la vaisselle. C'est souvent, on ne fait que acheter des bouchons d'évier.
2: Et pourquoi?
3: Et puis je l'ouvre. Alors, bon, après, c'est les égouts qui sont bouchés. Voilà, bon. Okay. Les égouts, quoi.
1: J'ai une pensée émue pour Alain, le oui. mari de Marilyn.
2: Voilà. Une pensée pour tous les bouchons d'évier aussi.
3: Il est près de moi, il vous entend.
2: Oui, oui, bah salut Alain.
1: On t'embrasse, courage. Alain.
2: Voilà.
3: Bonjour.
2: Voici ta question. Quelle émission musicale française proposant des performances live d'artistes a fêté ses 30 ans en 2024? Une émission de télé musicale française. Top chrono, 10 secondes.
3: Les Enfoirés.
2: Qui propose des performances live d'artistes.
4: C'est vrai qu'on aurait pu.
2: Mais les 30 ans, non, les Enfoirés, ça fait, je crois, un petit peu plus. C'était Taratata. Les Enfoirés, c'est depuis 86, même un peu avant, 85, avec Coluche.
1: Alors.
2: Avec Nagui.
1: Eh bien, tout le monde reste à 7 points, c'est parfait. Vous vous départagerez une fois de plus dans l'opération Bingo. Mais en attendant, on va écouter une très jolie chanson qui s'appelle « Il faudrait que pleuve l'amour ». Pascal Obispo et Francis Cabrel. À tout de suite, vous écoutez ici.

0: décidé de s'associer, Pascal Obispo, Francis Cabrel. Il faudrait que pleuve l'amour sur votre radio ici.
1: Oui, pleuvons l'amour. Allez, tout de suite, c'est la réclame de l'amour. À tout de suite.
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1: Ici, nous sommes avec Didier qui a 9, j'ai dit 7, pas du tout, je vais compter que 3 points sur la dernière question, c'était 5, il a 9, mon Didier.
5: Et ah, ma...
1: t'inquiète pas, c'est Maître Coupez, tu sais, elle est là, elle vérifie tout, attention, elle veille au grain. Donc tu as 9 et Marilyn a 7. Alors, comme ça on aimerait être un écureuil, mon petit Didier?
5: Oui, j'aime bien les écureuils, oui.
1: Et pourquoi ça? Parce que c'est mignon?
5: C'est mignon, oui. Et puis quand on les voit, ben, ils vont se cacher. Et puis quelques instants après, on voit apparaître une tête. Ils regardent si on est là ou pas. Et après, ils changent d'endroit. Et puis aussi, côté précautionneux.
1: Ah oui, ben, ça fait des provisions. Ça fait des petites... Et voilà, ça anticipe.
5: Voilà.
1: Et oui, moi, je suis un petit écureuil. Bon. Je me fais tout le temps.
5: Ah bon?
1: Ben oui, parce que j'ai toujours des réserves. Et mon mec, il se fiche de moi. Mais c'est pas grave. Alors écoute, pour t'encourager à gagner ce bingo, nous allons t'encourager avec une chanson que tu aimes de Francis Cabrel.
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1: Alors, exceptionnellement, pour ce bingo, on aura 15 secondes après mon top pour trouver des choses parce que ça va être un petit peu plus long. Il va falloir que tu me donnes un maximum de titres, de comptines pour les enfants. Tout ce qui est comptine pour enfants qu'on a chanté dans notre jeunesse, eh bien, il faut que tu m'en donnes un maximum des titres. Donc attention, tu as 15 secondes. Comptine pour enfants, top chrono. Oh si, t'en as chanté.
5: Le berger,
1: Ah bah tu m'en as donné deux. Il y avait Cadet Roussel, le roi d'Agobert, une souris verte au clair de la lune, Meunier Tudor, Alouette, à la claire fontaine, il court le fumet, fureur. Enfin bon, il y en a deux.
7: Il court le fumet.
1: Bah c'est midi en même temps. Bon, tu en as deux, c'est bien, tu en as deux.
0: Alors rapidement, quand même, Marilyn nous a beaucoup fait rire. Vous savez qu'elle est maniaque, elle range tout, elle jette tout, ça jette les éviers, on sait pas pourquoi.
1: Ça jette chez ses enfants, surtout.
0: Bah oui, elle range chez les enfants et un document des impôts. Vas-y que ça jette parce que c'est pas bien rangé. Et ben un matin, quand elle travaillait à la Sécu, bon, elle avait l'habitude de voir une infirmière qui rentrait chez elle de son bureau. La dame travaillait de nuit. Et un jour, Marilyn, tu l'as pas vue, cette infirmière. Tu t'es inquiétée, voilà, parce qu'elle était pas bien rangée. Pour toi, il fallait que cette infirmière soit bien rangée.
1: Ah oui, d'accord, carrément. Ah. Bon, bah écoutez.
0: L'infirmière n'était pas bien rangée, elle a appelé les pompiers. Les pompiers ont été cassés la fenêtre de l'infirmière. Mais qu'est-ce qu'elle faisait, l'infirmière?
8: Qu'est-ce qu'elle faisait? Ils se sont dérangés et elle était de nuit, donc elle dormait.
0: Bah oui, elle dormait, voilà.
8: Alors, mêlée, en fait.
0: Bah oui, tu t'en es. Elle t'en a voulu, hein. Elle est fâchée, hein.
8: Oui, au bureau, ils vont bien rigoler.
0: Oui, ils vont bien rigoler, oui. Mon infirmière n'est pas bien rangée, alors j'appelle les pompiers. Bon, oh, allez, pour t'encourager, voici Vita.
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0: Vita que tu aimes beaucoup, tu aimes aussi Vianney, t'as été voir Christophe Maé aussi, où tu vas aller le voir, je crois, bientôt, Maé.
8: J'allais le voir, oui.
0: Ok. Tu aimes la musique française, donc tu es bien chez nous, ici. Voici ton défi. 15 secondes, hein, 5 secondes de plus pour réfléchir.
1: Oui, pour donner bien les titres.
0: Même s'il est en tête avec 9 et toi 7, là on a 10 points à prendre dans le bingo, il n'a fait que 2, il n'a marqué que 2 points. Donc, j'ai besoin de 3 bonnes réponses. Ok, Marilyn?
8: Oui.
0: Pour avoir au moins une candidate demain pour la finale. Je te demande, ne me déconcentrez pas, un maximum de titres de contes pour les enfants. Maximum de titres de contes, des contes pour les enfants, top chrono.
8: Alibaba, Tour du Monde, Blanche-Neige, Cendrillon, La Belle et la Bête.
0: La Belle et la Bête, ah bah.
8: Oh là là, les trois petits cochons.
1: Bah
0: 4,
1: c'est génial.
0: Ah oui, c'est génial, t'as un peu hésité, mais Cendrillon, le petit poussé, Blanche-Neige, tu l'as dit, le chat botté, Pierre et le loup, La Belle et la Bête, je crois que tu l'as dit. Oui, c'est gagné.
1: C'est gagné. Alors, désolé Didier, ce n'est pas toi qui seras avec nous demain en finale, alors que tu as très bien joué. Je t'embrasse, Didier. Marilyn, demain, tu tenteras de gagner le séjour pour 4 personnes à Foura, avec évidemment une croisière autour du Fort Boyard avec la compagnie Interil, deux nuits au camping, le Cadoret ou la machine à café Malongo, les 32 dosettes, les 6 verres en verre. Bravo Didier, bravo Marilyn.
0: Bravo à tous les deux.
1: Et puis je remercie Céline à la réalisation, notre Lady Di à nous à la technique, Laura au standard et Maître Coupez, heureusement qu'elle est là au savoir.
0: Oui, c'est vrai.
1: Quant à Eric Bastien, bah écoutez, qu'il est là pour reprendre la carrière de Didier Gustin avec les imitations.
0: Oh oui, le père Foura.
1: Allez, il a sauvé ses petites fesses. Il a une candidate demain.
0: C'est vrai, une seule.
1: Pour la finale. Moi, je vous embrasse très fort.
0: Même aussi, on vous embrasse, Valérie.
1: Et puis, on vous retrouve demain, mes petits chéris, sur ICI.
0: Eh oui, pour le 8 mai, on sera là. Et la suite sur ICI, c'est avec Wendy Bouchard. Bonjour Wendy.
3: Eh oui, chers amis, on va parler du foot français qui se porte si bien, du PSG au RC Strasbourg. Les amis, on n'oublie pas les Alsaciens. Et puis, les localités sont à l'honneur, vous le savez. Nos élus en première ligne, les maires aussi. Être maire, malgré tout, c'est un ouvrage collectif qui rend hommage justement à ces mandats locaux. Un sacerdoce, une mission que d'être maire, et c'est si beau. On loue ensemble ces héros de la République.
0: Ce qui est beau, c'est de vous retrouver tous les jours, Wendy.
3: Vous êtes gentil.
1: Ma petite Wendy Chou.
3: Bah, je vous remercie, je vous embrasse et je vous dis à demain et à tout de suite.
1: Et à tout de suite. Bisous, chérie.
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0: On se retrouve demain avec plaisir pour la finale d'Otaquet, ici.fr pour écouter l'émission. Et pour l'heure, on vous donne l'heure, parce qu'on est comme ça, nous.
1: Eh oui, il est 13h, vous écoutez ici, on vous aime.
0: Voici ma France, Wendy Bouchard.
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3: Bonjour à tous, merci d'être à l'écoute de Ma France. Avec les fans du PSG, le cœur léger depuis hier soir, le club qui décroche sa place en finale de Ligue des Champions.
10: Très bonne soirée, puis la petite pression à la fin, ça rend la célébration encore meilleure, donc parfait.
3: Score final un partout, mais l'avance du match aller fait la différence. Le PSG affrontera Arsenal à Budapest. Les billets s'arrachent pour la rencontre le 30 mai. On revient sur cette rencontre intense à Munich. On se projette déjà en Hongrie avec Bruno Salomon. Et puis place ce soir à Strasbourg pour la demi-finale. Retour de Ligue Conférence. Les Alsaciens à domicile retrouvent les Espagnols du Rayo Vallecano. L'horreur dans l'Aisne, où un homme de 23 ans, probable ancien petit ami d'une collégienne de 14 ans, reconnaît l'avoir assassiné hier matin en pleine rue sur le chemin de l'école. Au cœur de vos régions, on parle santé, notamment avec les appels au don du sang, une collecte dans le Berry, mais aussi un itinérant mobile home dermato pour soigner les patients en localité. Mais les auto-écoles aussi, victimes des hausses de prix du carburant, c'est à la une. 13h15, je reçois des élus engagés, investis, passionnés, je vous le disais, être maire malgré tout. Un livre met en avant leur action et leur dévotion, de Luxeuil-les-Bains à Charleville-Mézières. Profitez de ce moment, dit Luis Enrique, l'entraîneur du PSG, les yeux embués par le combat de ses joueurs et leur danse de la joie hier en point d'orgue sur une pelouse bavaroise qui a vu la terre trembler. Ils l'ont fait, emmener Paris en finale de Ligue des Champions pour tenter de décrocher une deuxième étoile consécutive. Le PSG, le Bayern qui termine sur un match nul, un but partout. Un scénario qui a permis aux Parisiens de l'emporter 6-5 sur l'ensemble des deux matchs. Un exploit face au club de Munich, grand favori de la compétition, Sébastien Baird.
11: À la fin du match, les sourires et les chants des supporters parisiens contrastent avec la détresse et le silence des Munichois. Cela n'a pas été le même spectacle, le même festival de buts qu'au match aller, mais la qualification suffit à Anthony, qui a chanté avec les 3700 supporters parisiens.
12: Franchement, on est sur un rêve, c'est très dur de redescendre. On s'est tous cassé la voix. C'est une performance folle, folle, folle contre le grand Bayern Munich quand même. Une maîtrise, waouh, franchement extraordinaire.
11: Paris va donc disputer la troisième finale de Ligue des Champions de son histoire, la deuxième sous l'ère de l'Anthony. l'entraîneur Luis Enrique, à qui Sébastien rend hommage.
13: C'est un marabout. Il a réussi à construire un collectif avec à la base des noms que personne ne connaissait. Surtout mentalement, l'équipe ne lâche jamais rien. Et ça gagne, ça joue bien, ça bouge, ça marque des buts. C'est hyper propre à regarder.
11: Dépité par la performance du Bayern, plusieurs dizaines de supporters bavarois ont quitté le stade avant la fin du match. Jürgen était l'un des premiers sur le quai du métro.
14: Être mené 1-0 au bout de 3 minutes, ça rend les choses très compliquées. Rien n'a fonctionné. Il n'y avait pas d'énergie du côté du Bayern. Ils n'ont pas su profiter de leur temps fort. C'est vraiment un match à oublier.
11: Des supporters munichois pas revancheurs, beaucoup souhaitent au PSG de conserver son titre le 30 mai à Budapest.
3: Un match intense donc hier soir et un but à la 3e minute en effet qui nous a plongé dans une tension tout au long de cette rencontre pour conserver l'écart salutaire avec les Allemands et avec un micro d'or, Bruno Salomon.
15: Fabien Ruiz, le départ dans le dos, c'est parti pour Kvyat-Kvaratskhelia qui a pris le couloir. Kvyat-Kvaratskhelia qui rentre dans la surface de réparation. S'il donne en retrait pour Désiré Doué, ça va pour Dembélé.
3: Est-ce que ça va, monsieur Bruno Salomon, à midi aujourd'hui?
16: Ça va plutôt pas mal, Wendy, avec le sourire.
3: Qu'est-ce que c'était beau. Je vous ai suivi en vidéo, évidemment, et en audio sur la chaîne 100% PSG. Qu'est-ce que c'était beau. Les Parisiens qui vont défendre leur titre de nouveau cette année. Vous êtes en partance, vous d'ailleurs, de Munich, Bruno. Et on se projette sur la suite. Mais quand même, revenons sur cette parenthèse qui a été tout à fait historique encore hier soir.
16: Oui, effectivement, c'est historique avec ce Paris Saint-Germain qui rentre dans un club très fermé, des clubs qui vont défendre pour la deuxième fois consécutive leur titre en Ligue des Champions. Ils ne sont que 8 avant le PSG à l'avoir déjà fait, et même ils sont 7 à avoir réussi à faire le back-to-back, à réussir à remporter par deux fois la coupe de suite. On l'espère bien évidemment du côté du Paris Saint-Germain, mais a déjà l'exploit de se qualifier à nouveau. Et ce qu'il faut se dire, c'est que c'est historique parce que pour le foot français, bien évidemment, c'est un moment extraordinaire, ça n'arrive jamais, ça n'est jamais arrivé pour le foot français. Et puis de l'autre côté, ça marque aussi le côté historique pour le foot français, voilà, pour la nation. Et d'ailleurs, petite indiscrétion de la part d'ici Paris-Île-de-France, on a pu le savoir aujourd'hui, hier, le président Nasser Al-Khelaïfi a tenu un discours devant les joueurs en leur disant que voilà, il fallait marquer l'histoire du club, mais surtout désormais marquer l'histoire du foot français, laisser une empreinte indélébile dans l'histoire du foot français. C'est ce qu'est en train de faire le Paris Saint-Germain avec vraiment ses aventures européennes.
3: Ah oui, le PSG sur le bon chemin après Munich, donc direction Budapest, et c'est comme si on était déjà presque le 30 mai. Bruno.
16: Alors là, de Munich, je pourrais déjà partir du côté de Budapest. Voilà, oui. J'ai déjà vu dans l'aéroport des propositions pour aller à Budapest. D'ailleurs, une délégation parisienne de dirigeants est partie ce matin même pour aller du côté de Budapest pour commencer à s'organiser. 17 200 billets prévus pour les supporters du Paris Saint-Germain. Il n'y en aura pas plus. Ça, c'est ce qui est prévu. C'est 800 de moins que la dernière finale du côté de Munich. Mais déjà, ça va s'arracher. C'est dès demain la vente des premiers billets. Sachez que les billets, ça va aller de 70 euros à, tenez-vous bien Wendy, 950 euros pour certains billets. Mais ça, c'est l'UEFA qui fixe les tarifs, c'est pas du tout le Paris Saint-Germain pour cette finale. Et puis pour ceux et celles qui pourront pas aller à Budapest, qui n'auront pas cette chance là il va se passer des choses partout en France, ça j'en suis sûr, et aussi du côté de Paris. La mairie d'ailleurs est en train de négocier pour faire une fan zone, ça aussi c'est une petite information ici Paris Île-de-France. La mairie est en train de négocier avec la préfecture de police de Paris ce qu'on n'avait pas fait l'année dernière. Anne Hidalgo, là, Emmanuel Grégoire, le nouveau maire de Paris, est en train de faire le forcing.
3: Ah oui, fan de foot, il a reçu 500 bouts de chou hier. On les a entendus d'ailleurs au micro d'ici Paris Île-de-France pour suivre ce match à l'Hôtel de Ville. Alors voilà pour Paris en attendant cette rencontre face à Arsenal le 30 mai à Budapest pour la finale. Et oui, les amis, de Ligue des Champions. Et puis, on va soutenir dès à présent Bruno Strasbourg qui joue ce soir à la Méno une autre demi-finale retour. C'est celle de Ligue Conférence contre les Espagnols du Rayo Vallecano. C'est dire que le foot français fait des étincelles en Europe.
16: Alors en Europe, oui, effectivement, on rappelle que le foot français est plutôt sur la jante dans son championnat, a du mal à se financer, mais quelle belle image que donne le foot français entre le Paris Saint-Germain et Strasbourg. Strasbourg, on est tous derrière Strasbourg, moi en tout cas, en tant qu'amateur et amoureux de foot, on a envie de voir cette équipe de Strasbourg aller en finale et se retrouver, tout comme le Paris Saint-Germain en finale. Ça se passera à Leipzig pour la finale de la Conference League, mais effectivement, Strasbourg est à 90 minutes, voire 120 minutes d'une magnifique performance. Il faut battre le Rayo Vallecano d'au moins deux buts pour se qualifier.
3: Merci Bruno Salomon, et revivez sur la chaîne YouTube 100% PSG cette soirée incroyable d'hier sur ici.fr également. Le Racing, merci Bruno, qui a lancé une opération l'Alsace avec nous en demandant à toutes les villes, à tous les villages d'Alsace d'afficher leur soutien au club par un message ou en illuminant des monuments. C'est ce qui se passe d'ailleurs depuis hier à Bar, où la mairie illumine en bleu le mur d'enceinte de la ville. C'était une évidence pour la maire Nathalie Kaltenbach.
17: Ce club, c'est vraiment un symbole pour l'Alsace. On est tous derrière. Je trouve que le message qui dit « nous ne sommes pas 11, mais des milliers », mais c'est bien plus que des milliers, en fait. Lorsqu'il y a un match à la Méno, il y a des Alsaciens, mais il y a aussi des Allemands, il y a des gens qui viennent vraiment de partout. Donc, ce club, il a su vraiment créer une sympathie, à fédérer du monde. Et je crois que c'est vraiment ce qui est magnifique.
3: Avant ce match, Strasbourg, qui reçoit donc les Espagnols du Rayo Vallecano, à suivre à 21h. Dans l'Aisne, la commune de Fère-Tardenois est plongée dans l'horreur et la sidération depuis la mort hier matin d'une jeune fille de 14 ans, assassinée à l'arme blanche sur le chemin de son collège. 10 heures après la découverte du corps de l'adolescente, après d'importantes opérations de recherche, le suspect, un homme de 23 ans, est interpellé à 25 km des lieux du crime. Placé en garde à vue, Pierre de Cossette, vous nous apprenez qu'il a reconnu les faits.
18: Face aux enquêteurs, le suspect a avoué le meurtre de la collégienne. Depuis hier, les gendarmes de la section de recherche d'Amiens tentent de comprendre les liens qui unissaient le suspect et la victime, plus jeune que lui de 9 ans. La procureure évoquait hier la piste d'un ancien petit ami. Un jeune homme sans emploi, interpellé à Soissons, où il vivait chez ses parents, à une trentaine de kilomètres de Fère-en-Tardenois, où Chloé a été mortellement poignardée hier matin vers 8h, alors qu'elle se rendait à pied au collège. De multiples coups de couteau ont été fatale à l'adolescente, élève de 3e à quelques centaines de mètres de l'établissement scolaire, et donc la piste d'une relation sentimentale. Les auditions du suspect se poursuivent, celles des proches aussi, famille, camarades, pour comprendre cette relation et les motivations du suspect de 23 ans qui a donc reconnu le meurtre en garde à vue.
3: Merci Pierre de Cossette. À la une judiciaire, encore plus de 30 ans après un quadruple meurtre à Torigné-sur-Dué dans la Sarthe, la cour de révision examine une nouvelle requête de Dany Le Prince qui souhaite faire annuler sa condamnation à perpétuité. En prison depuis 1997, l'homme surnommé le boucher de la Sarthe est condamné donc pour les meurtres de son frère, de sa belle-sœur, de ses deux petites nièces, clame depuis le début son innocence. Ses avocats veulent convaincre aujourd'hui la cour qu'un nouveau procès doit avoir lieu. Écoutez Maître Olivier Maurice.
19: Nous sommes déterminés à venir devant la cour de révision pour affirmer qu'il y a suffisamment de faits nouveaux et d'éléments inconnus de la cour d'assises de la Sarthe lorsque Dany Le Prince a été condamné en 1997. Maintenant, il nous semble qu'il serait de l'honneur de l'institution judiciaire, face aux éléments que nous allons mettre en évidence, d'annuler la condamnation de Dany Le Prince. Donc, nous y allons dans cet état d'esprit et nous ne sommes pas confiants, mais nous sommes déterminés.
3: À la une, à suivre dans Ma France, la France propositionne son porte-avions, le Charles de Gaulle, dans la région du Golfe. Un signal que la coalition montée par Londres et par Paris se tient prête à sécuriser également le détroit d'Ormuz. Plus personne n'a de symptômes à bord du MH Ondius, le navire croisant dans les mers du Sud et sur lesquels 3 passagers sont morts infectés par l'antivirus. Le croisiériste a fait cette annonce après l'évacuation hier des 3 passagers infectés par cette souche des Andes, la seule connue à transmission interhumaine. Un virus connu des autorités sanitaires, justement, qui a déjà causé des foyers épidémiques en Argentine, notamment en 2018 et 2019. Un virus connu, ce qui a tendance à rassurer l'épidémiologiste Antoine Flau.
20: Le virus des Andes, il n'est pas nouveau. La différence, je sais pas, avec le Covid, c'est quand le Covid est arrivé, personne ne connaissait ce virus dans l'humanité. Ici, c'est un virus qui, depuis 1995, circule et il est cantonné à l'Amérique latine et notamment à l'Argentine et au Chili. Il n'a jamais dépassé les frontières, donc il n'est pas attendu pour le moment que ce virus, qui depuis 30 ans est resté dans des campagnes rurales, se mette tout d'un coup à exploser.
21: Vous considérez, vous, professeur Antoine Flau, comme épidémiologiste, qu'il n'y a pas de risque inconsidéré à faire revenir sur le sol européen des patients potentiellement infectés ?
20: En prenant toutes les précautions nécessaires, c'est des choses qui sont tout à fait possibles. Il y a des hôpitaux très spécialisés dans les maladies infectieuses qui sont particulièrement équipés pour recevoir ce type de patients. Et c'est totalement gérable de pouvoir isoler ces patients et ne pas risquer ni pour le personnel, ni pour les autres patients de l'hôpital, et encore moins pour la communauté, que ces virus puissent se propager.
3: L'épidémiologiste Antoine Flahaut avec Jérôme Chapuis, avec près de 150 passagers à bord. Le navire est en route pour l'archipel des Canaries. L'évacuation des passagers devra débuter lundi. Les 5 Français à bord du navire se portent bien. Et puis, soyez prudents sur les routes de France, avec de nombreux départs prévus dès cet après-midi pour ce week-end prolongé du 8 mai. Une circulation particulièrement dense sur les axes desservant la côte atlantique, les frontières du Nord-Est, la région Auvergne-Rhône-Alpes, mais aussi la côte méditerranéenne. Ce seront les mêmes difficultés au retour dimanche après-midi.
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3: Et au cœur de vos régions, on subit toujours de plein fouet les hausses de prix des carburants. Sébastien Lecornu, à l'instant, annonce qu'il est conscient de la grande fatigue des Français, que le gouvernement tente avec ses différentes aides de s'adapter, comme certaines collectivités qui adaptent, elles, leur politique de transport en conséquence. Par exemple, dès lundi et jusqu'à la fin de l'été à Laval, prendre le bus vous coûtera 50 centimes d'euros par trajet. C'est une initiative qui ravit les habitants, car les prix du gasoil, ceux de l'essence, contraignent la mobilité, notamment les auto-écoles qui, elles aussi, tentent de trouver des solutions, comme en Lorraine, Océane Dupuis.
4: Maxime Dupresse a vu ses dépenses de carburant augmenter de 32% en avril. Le gérant et moniteur de l'auto-école Deroux à Maxéville n'a donc pas eu le choix.
6: Déjà, le premier truc qu'on a mis en place, c'est qu'on a augmenté les heures supplémentaires des élèves de 2 euros. Donc on était à 56 euros, donc on est à 58 euros maintenant.
4: Ce sont des heures en plus, les forfaits, eux, n'ont pas augmenté. Autre mesure...
6: On a essayé de se séparer de quelques véhicules pour avoir un peu moins de véhicules à entretenir, faire quelques économies en termes d'assurance... Notamment une moto de passerelle. On avait 4 motos pour les passerelles, donc c'est la formation complémentaire après 2 ans de permis moto.
4: En moyenne, Maxime Dupresse dépense entre 3 et 5 000 euros juste pour le carburant chaque mois. Les cours ont aussi été adaptés dans son auto-école.
6: On a aussi demandé à nos moniteurs de réduire un petit peu leur champ d'action, donc pour pouvoir faire un peu plus de leçons avec la même autonomie, mais d'aller par exemple un peu moins loin en leçon.
4: Pour Joseph Cordonne, gérant de pilote formation à Villers-Vermois, hors de question que le parcours des leçons change. Il a trouvé une autre solution.
22: De l'éco-conduite.
4: Alors ça consiste en quoi concrètement ?
22: Alors on apprend à anticiper, on apprend à gérer la boîte de vitesse, on apprend à gérer le régime moteur, on apprend à gérer également le freinage, toute une formation d'une journée.
4: Et grâce à cette conduite, chaque voiture économise 2 litres de carburant pour 100 km. Cela ne l'a pas empêché d'augmenter de 1 euro l'heure de conduite. D'autres ont décidé de ne pas toucher à leur prix pour le moment. C'est le cas de Cyril Beille, responsable des centres de formation à la conduite Auraquin en Lorraine. Il forme notamment des chauffeurs routiers.
23: La crise qu'on connaît actuellement est, je pense, trop récente pour qu'on puisse prendre des décisions de cette ampleur-là. Et on ne répercute pas le coût du carburant sur nos clients.
4: Les auto-écoles espèrent pouvoir bénéficier de mesures d'aide pour surmonter cette crise du carburant.
3: Et face au prix de l'essence et du gasoil qui ont augmenté de plus de 10% ces dernières semaines, Total Energy, vous le savez, plafonne ses prix dans ses stations-service. Une pratique anti-concurrentielle, dénoncent les stations indépendantes. La Fédération française des combustibles et carburants va donc déposer une plainte auprès de l'autorité de la concurrence. Enfin, sur votre radio ici, on relève, vous le savez, toutes les initiatives qui permettent de promouvoir l'accès aux soins. En moyenne, en France, et en particulier dans les zones rurales, il faut patienter 4 mois pour obtenir un rendez-vous avec un spécialiste. La société de dermatologie se mobilise donc pour aller à la rencontre des patients, notamment dans les Landes, avec son camion, le mobile derm, des consultations sur le parking de la clinique d'Air sur l'Adour, pour amener, Antoine Brard, les dermatos où il en manque.
24: Juste avant d'entrer dans le camion, Christine le sait bien, pouvoir consulter un dermatologue est une aubaine.
25: Oui, une chance, pour une fois que j'ai de la chance.
24: Sans ce camion itinérant, cette gersoise aurait dû patienter plusieurs mois. Mais là, pas besoin d'attendre, la dermatologue la reçoit à l'intérieur.
26: Allez, venez, je vous laisse vous installer, madame.
24: Pour avoir ce rendez-vous, il fallait obligatoirement avoir une prescription de son médecin généraliste. Ce après quoi, la consultation peut commencer.
26: Du coup, je vais regarder, madame, votre cuir chevelu. On va regarder ça.
24: La dermatologue du jour, Philippine Lucas, n'est pas landaise. Cette docteure a son propre cabinet à Buros, près de Pau. Elle a accepté de passer 2 jours dans le mobile derm. Ça lui fait plaisir plaisir de rendre service.
0: C'est sûr que là, on voit que les gens, ça fait très longtemps qu'ils cherchent un rendez-vous, qu'il n'y a personne, qu'ils ne savent pas où aller. Enfin, c'est ça vraiment qui est plus compliqué pour eux. Et donc, de permettre ça aux gens grâce au camion, c'est vraiment une bonne chose. Enfin, ça les rassure au moins et ça permet de faire un lien avec le généraliste aussi. C'est que des patients qui ont été adressés par leur médecin. Et oui, on se sent utile. Tout est fait, on est équipé. On a de l'azote, nous, pour brûler des petites lésions précancéreuses, des choses comme ça. On a besoin d'azote, on a besoin d'anesthésiant, de cette de suture pour faire des prélèvements, de cette un peu plus important quand on doit opérer des gens, et donc de choses pour arrêter le saignement, enfin voilà, ces petites choses-là. C'est très bien équipé.
24: Ce n'est pas Christine qui va dire le contraire. Elle avait peur d'être atteinte d'alopécie, mais tout va bien. Elle a apprécié cette consultation.
25: Ah, très bonne, très médecin, très sympa. Elle m'a rassurée sur mon état de santé et puis ma chute de cheveux excessive. Elle m'a dit que ça allait se réguler.
24: Dans le camion, la retraitée n'a d'ailleurs vu aucune différence avec une consultation dans un centre de soins classique.
3: Le mobile derme qui sera le 23 juin à Peyrorade. Un rendez-vous à prendre sur Doctolib avec une prescription de votre généraliste. Il est 13h17.
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3: Et dans Ma France, on vous parle des mères, ces héros de la République qui portent les couleurs de la fraternité, qui sacrifient beaucoup de leur vie pour embellir la nôtre. Des mères élues pour un premier mandat ou qui, en mars dernier, ont rempilé pour 6 ans de mandature avec amour du métier, malgré les difficultés. Je reçois le co-auteur du livre « Être mère ». Malgré tout, bonjour Guillaume Gadi.
1: Bonjour.
3: Co-auteur avec Émilie Babkin de cet hommage finalement à tous ces élus. Vous êtes spécialiste du développement territorial. Vous n'êtes pas élu vous-même, mais ces missions vous passionnent. Pour quelle raison ?
1: Alors la raison, elle est assez simple, c'est que je l'ai vu pendant ma carrière. Je les ai vus, elles et eux, travailler dans les territoires, se débattre, se battre tout le temps. On a travaillé sur ces sujets-là avec Émilie Babkin, ma co-autrice. Et en fait, oui, on avait envie de leur rendre hommage. On n'est pas des journalistes, on n'est pas des économistes, des statisticiens. On avait juste envie de montrer ce qu'ils avaient à raconter, de les montrer en tant que personne et pas en tant que fonction. Parce que c'est vrai que quand on s'adresse à eux, souvent, on parle au maire, à la mère. Mais on parle pas à la personne et ça reste des femmes, ça reste des hommes et je trouve que c'est intéressant de montrer c'est ce que le livre essaye de démontrer, c'est que ils aiment d'abord les gens et c'est pour ça qu'ils s'engagent et comme vous le disiez très justement, c'est pour améliorer la vie des autres qu'ils sacrifient pour certains un peu la leur.
3: Alors vous avez suivi évidemment les dernières élections municipales, vous avez rencontré des maires et vous donnez la parole aussi à d'anciens maires, certains qui ont renoncé, 2000 maires ont choisi de démissionner depuis 2020, d'autres qui n'ont pas souhaité prolonger leur mandat précisément. Ce livre, Être maire malgré tout, montre justement les obstacles, les embûches. Et je vous reçois aujourd'hui alors qu'un certain nombre de maires portent plainte pour des menaces de mort à leur égard. Je pense au maire de Rouen, Nicolas Maillard-Rossignol. Je pense à un maire élu d'une petite commune qui a choisi de renoncer un mois après son élection face justement à ces pressions. De tout cela, il est question aussi dans cet ouvrage. Et c'est ce qui vous intéressait aussi.
1: Alors, oui, ça nous intéressait aussi. Et c'est le fait générateur du livre aussi, c'est que c'est 2000 plus de 2000 démissions d'élus partout en France depuis les dernières élections municipales en 2020. Ça nous questionnait parce que ça fait plus d'un maire par jour qui démissionne en France. Globalement, c'est ça la statistique. Alors ils démissionnent pas parce qu'il y a des agressions, mais la polarisation de la vie politique, le fait que les débats deviennent de plus en plus intenses, on le voit aussi à l'Assemblée nationale.
3: Oui, c'est dur dans le conseil municipal, c'est ce qui souvent les fait.
1: Dans les conseils municipaux, c'est aussi difficile. Voilà, pour certains, mais en fait, ça devient trop dur. C'est trop de choses à oublier, à abandonner pour pouvoir défendre l'intérêt général, parce que c'est ça qui est au cœur de leur mission. Donc, quand oui, on voit des agressions, qu'elles soient verbales, physiques ou des menaces. Clairement, ouais, moi, ça me fait sauter au plafond et on ne peut que se rebeller ou résister contre ça. Et ce livre, il permet ça aussi et il leur donne la parole pour raconter aussi, pour certains, oui. Comme Marjorie Rosa, la mère de La Peine dans le 06, qui nous raconte, voilà, une agression qu'elle a vécue et on sentait quand on discutait avec elle que, voilà, elle était très émue et encore sous le choc de ça parce que l'agresseur est venu quand même à la porte de la maison de ses parents. Ouais. Et c'est grave. Et voilà, malgré tout ça, et je fais pas de jeu de mots avec le titre du livre, C'est des gens qui ont envie de continuer, qui ont envie de se battre pour les autres avant de se battre pour eux-mêmes.
3: Bien sûr. François Barouin, qui préface ce livre, dit que vous montrez avec ses mères la densité humaine de l'engagement, les joies, les tensions, les réussites, les interrogations de Nice dans les Ardennes, du Finistère à Verdun, justement, où vous louez le parcours d'un enfant, l'enfant du pays, qui rêve d'être maire depuis ses 8 ans, Samuel Hazard, et qui est aujourd'hui à la tête de cette commune de 16 000 habitants. Puis on a choisi de s'arrêter dans deux de ces localités au cœur de ce livre, à Charleville-Mézières, pour commencer avec Monsieur le maire Boris Ravignon, qui est avec nous en direct dans Ma France. Bonjour.
5: Bonjour.
3: Bonjour Boris Ravignon, avec Guillaume Gadi qui vous connaît, qui vous a rencontré. Comment vous vivez-vous et avec quelle philosophie ce nouveau mandat qui s'ouvre à vous, Boris Ravignon, depuis quelques semaines, vous qui êtes maire heureux sortant de Charleville-Mézières?
5: Alors, toujours avec la même détermination d'agir, de régler les problèmes, d'être aussi efficace, eh bien, je crois qu'on peut l'être dans notre système extrêmement complexe, qui compte beaucoup, je crois, hein, pour la fatigue qu'on peut ressentir. Il y a bien sûr les agressions, les phénomènes extrêmes, mais il y a vraiment aussi, surtout, je crois, à la base de l'engagement d'être maire, une envie d'être utile pour son territoire, de régler un certain nombre de difficultés ou de porter des projets. La difficulté qu'on a à le faire, le problème de l'efficacité de l'action publique quand même nous saisit tous, et il faut, je crois, une vraie conviction très forte, une forte détermination, certainement même aussi presque une hygiène de sportif pour pouvoir tenir bon.
3: Oui, on parlait des conseils municipaux. Boris Ravignon, vous mettez évidemment, comme à chaque fois, le collectif en avant. Dans votre mairie, vous avez renouvelé justement ce conseil avec 10 nouveaux visages pour ce nouveau mandat. C'est important de garder justement une dynamique. Il faut, puisque c'est un métier de passion, y être dedans.
5: Oui, il faut y être, et il faut des gens engagés, et puis il faut, je crois, des gens qui... Il y a deux enjeux dans un conseil municipal. C'est de rassembler la ville. Pour nous, moi, en tout cas, c'était vraiment qu'aucun quartier, qu'aucune des classes d'âge ne soit absente, etc. Et puis de ressembler aussi un peu à cette ville. Il faut que la légitimité, la représentativité du conseil soit travaillée. Et donc, je m'étais aperçu la fin de mon mandat précédent que j'avais plus de personnes dans la tranche des 20 ans et dans la tranche des 30 ans. Et vous ne pouvez pas avoir une équipe municipale où il n'y a personne qui est confronté aux difficultés de trouver une place en crèche, confrontée justement à ce que c'est que de jongler entre une activité professionnelle, les temps périscolaires. Tout ça, c'est extrêmement important d'avoir simplement des témoins, des acteurs, des gens qui participent et qui puissent nous aider à construire la politique locale.
3: Ça, c'est très intéressant, Guillaume Gaudy, vous qui êtes co-auteur de ce livre, être maire malgré tout, le travail d'orfèvre, de nuance, évidemment, de l'élu aussi, il est en avant dans ce livre.
1: Oui, pour les constitutions de listes et d'équipes, de toute façon, ce qu'ils mettent tous en avant, et on en avait beaucoup parlé avec monsieur le maire Boris Ravignon, c'est l'énergie aussi. L'énergie qu'il faut mettre là-dedans pour améliorer la vie des autres et surtout pour faire avancer les choses. Je pense que c'est ça, c'est que on a face à nous des hommes et des femmes qui ont envie de faire avancer les choses, pas coûte que coûte, mais en tout cas pour faire en sorte que le projet de société au niveau local, il puisse se mettre en musique.
3: Quoi. Oui, vous avez donné la parole aussi dans ce livre à Madame le maire de Yèble en Seine-et-Marne, Mariem Tamatatin-Varin, qui est avec nous également dans Ma France. Bonjour Madame. Madame le maire, vous qui êtes repartie au combat cette année, malgré le stress, malgré quelques soucis de santé, parce que vous avez une conscience professionnelle, vous ne vouliez pas lâcher les autres, et aussi, vous le dites dans l'ouvrage, aussi pour votre fille, Mariem.
7: Oui, tout à fait. C'est vrai que ma volonté était d'arrêter sur ce mandat. Après 18 ans de ma vie mis au service de la collectivité, on m'a expliqué qu'on avait des projets assez lourds en cours et que dans mon équipe, personne ne voulait repartir. Et je sentais bien la déception dans leurs paroles, dans leurs yeux, en disant, en fait, si tu t'arrêtes, nous aussi, on va s'arrêter, parce que, on s'est engagé à tes côtés. Et je n'ai pas eu que le cœur de les abandonner, d'abandonner mes habitants, qui comptent aussi beaucoup sur nous. Et puis, ce qui a été déterminant, ça a été ma fille. Elle m'a dit, maman, tu ne peux pas arrêter. tu fais du bien aux gens, donc il faut que tu continues.
3: Normal, c'est beau, parce qu'elle voit sa maman comme présidente d'un territoire, voilà, qui change aussi la vie de ses concitoyens, ça c'est magnifique. Et Mariam, je peux vous faire réagir au propos de la maire de Ranché dans la Vienne, 329 habitants, s'appelle Martine Moussorion, elle témoigne dans le livre de ce qu'on lui a dit. On ne t'a pas élu pour faire de la politique, on t'a élu pour t'occuper de nous. C'est ce que vous ressentez au quotidien?
7: Tout à fait. C'est vrai que sur l'élection municipale est vraiment la seule élection en France où on élit une personne. Pas un parti politique, pas un programme politique, parce que quand on leur parle de notre quotidien, de leur voirie, de l'école, de la, vous parlez de la crèche, de la cantine, c'est vraiment des sujets du quotidien. Qui ne sont pas, même si les mêmes problèmes on les retrouve à l'échelle nationale, les solutions qu'on trouve dans nos communes rurales sont différentes. En fait, c'est pratiquement du cas par cas. Il faut on traite pas deux rues de la même façon, on traite pas deux problématiques de cantine, de place en crèche de la même façon. Et c'est vrai que on est très très proche de nos habitants, et dans les communes rurales, quasiment tout le monde sait où on habite, tout le monde a notre numéro de portable. On est, moi je dis souvent dans ces communes, on est multicasquette, on est assistant social, on est avocat, on est financier, on est technicien, on apprend à être tout à la fois, en fait.
3: C'est ça. Et ça ne dure pas que le temps de l'élection municipale. Voilà pourquoi on vous donne la parole quasiment tous les jours sur ICI. Et voilà pourquoi je remercie Guillaume Gadi et Émilie Bachmine pour ce livre, Être maire malgré tout, où on compte autant de femmes que d'hommes. C'est la parité aussi dans votre livre, dans ces maires quasiment rencontrées, Guillaume. Et c'était très important aussi pour vous de mettre ces femmes maires à l'honneur.
1: Oui, je pense que on a fait le choix d'avoir une surreprésentation féminine dans le livre, parce que l'engagement féminin est quelque chose de très complexe. L'engagement est déjà complexe, mais quand on est une femme, particulièrement mère, et Mariam l'évoquait très très bien, c'est d'autant plus impliquant et d'autant plus énergivore. Et je suis très content que vous évoquiez le cas de Martine Moussorion qui témoigne dans le livre, parce que ce qu'elle nous a raconté, moi ça me prend aux tripes à chaque fois, mais c'est que elle a décidé de s'engager quand elle était très jeune, il y a une bonne vingtaine d'années. Et quand elle a décidé de s'engager, son mari lui a dit le jour où tu deviens mère,
3: je divorce.
1: Oui. Et ça, je trouve ça dramatique, parce que après elle est devenue mère. Et
3: lui a tenu sa promesse.
1: Il a tenu sa promesse. Voilà. Alors je sais pas comment faut le dire, mais et en fait c'est dramatique, parce que faut qu'on lutte contre ça en permanence, parce qu'il y a encore ces comportements-là qui existent. Et l'engagement féminin, la parité, alors est-ce qu'il faut une parité à 50-50, etc. Je sais qu'il y a beaucoup de débats sur le sujet, mais en tout cas, de pouvoir le permettre et de pousser tout le monde à s'engager, je pense que c'est essentiel pour notre démocratie locale.
3: Et c'est passionnant. Je salue Mariam Tamatatin, Varin, élue de Yèble en Seine-et-Marne avec 100% des voix aux dernières élections municipales, ainsi que monsieur le maire de Charleville-Mézières, Boris Ravignon, élu pour un nouveau mandat, et qui nous disait justement la passion et l'impulsion avec laquelle il a reconstitué son conseil municipal. Il est coutume de dire qu'il y a des cons partout, mais dans vos rencontres, vous n'en avez pas trouvé dans ces métiers de maire. Ça fait du bien de lire ça aussi. Merci beaucoup Guillaume Gaudier.
1: Merci beaucoup.
3: Être maire malgré tout.
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10: 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C'est tout l'esprit de Festiques. Partager un moment simple, sans chichi, où l'on discute carburateur et souvenirs d'enfance entre deux coups de fourchette. 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

C'est d'ici Bourgogne que vous écoutez, c'est aussi logique qu'une chanson de Supertramp. Bienvenue dans ces après-midi musicaux avec des idées de sortie. Stéphane Conchon viendra passer la tête par la porte dans 10 minutes avec son clin d'œil bienvenue chez vous. Mais avant, on écoutera Marine maintenant et Cool and the Gang dans les années 80. Bon jeudi à vous, certains sont déjà en week-end, eh bien grand bien leur face. En plus, la météo s'améliore, alléluia.

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1: Écoutez, c'était ce matin.
2: Ici à l'Auberge de la Charme, à Prenois, ça sent la très bonne cuisine, avec un chef étoilé, Nicolas Isnard. Chef étoilé, jusque dans la peau, ou jusque sur la peau. Vous avez une étoile tatouée, là, sur l'avant-bras.
3: Ouais, écoute, j'ai fait ça pour mes 40 ans. Ça coïncidait avec 10 ans d'étoile Michelin. Et en fait, j'ai un de mes amis qui a 3 étoiles Michelin, qui est basé sur Singapour maintenant, qui s'appelle Bruno Ménard, qui lui en a 3.
2: Il a des grands bras, du coup.
3: Non, elles sont toutes petites, les
2: D'accord.
3: Et puis, ça m'a donné envie de le faire, et voilà, j'en ai qu'un seul, c'est celui-là, et il a du sens.
2: Nicolas Isnard, 33 ans de cuisine. Qu'est-ce qui vous a donné le virus de la cuisine? Vous vous en souvenez?
3: Tu m'as vu ou c'est con?
2: Je vous ai pas vu il y a 33 ans.
3: Ouais, j'étais un peu moins en chair, on va dire. Mais j'ai toujours aimé ça. Bon, on va faire le syndrome de la grand-mère.
2: Ouais.
3: Moi, j'ai eu des grand-mères qui cuisinaient très, très, très bien. Une d'origine italienne, quand t'allais manger chez elle, c'était polenta en entrée, tu sais, dans le saladier en verre, retournée sur la table froide, coupée comme ça, en quartier, comme un gâteau.
2: Wow.
3: Les pâtes en entrée, derrière, c'était pizza. Enfin, c'était vraiment la totale, quoi. Le stéréotype de la mama.
2: Et tout fait maison, évidemment.
3: Oui, oui. Puis de l'autre côté, une grand-mère maternelle plutôt très française, très bourgeoise, dans la façon de cuisiner. Donc, c'est plutôt des plats traditionnels, blanquette de veau, le bœuf bourguignon, enfin, chez nous, c'est plutôt la daube provençale. Alors, j'étais nourri à la daube provençale. Donc, la passion, quoi.
2: Passion, gourmandise.
3: Ouais.
2: Et après, il y a la bougeotte aussi, Nicolas.
3: Je vais te la raconter, cette histoire. Quand j'ai démarré le métier, je m'en suis rappelé il n'y a pas longtemps, mon premier professeur de cuisine nous pose une question à la rentrée. Pourquoi vous voulez faire ce métier? Et spontanément, j'ai répondu deux mots. Pour voyager. Alors, au-delà de me nourrir aujourd'hui culinairement, parce que je ramène énormément de produits de mes voyages, ça m'a aussi formé en termes de management. Tu manages pas des Asiatiques comme tu peux manager des Français, des mecs qui prennent 300 balles par mois pour nourrir la famille et pour acheter leur bol de riz. C'est pas la même chose que celui qui a la passion, comme nous on a pu l'avoir, de faire des journées à rallonge. Enfin, nous on a connu à l'ancienne, quoi. Donc, au final, je peux voyager. J'ai pas une vie d'expatrié comme on peut l'entendre, comme je pouvais l'imaginer au début de ma carrière.
2: Et vous revenez avec quoi?
3: Bah, du bonheur quand même, parce que tu découvres d'autres cultures, la nourriture rassemble les populations, quoi qu'il arrive, et c'est aussi un marqueur fort de la culture en fait. Donc je reviens avec plein de souvenirs, c'est les émotions, c'est les rencontres.
2: Il est pas trop dur le retour en Bourgogne après ces voyages là?
3: Non, il fait du bien. Il fait du bien de se ressourcer, il fait du bien de revoir sa femme, de revoir ses enfants, de revoir ses clients. Non, mais moi je suis épanoui de partout en fait. J'arrive à vivre l'instant présent et à être heureux au moment où je suis, là où je suis, quoi, en fait. Donc ça va.
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0: Ici Bourgogne avec Florent Pagny, je sais qui je suis et vous savez aussi où vous êtes, j'en suis sûr. C'est jeudi et on est d'autant mieux que cette semaine est courte, un peu comme si le calendrier nous offrait des RTT. Merci calendrier et merci mois de mai et merci à nos dirigeants de ne pas les avoir supprimés. Vous me dites hein, surtout si j'en fais trop. À 14h, les infos d'ici. Bon après-midi en attendant.
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1: Bon après-midi avec nous, il est précisément 14h. Et c'est l'heure de retrouver les infos d'ici et d'ailleurs.
2: Le collège de Fère en Tardenois dans l'Aisne sous le choc aujourd'hui après le meurtre d'une des élèves. Chloé, 14 ans, scolarisée en 3e, a été tuée de plusieurs coups de couteau hier matin alors qu'elle allait à pied en cours. Un homme de 23 ans a reconnu les faits. Il pourrait s'agir d'un ancien petit ami. Un nouvel épisode dans l'affaire d'Annie Leprince. Cet homme condamné à la perpétuité pour le meurtre de son frère, sa belle-sœur et deux de leurs filles clame son innocence et demande un nouveau procès. Plus de 30 ans après les faits, la justice examine sa requête. Résumé de ce véritable serpent de mer judiciaire sur ici.fr. Des nouvelles de ce bateau de croisière touché par un foyer d'hantavirus ayant tué 3 passagers. À bord, plus personne n'a de symptômes. 3 personnes ont été rapatriées en Europe, en revanche, pour une prise en charge sanitaire. Mais pas de panique pour les Européens, le risque est faible, indique la Commission européenne. Le projet de LGV Sud-Ouest est irréversible. C'est le Premier ministre lui-même qui le dit, Sébastien Lecornu a signé à Toulouse ce matin un protocole d'accord sur la création donc de cette ligne qui doit relier Bordeaux à Toulouse, puis à Dax. Si vous préférez la voiture au train, vous n'êtes pas seul sur les routes. C'est rouge dans le sens des départs aujourd'hui dans toute la France. Week-end prolongé du 8 mai oblige. Et de deux, une deuxième finale de Ligue des Champions pour le Paris Saint-Germain. Les Parisiens vainqueurs du Bayern Munich 1-0 hier soir. Et les Parisiens qui vont défendre leur titre le 30 mai à Budapest. Ce sera face à Arsenal.
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0: Merci Bourgogne, Eros Ramazzotti et son histoire importante. Oui, j'aime bien traduire les chansons que je diffuse, je suis un peu un sous-titre humain. À 14h30, on aura Ici Express pour vous donner des idées afin d'occuper vos jours fériés de mai. Mais avant, on écoutera France Gall, M Pokora et Gold afin de vous accompagner le long de cet après-midi constitué de musique et de bons plans.
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1: Dimanche 17 mai, si vous avez envie d'une pause bucolique sans quitter Dijon, rendez-vous sur les berges du lac Kyr. De 10h à midi, la Ligue pour la protection des oiseaux, la LPO pour les intimes, organise une permanence des oiseaux du printemps. C'est l'occasion idéale d'observer la nature de plus près, en plein cœur de la saison des amours. En ce mois de mai, le lac est en pleine effervescence. C'est la période de reproduction et le spectacle est partout. Et pour ne rien manquer de ce balai aérien, les bénévoles passionnés de la LPO seront présents avec du matériel professionnel. Ils mettront à votre disposition des longues vues pour admirer les détails du plumage et les comportements fascinants de nos voisins à plumes. La permanence est itinérante pour suivre au mieux l'activité des oiseaux, mais vous la trouverez généralement entre l'Odysseo et la passerelle côté Plombières-les-Dijon. Pour les repérer, c'est facile, hein, chercher de loin la flamme aux couleurs de la LPO qui flotte au vent. C'est une activité gratuite, ouverte à tous et absolument sans réservation. Que vous fassiez votre footing dominical ou une promenade en famille, n'hésitez pas à vous arrêter quelques minutes pour échanger avec les experts. Ils se feront un plaisir de répondre à vos questions et de vous faire découvrir la richesse insoupçonnée de la biodiversité dijonnaise.
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0: Lucie Bourgogne, bon après-midi, bientôt 15h et son cortège d'infos d'ici et d'ailleurs. Mais avant, nous allons continuer notre route avec un classique de Goldman, le nouveau Miley Cyrus et Alain Bashung dans les années 90. C'est ce titre qui allait relancer sa carrière et inonder les radios de l'époque. Osez Joséphine. En Bourgogne, c'est ici que vous êtes. Si, si, regardez la flèche sur le plan.
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1: Et ici, il est précisément 15h. C'est l'heure de retrouver les infos.
2: Dans l'Aisne, le suspect de 23 ans interpellé après le meurtre d'une collégienne a reconnu les faits durant sa garde à vue. Chloé, 14 ans, morte hier matin, tuée de plusieurs coups de couteau alors qu'elle se rendait en cours à pied dans les rues de Fère en Tardenois. Le suspect affirme avoir eu une relation amoureuse avec la victime, mais nie l'intention d'homicide. Une enquête pour assassinat est ouverte. C'est un record historique selon les douanes de Marseille. 26 tonnes de cigarettes ont été saisies dans le port de Fos-sur-Mer début mars. Plus de 136 000 cartouches cachées dans des conteneurs censés transporter du papier hygiénique. En pleine flambée des prix du carburant, le gouvernement demande des efforts aux administrations de l'État, privilégier le télétravail ou encore réduire les déplacements. Une nouvelle réunion doit se tenir ce soir à Matignon et Sébastien Lecornu le promet, on n'abandonnera personne. Le gouvernement doit annoncer de nouvelles mesures en début de semaine prochaine. Le 30 mai, en ligne de mire pour les Parisiens, vous avez peut-être vibré devant votre télé hier soir devant la victoire du PSG face au Bayern Munich 1-0. Le PSG qualifié donc pour la finale de la Ligue des Champions qui se déroulera à Budapest le 30 mai. Une victoire avec des débordements. Il y a eu 95 gardes à vue hier soir selon le parquet de Paris. Et puis ce soir, on suivra un autre club français en demi-finale retour de la Ligue Conférence. Cette fois, Strasbourg, Rayo Vallecano. Coup d'envoi 21h à la Méno.
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0: Merci Bourgogne, c'était Queen en 1984. Radio Gaga, une chanson qui a donné un coup de pouce au groupe, dont la carrière était un peu écornée par l'échec de l'album précédent Hot Space, un peu trop funky et électronique au goût des fans. L'album qui ne sera sauvé commercialement que par le fameux duo avec Bowie Under Pressure. Dommage, hein, parce que la pochette warholienne était plutôt sympa. Allez, on marque une pause, on se retrouve juste après avec Dientel et Zaz qui nous emmèneront jusqu'à 15h30, heure d'ici Express.
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1: Et si nous remontions le temps à travers les secrets que nous murmure la Terre, samedi de 14h30 à 16h30, le site emblématique des Grottes d'Azay vous propose une expérience hors du temps, une balade nature intitulée Sur les traces du vivant. Accompagné de Fabrice Mera, vous allez apprendre à lire le paysage comme un livre ouvert. Ici, chaque plante est un indice et chaque sentier une page d'histoire. Au cours d'une promenade de 2 heures, vous découvrirez comment, depuis nos ancêtres préhistoriques et jusqu'à nos jours, la nature a façonné notre quotidien. L'eau qui sculpte la pierre, les qui témoignent des mondes disparus et les plantes qui nous entourent n'auront bientôt plus aucun secret pour vous. Cette balade est aussi une plongée dans la mémoire des hommes. On y parlera des vertus médicinales des plantes et de leur usage nutritif, mais aussi des nombreuses croyances et légendes qu'elles ont alimentées au fil des millénaires. Le rendez-vous est fixé au 135 route de Donzy à Azay. 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

0: Drago, l'Ouest bienveillant et l'Est maléfique. À l'époque, on savait au moins qui était gentil. On écoutera donc la BO du quatrième opus de l'œuvre de Stallone, ce sera Burning Heart. Et pour la petite histoire, au départ, Peter Cetera avait composé la chanson Glory of Love pour le film, mais elle sera écartée au bénéfice de celle de Survivor. Qu'à cela ne tienne, hein, il la recyclera dans la BO de Karate Kid numéro 2. Apparemment, Peter Cetera aime bien la baston. Ici Bourgogne, à 16h, les infos.
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1: C'est bientôt le week-end pour certains, il est précisément 16h. Et c'est l'heure de retrouver les infos.
2: Le collège de Fère en Tardenois dans l'Aisne sous le choc aujourd'hui. Après le meurtre d'une des élèves, Chloé, 14 ans, scolarisée en 3e, tuée de plusieurs coups de couteau hier matin alors qu'elle allait à pied en cours. L'homme de 23 ans arrêté affirme avoir eu une relation amoureuse avec la victime. Le suspect reconnaît avoir fait usage d'un couteau mais nie l'intention d'homicide. 95 personnes dont 9 mineurs parisiens placés en garde à vue après le match Bayern-PSG et la qualification des Parisiens pour la finale de Ligue des Champions. Hier soir, qualification qui a donc entraîné dans la soirée des débordements et tensions à Paris. Des nouvelles de ce bateau de croisière touché par un foyer d'antivirus ayant tué 3 passagers à bord. Plus personne n'a de symptômes. Une personne évacuée a été testée positive. 3 ont été rapatriés en Europe pour une prise en charge. Pour les Européens, le risque est faible, indique la Commission européenne. Le projet de LGV Sud-Ouest est irréversible. C'est le Premier ministre lui-même qui le dit. Sébastien Lecornu a signé à Toulouse un protocole d'accord ce matin sur la création donc de cette ligne qui doit relier Bordeaux à Toulouse puis à Dax. Si vous préférez la voiture au train, vous n'êtes pas seul sur les routes aujourd'hui. C'est rouge dans le sens des départs dans toute la France. Week-end prolongé, 8 mai oblige. Et puis après Paris, on suivra un autre club français ce soir en demi-finale retour de la Ligue Conférence. Strasbourg affronte le club madrilène de Rayo Vallecano à la maison à la Méno. Coup d'envoi à 21h.
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1: Ici Bourgogne, Christophe Mahé, on prend la direction de la Saône-et-Loire où on retrouve Yannick Bournat pour Plus belle la vigne, votre rendez-vous des passionnés du vignoble bourguignon. Yannick, vous nous parlez d'un événement, puis d'un second en même temps.
2: En parallèle de cette 71e édition du concours des grands vins de France à Mâcon, il y a le salon des vins que Bernard Rey nous présente.
3: Sur l'ensemble de ces stands, il y a une centaine de stands, dont 72 ou 74 sont destinés au vin. Quelques autres produits sont destinés à être absorbés, mangés, ceux-là. Et puis, des produits de culture autour du vin. Et donc, avec non seulement l'Office du tourisme de Mâcon qui va faire découvrir cette région, puisqu'on a des gens qui viennent de l'ensemble de l'Hexagone. Et puis également Cultura qui nous amène ses livres, de façon à pouvoir avoir la typologie de livres qui permettent d'avoir une meilleure connaissance des vignobles français.
2: Des vignobles aussi, une toute autre approche avec des histoires. On voit notamment la célèbre bande dessinée Château Bordeaux.
3: Tout à fait.
2: Voilà, qui connaît un carton en France. Alors, décrivez-nous un peu cette ambiance qu'on va avoir dans le salon. Justement, c'est un mélange tout autour du vin, alors, bien évidemment, donc, mais on va pouvoir manger, boire et aussi se cultiver.
3: Bien sûr, il y a les trois facteurs, manger, boire et s'éduquer. Premier
2: J'aime
3: point.
2: Bien le terme de s'éduquer.
3: Et l'autre élément, c'est que nous avons un public qui est un public varié, qui vient depuis la Suisse jusqu'ici pour venir à ce salon. Et en même temps, ils auront en face d'eux des professionnels, viticulteurs, et pas des revendeurs, des viticulteurs, qui leur proposeront les produits de leurs différentes vignes, puisque nous avons différentes régions qui vont s'installer. Vous voyez, ici, on a Gigondas, et quand je regarde au bout, nous avons le syndicat du Moulin à Vent, qui est présent avec les vins qui sont du sud Mâcon.
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0: Elton John et Kikidi, Don't Go Breaking My Heart. Ici Bourgogne, la journée se termine tranquillement avec nous à 16h30 ici Express pour vous donner quelques idées de sorties pour le mois de mai. Mais avant, Lavilliers nous emmènera sur sa route où nous rencontrerons Vanessa Paradis et William Scheller. Oui, le nanar, il a des relations. Bonne fin d'après-midi, ça sent bon le week-end là, non ?
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1: Si vous avez la main verte ou simplement besoin d'une parenthèse enchantée, le rendez-vous est pris dimanche 17 mai. Le château de Barbirey-sur-Ouche vous ouvre ses portes de 10h à 18h pour la 5e édition de sa grande fête des plantes. C'est l'occasion idéale de célébrer le printemps dans un cadre absolument magique et bucolique. Pour cet anniversaire, pas moins de 60 exposants, pépiniéristes, horticulteurs et artisans seront réunis sur la place et dans la cour du château. Leur point commun, ils viennent tous de notre belle région Bourgogne-Franche-Comté et s'engagent au quotidien pour la biodiversité, le respect de l'environnement. Que vous cherchiez des fleurs éclatantes, des arbustes ou des objets artisanaux liés au jardin, vous dénicherez forcément des pépites pour votre petit coin de paradis. Mais venir à Barbirey, c'est aussi s'offrir une promenade dans l'un des lieux d'exception de la région. Le parc du château est classé jardin remarquable et entre le potager superbe et les sentiers du parc, vous pourrez flâner pendant des heures. Vous trouverez sur place une librairie spécialisée pour parfaire vos connaissances, ainsi qu'une buvette et une petite restauration pour prolonger ce moment de détente. Alors dimanche 17 mai, laissez-vous tenter par une escapade au vert à Barbirey.
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0: Ici Bourgogne, c'était Shakira qui a fait le buzz récemment pour son concert gratos à Rio. 2,5 millions de personnes. Le concert était gratuit, mais quand même. Hein. C'est l'heure de l'humour en tube avec Fred Ballard.
1: À ma place, t'as deux anciens à bout de nerfs en sueur. C'est pas vrai, excusez-moi messieurs, mais je crois que vous êtes à ma place.
2: Parfois, le voyage en train peut rendre certaines personnes légèrement à cran. Le numéro de siège étant souvent source de petites chamailleries ou de grosses insultes. Et puis pour 3 jours, il vaut mieux éviter les bagages encombrants.
1: Des mecs qui essayent de ranger des valoches dans des endroits que même à la NASA, ils ont 3 cerveaux et ils savent pas faire. Mais eux, dans le TGV, ils savent. Un gros coup de latte, les mecs. Blah ! Blah ! Ça va rentrer, ça va rentrer. Blah !
2: Mais oui, ça va rentrer, on s'amuse comme des petits fous à Tetris dans les TGV. Ça occupe hein, quand il y a la queue au wagon-bar. Et ça permet de s'échapper quand on tombe sur un voisin qui a décidé de rester à sa place pour téléphoner.
3: Ouais, mais j'avais demandé... Ouais, pardon, je t'ai coupé.
2: Ah ouais, parfois, il n'y a pas besoin de dire grand-chose au téléphone pour se mettre à dos toute la voiture 7 du TGV. Donc, pour être sûr de rester zen à l'aller comme retour, avec ou sans Monsieur Selig et Monsieur Fraise, n'oublions pas que le train est le moyen de transport le plus humoristique.
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0: Merci Bourgogne, c'était Daniel Balavoine, Lipstick Polychrome, c'était son côté Saint-Gloss. On va bientôt se quitter et retrouver Clément Lebas qui va nous accompagner jusqu'à 19h avec quelques idées de sortie mais aussi des points trafic en Saône-et-Loire ou en Côte d'Or. Et je crois bien qu'entre 18 et 19, vous pourrez gagner 10 000 euros de vacances avec le disque rayé du jeu Voyage Voyage. Alors soyez attentifs.
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0: Une autre histoire, c'était Gérard Blanc.
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0: Il est 17h, les infos d'ici présentées par Arnaud Racapé. Ils avaient monté un petit laboratoire industriel en Côte d'Or. 7 narcotrafiquants interpellés et présentés à un juge cet après-midi à Dijon.
2: 6 hommes, une femme âgée de 20 à 36 ans, suspectés d'avoir monté un réseau de commercialisation de stupéfiants en ligne avec petites boutiques et programmes de fidélité, mais aussi une vraie ligne de production locale, capable de fabriquer 13 000 comprimés à l'heure, des drogues de synthèse en tout genre, livrables pop partout en France et à l'international. Cette petite PME aurait honoré 2000 commandes ces 7 derniers mois pour un chiffre d'affaires estimé à 1,5 million d'euros. La nouvelle préfète de Côte d'Or, Violaine, démarrait déjà au chevet des agriculteurs. L'une de ses priorités affichées au micro d'ici Bourgogne cette semaine. Depuis le milieu d'après-midi, elle écoute les doléances d'une trentaine de représentants de la profession réunis à Saint-Julien, à l'est de Dijon. Dans ces doléances, sans surprise, on retrouve les inquiétudes du moment, notamment sur le prix du carburant, la sécheresse ou encore les normes qui s'accumulent.
0: Les ennuis continuent pour la ferme du Ponteau, victime d'un violent incendie sur ses distributeurs 2 à Gevrey-Chambertin.
2: Oui, le feu s'est déclaré rue de Solon hier matin très tôt, découvert par une cliente qui venait se fournir en œufs frais. Sans doute un défaut électrique à l'origine de cet incendie. Le sort s'acharne un peu pour les dirigeants de l'entreprise, déjà obligés de réduire leur production ces derniers mois à cause d'un chantier de mise aux normes de ces installations et d'une livraison de poules pondeuse qui prend beaucoup de retard. Plutôt philosophe, le co-gérant Philippe Plançon cherche plutôt à relativiser la situation.
3: Ça tombe dans un moment où on manque d'œufs, donc je veux dire, ça va pas trop me gêner de ne pas alimenter les distributeurs quelque part. Même si ça me gêne pour les clients, par contre. Donc on a quand même un distributeur nous, qui fonctionne quand même vers le restaurant Florida là, sur la route nationale à Brochon. Donc voilà, je vais rediriger un peu les clients là, sur ce distributeur-là. Et puis, eh ben, on va faire face, oui, à ce distributeur qu'il va falloir remettre en fonction. Il va falloir tout réaménager. Un peu compliqué, mais on fait face.
2: Le coût de cet incendie pour la ferme, autour de 40 000 euros. Dossier, évidemment, entre les mains de l'assurance. L'expert est attendu sur place mardi prochain. À 17h et quelques minutes, vous entamez peut-être un long week-end du 8 mai, jour de commémoration de la victoire alliée contre l'Allemagne nazie en 1945. 81e anniversaire demain. Pas mal de cérémonies à suivre en Côte d'Or et en Saône-et-Loire et des personnalités à découvrir. Pas seulement d'anciens combattants ou déportés, il y a aussi la jeune génération qui porte la mémoire de ces événements. À 18h, on va vous présenter Céline Bécart. Vous la croiserez peut-être drapeau en main. À 29 ans seulement, elle vient de devenir la nouvelle porte-drapeau des anciens combattants de Chenôve.
0: La fête, c'est mieux sans les hommes à Dijon.
2: C'est ce qu'elles disent, celles qui assisteront tout à l'heure à la soirée Girls Night Only organisée au Melchior Balthazar. La boîte de nuit du quartier République n'en est pas à son coup d'essai. C'est une demande de la clientèle féminine qui souhaite passer des moments sans craindre les mots ou les gestes lourds ou déplacés. Ça démarre à 23h. Les hommes pourront rejoindre les femmes sur la piste de danse, mais pas avant 1h30 du matin. Et puis du rouge à presque tous les étages dimanche soir lors de la cérémonie des trophées du championnat de national. Pas moins de 4 membres du DFCO nommés, à commencer par le coach Baptiste Ridira dans la catégorie entraîneur. Paul Bellon et Ismaïl Diallo sont nommés parmi les révélations de l'année. Et puis le gardien dijonnais, Paul Delecroix, aura peut-être droit lui aussi à son trophée. Réponse dimanche à partir de 18h. On espère que d'ici là, le DFCO aura assuré sa place en Ligue 2.
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2: Un long week-end avec quelle météo?
0: Vous avez vu un peu aujourd'hui, ça revenait un petit peu le soleil,
2: moyen,
0: mais on a eu de la pluie. Et bah demain, c'est une journée très lumineuse avec beaucoup de soleil qui nous attend. Ah, vous avez vu le suspense, Il n'a pas duré très longtemps. Les températures déjà en soirée à Châtillon-sur-Seine, 9 degrés à Lys-Saint-Rennes et Dijon, 10 ce soir, 12 à Sœur, Chalon-sur-Saône et Beaune. Demain après-midi, on va même atteindre les 21 degrés. Ça sera à Beaune, Chalon-sur-Saône et Sœur. Ça y est, on revient avec des températures au-delà des 20 degrés.
2: C'est pas mal, c'est pas mal. Est-ce que sur les routes, il y a du monde pour
0: un petit
2: partir
0: peu de monde.
2: En grand week-end?
0: Un petit peu de monde, en tout cas au nord de Dijon, au niveau du rond-point de la Toison d'Or, là. ça ralentit comme tous les soirs, mais pas plus que d'habitude, en tout cas sur mes cartes actuellement. Si vous voyez des bouchons sur les autoroutes autour de Dijon et de Chalon-sur-Saône, appelez-nous au 03 80 42 15 15. On fait la route ensemble avec Stéphanie qui vous attend à l'accueil et avec Evan qui réalise cette émission. Merci beaucoup, André Capé.
2: À tout à l'heure.
0: Les infos. Vous
2: acceptez à 18h ?
0: J'accepte le journal à 18h.
2: Ah,
0: et les infos.
2: Pas moi, les infos.
0: Non, ouais. Et les infos, elles, sont en continu en plus sur votre site
2: ici.fr. Ah,
0: et l'application
2: ici.fr.
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0: Ce n'est pas une illusion. Demain, c'est férié et vous ne travaillez pas. Si vous êtes chanceux, Imagination, Just an Illusion, ça, c'est sûr, ici Bourgogne.

0: Imagination, Just an Illusion, ici en Bourgogne.
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0: Habillé comme si on était au Moyen-Âge, dans les rues de Savigny-les-Beaunes. C'est ce qu'a fait ce matin Stéphane Conchon. Il vous propose une promenade contée, une histoire qui vous est racontée, vous allez voir, avec l'Office de tourisme de Beaune en Bourgogne. Alors surtout, n'hésitez pas, restez bien avec nous et vous allez être enivrés par des paroles incroyables. Après Benabar, quoi qu'on dise, l'histoire de la Bourgogne arrive.
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0: 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Il est l'heure de remonter le temps avec Stéphane Conjon qui ce matin était en immersion à Savigny-les-Beaune pour une promenade un peu spéciale dans les rues du village. Il nous a fait vivre en direct la balade comptée organisée par l'Office de tourisme de Beaune en Bourgogne, emmenée par une certaine Eulalie. Eulalie, une habitante de Savigny, tout droit venue de l'année 80. Oui, 1880.
1: Bonjour mesdames, bonjour messieurs.
2: Alors c'est un petit choc hein, ce matin parce que vous croisez des voitures, des choses qu'on n'avait pas en 1800.
1: Sans chevaux, ouais, je ne connais pas.
2: Voilà, et là moi je vous tends une espèce d'engin. Voilà, n'appuyez pas dessus. Voilà. En fait, quand vous parlez dans cette grosse glace là, bleue, il y a des gens qui vous entendent partout en Côte d'Or aujourd'hui en Bourgogne.
1: Eh bien, j'en suis ravie de leur faire découvrir le plus beau village de la côte de Beaune.
2: C'est la première fois hein, que vous faites ce parcours et que vous accueillez des gens.
1: À Savigny, oui.
2: À Savigny.
1: Mais c'est une chance extraordinaire de pouvoir découvrir le patrimoine de ce village.
2: Ça va, ça s'est bien passé le voyage entre 1880 et aujourd'hui ?
1: Ouais. Un petit peu secoué, mais je suis en forme.
2: D'accord. Et là, vous êtes à quel endroit à Savigny ? Vous nous emmenez où ?
1: Alors.
2: Parce que c'est vous qui avez fait le parcours. Hein.
1: Tout à fait.
2: C'est votre village.
1: Ah, j'y suis née et j'en suis fière. Nous sommes devant le Mont de Charge. Le Mont de Charge, c'est drôlement pratique. On monte les cuves de vendange à l'étage et on verse les raisins dans les cuves. Ça, c'est de l'intelligence. Alors, ce mont de charge. Ici, je devrais dire ce satané mont de charge. C'est d'ici que mon Eugène est tombé en 1865. Après les vendanges, la tête la première. Il est mort sur le coup. Enfin, il n'aurait pas aimé que je le pleure trop longtemps.
2: On a une pensée pour lui ce matin.
1: Ah, merci.
2: Et je vous laisse poursuivre la visite.
1: Merci.
2: Et la promenade. Ah, ça, c'était pas prévu. Ça, par contre, je suis arrivé pile au moment le plus dramatique de l'histoire. Bah oui, elle a eu une vie bien remplie.
3: Bien remplie, cette Eulalie. Mais oui, mais je pouvais pas tout vous raconter à l'avance, Stéphane. Moi, je savais qu'elle avait perdu son Eugène, vous comprenez ?
2: Ici, là.
3: Juste ici.
2: La vraie Eulalie a vécu un drame comme ça au 19e siècle ou...
3: Je pense que ça fait vraiment partie des choses que nous avons sorties de notre imagination fertile, parce que lorsque nous avons travaillé avec Marie-Laure sur ce projet, et bien comme Marie-Laure est un petit peu comme moi, hein, on a fait du théâtre, hein, donc on aime bien s'inventer des histoires.
2: Ouais.
3: Et c'est vrai que ça, c'est quelque chose qui est sorti assez vite de notre imagination, et on a un petit peu exagéré le propos, bien évidemment, puisque lorsque nous avons fait notre formation avec Thomas Volatier, il nous a justement expliqué comment on pouvait incarner le personnage dans toutes les situations possibles et imaginables, y compris la tristesse.
2: Y compris le drame. Voilà. Thomas Volatier, c'est un comédien qui vous a accompagné dans l'écriture et surtout dans la mise en scène.
3: Oui.
2: Parce que pour être aussi à l'aise là, devant une vingtaine de personnes, c'est à peu près le nombre de personnes qu'il y aura dans chaque groupe pour les visiter en même temps. devant un micro. Qu'elle n'est pas censée connaître.
3: Mais non, elle ne connaît pas les micros.
2: Mais, voilà, pour être aussi à l'aise, il y a du boulot, il y a de la répétition.
3: Ouais, ouais.
2: Bon, je l'ai croisé ce matin quand on est arrivé place Fournier, elle pétochait bien, hein. Elle avait bien le trac. Hein.
3: Ah, mais ça montait. On avait le trac toutes les deux, je pense.
0: 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Teddy Swims, Lose Control arrive juste après Axel Red. Ma prière ici en Bourgogne.

0: Teddy Swims, Lose Control. 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
0: Francis Cabrel arrive ici en Bourgogne avec Encore et Encore. Montez le son, ça fait du bien. Le grand week-end commence.

0: Francis Cabrel.
1: Encore et encore sur votre radio Ici Bourgogne.
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1: Oh, ça ralentit là. Hein. Ouais, ça ralentit pas mal dans le centre-ville de Dijon, au niveau de la Rocade Est également et du rond-point de la Toison d'Or. Ça sent le grand week-end qui s'annonce un peu partout donc dans notre région. Si vous avez envie de partir, peut-être ce soir pour rentrer seulement dimanche, profiter de 3 jours un peu plus loin de la ville ou de chez vous, eh bien sachez que pour l'instant, les autoroutes, ça roule plutôt pas mal. Je suis en train de regarder hein, pour sortir de Dijon. Il y a juste vraiment sur la métropole de Dijon et sur celle eh bien de Chalon-sur-Saône que c'est compliqué ce soir, sinon eh bien, ça roule tranquillement partout en Côte d'Or et en Saône-et-Loire.
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1: On a envie de parler de Michel Polnareff avec vous ce soir, puisqu'il fait partie de l'actu musicale du jour d'Emilie Mazoyer, qui arrive juste après Kate Bush, Running Up That Hill. Pour les plus jeunes, c'est bien cette chanson qu'on entend eh bien dans la série Stranger Things, que vous avez peut-être adoré.

0: Running Up That Hill, Kate Bush, ici en Bourgogne, juste avant de faire le point sur toute l'actu musicale du jour. Salut Émilie Mazoyer.
1: Salut tout le monde. Émilie, au rapport pour votre dose quotidienne d'actualité musicale. On pourrait, pour rendre hommage à Morane en ce jour anniversaire de sa disparition, écouter le sublime et mélancolique Prélude de Bach, succès phénoménal en 1991. Mais, comme elle nous manque, Morane, et qu'on est déjà suffisamment triste, allons vers la joie.

La lumineuse et talentueuse Morane nous a quittés le 7 mai 2018. Elle avait 57 ans. Après un duo remarqué et remarquable sur la scène du festival californien Coachella le mois dernier, Madonna et Sabrina Carpenter viennent de sortir une nouvelle chanson ensemble.

Giving You Love, donne-moi ton amour. C'est un extrait du nouvel album de Madonna, Confessions 2, qui sortira le 3 juillet. Ils sont fous, ces ricains! Après avoir refusé d'accorder des visas à l'équipe de Julien Doré, entraînant l'annulation de sa tournée aux États-Unis, l'administration américaine vient de faire ce même sale coup à un autre artiste de chez nous.

0: Jarouski, contre-ténor français adoré dans le monde entier, s'est vu refuser un visa de travail par les services d'immigration des États-Unis à quelques jours seulement de son départ en tournée. Tout est donc annulé et les fans américains râlent sur les réseaux en attendant que ça passe. On espère que tout sera mieux organisé à New York le 12 juillet prochain pour le Bastille Day, un grand concert annuel, gratuit, en plein air, à Central Park et 100% français. Avec cette année le rappeur Black M, la troupe de Star 80, début de soirée David et Jonathan et Gold, et les têtes d'affiche Laurent Voulzy et Michel Polnareff qui sortira pour l'occasion de sa retraite. Qui mieux que celui qui a composé Lettre à France depuis les États-Unis pour représenter là-bas notre beau pays.
1: Lettre à France, c'était Michel Polnareff. Merci Mimi Mazoyer, on se retrouve ce soir avec Lancelot, un tout jeune talent qui vient nous voir pour nous présenter son nouveau single, Un homme seul, avant la sortie de son premier album, tout prochainement.
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1: 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Pas celui qui arrive, hein, promis. 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Jack et Carla, la recette, c'est juste avant Talk Talk, ici Bourgogne. Regarde.

0: Talk, talk, it's my life. Ça fait du bien, ça, sur ici Bourgogne. On est le 7 mai, là. Demain, c'est jour férié. Qu'est-ce que vous comptez faire demain? N'hésitez pas à nous l'écrire sur la page Facebook ici Bourgogne demain matin avec Cyril Hinault qui pourra lire votre message entre 6h et 9h.
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0: Bonsoir Régis.
2: Bonsoir.
0: Vous êtes sur la route, Régis.
2: Oui, ça y est, je m'arrête.
0: Non, mais vous inquiétez pas, c'est pour vous surtout. Vous faites pas de frayeur.
2: Ouais, non, mais c'est bon, ça y est, je vous entends mieux.
0: Ah, c'est parfait. Vous rentrez du boulot, c'est comment?
2: Alors là, je fais du ramassage scolaire et je viens de déposer mon dernier petit garçon à Basque.
0: D'accord, donc là c'est fini, vous pouvez jouer avec ici Bourgogne du coup.
2: Complètement.
0: Régis, je vais vous poser 3 questions. Vous me donnez les mauvaises réponses et je vous offre vos 2 passes pour 3 jours pour aller au festival Rolling Stone à Grès.
2: D'accord.
0: Ça vous va, Régis? Vous me donnez les mauvaises réponses.
2: C'est-à-dire que vous me posez une question et je dois trouver la mauvaise réponse.
0: Exactement.
2: Tout va bien.
0: Allez, c'est parti, mettez le cerveau à l'envers et vous allez voir, ça va marcher. Grès se trouve en Côte d'Or ou en Haute-Saône?
2: En Côte d'Or.
0: C'est une excellente mauvaise réponse. 1 point. Marine, qui sera agréée à remporter la France à un incroyable talent ou la Star Academy?
2: Un incroyable talent.
0: C'est une excellente mauvaise réponse. Quoi qu'il arrive, c'est gagné. J'ai quand même une dernière question pour vous. M. Pokora sera présent pour ce festival. Vrai ou faux?
2: Faux.
0: Est une mauvaise réponse. Félicitations, Régis. C'est un 3 sur 3. Vous êtes un cancre parfait.
2: Super. Ouais, c'est vrai, déjà à l'école, on me l'avait dit.
0: Ouais. Et bien, regardez, aujourd'hui, ça marche et ça vous réussit. On vous offre vos 2 passes pour 3 jours pour aller au festival Rolling Stone.
2: Super.
0: Félicitations, Régis.
2: Eh ben, merci, ici Bourgogne.
0: Parfait, j'allais vous poser la question, quelle est votre radio locale en Bourgogne?
2: Ici Bourgogne.
0: C'est parfait. Merci, Régis, je vous laisse tranquillement reprendre la route.
2: Merci, bonne soirée.
0: À bientôt.
2: Ok, au revoir.
0: Massia Bazar, solo tout, c'est maintenant sur Ici Bourgogne.

0: Le tout, c'était Massia Bazar sur ICI Bourgogne.
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0: Florent Pagny nous chante la dernière chanson du monde. Avant vos infos de 18h, mais avant ça, Laurent vous dit les nuits sans Kim Wilde sur ICI Bourgogne, c'est maintenant.

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1: la
0: Pagny.
1: La dernière chanson du monde.
0: Qui nous propose la dernière chanson du monde.
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0: Il est 18h, le journal d'ici présenté par Arnaud Racapé. Un réseau de narcotrafiquants en ligne démantelé cette semaine dans la région dijonnaise.
3: Grâce à une action commune du GIGN, des groupements de gendarmerie de la Côte d'Or et de Lyon, à l'issue d'une enquête entamée en 2024 à Marseille, reprise par le parquet de Dijon l'an dernier, 7 suspects, 6 hommes et une femme de nationalité française, âgés de 20 à 36 ans, ont été interpellés lundi, présentés aujourd'hui à un juge d'instruction dijonnais, mis en examen entre autres pour infraction à la législation sur les stupéfiants et association de malfaiteurs. Bonsoir Arnaud G.
4: Bonsoir.
3: Ensemble, ils avaient créé leur petite industrie dans la région dijonnaise, une entreprise presque comme les autres finalement.
4: Oui, une petite entreprise avec sa boutique en ligne, un groupe sur les réseaux sociaux pour faciliter le contact avec les clients, et puis toute la ligne logistique parfaitement huilée de la production jusqu'à la livraison. Production locale dans un laboratoire installé en Côte d'Or. Lors des perquisitions ce lundi, une machine de compactage a été saisie, un outil industriel capable de fabriquer 13 000 comprimés à l'heure. Ensuite, il y avait la livraison avec des produits conditionnés en petites quantités adaptés aux frais de postal. Pour les clients locaux, la boutique proposait un service sur mesure, la possibilité de déposer les paquets dans des lockers, ces casiers automatisés largement utilisés dans la livraison de nos colis au quotidien. Mais le réseau envoyait aussi sa drogue dans toute la France et à l'international, jusqu'à Dubaï et même en Australie. Enfin, dans toute PME qui se respecte, il y avait une organisation bien définie, un responsable et des assistants de production, un préparateur de commande, une responsable logistique et financière, sans oublier le patron, un dirigeant œuvrant depuis l'étranger, une entreprise juteuse d'après les enquêteurs. Elle aurait honoré 2000 commandes au cours des 7 derniers mois pour un chiffre d'affaires estimé à 1,5 million d'euros.
3: Et il y avait de quoi faire beaucoup plus encore. Au cours de cette vaste opération, les gendarmes ont découvert près de 100 000 euros en liquide ou en crypto-monnaie. 200 kilos de drogue également, valeur estimée à la revente, 2,2 millions d'euros. Merci beaucoup à Noger pour ces précisions. Le loup repéré sur la commune de Mont dans le Bourbonnais en Saône-et-Loire, c'est au nord de Digoin. Un cliché pris par un piège photographique dans la nuit de mardi à mercredi a été transmis à l'Office français de la biodiversité qui confirme aujourd'hui il s'agit bien d'un loup. Or, justement, deux attaques suspectes de troupeaux ont eu lieu cette semaine sur le territoire. La préfecture met en garde les agriculteurs, les invite à protéger au mieux leurs bêtes et à contacter l'OFB en cas d'attaque. La nouvelle préfète de Côte d'Or à la rencontre des représentants de la Chambre d'agriculture cet après-midi, pendant 2 heures cet après-midi. Donc, Violaine Desmarais a pu échanger avec une trentaine d'agriculteurs à Saint-Julien, près de Dijon. L'occasion pour les professionnels du secteur de lui faire part de leurs préoccupations et de leurs attentes. Elles sont nombreuses, on le sait, la gestion de l'eau par exemple, le prix du gazole non routier en lien avec la guerre au Moyen-Orient ou encore les normes liées au respect de l'environnement. Des paysans plutôt satisfaits de ce premier contact qui devra évidemment être suivi des faits. On les entendra demain dans vos infos dans Ici Matin.
0: À 18h, c'est le début d'un nouveau long week-end pour de nombreux travailleurs en Bourgogne.
3: Oui, week-end de commémoration aussi pour le 8 mai, date de la capitulation de l'Allemagne nazie en 1945, 81e anniversaire, une mémoire qui continue de se transmettre évidemment via les anciens combattants, via les anciens déportés et leurs descendants, mais aussi par des jeunes qui décident de reprendre le flambeau. C'est le cas de la jeune femme que vous allez entendre. À 29 ans, Céline Beckart, éducatrice à la mairie de Chenôve, est la toute nouvelle porte-drapeau des anciens combattants de la ville. Elle milite d'ailleurs pour la création d'un statut de porte-drapeau.
5: J'y vais en tant que bénévole et je suis partante pour ça. Mais il y a certaines cérémonies où j'aimerais y aller, mais comme je travaille, je ne peux pas me libérer parce qu'il y a des nécessités de service, donc je ne peux pas me permettre de me libérer ou de poser un congé pour pouvoir officier. Avoir un statut nous permettrait d'être plus présent dans les cérémonies, d'assister à d'autres cérémonies, ce qui est primordial, je trouve.
6: En fait, il s'agirait que votre statut soit reconnu, je suis porte-drapeau et que l'employeur puisse vous libérer, c'est juste ça que vous demandez ?
5: Oui, c'est juste ça, pouvoir attester d'une autorisation d'absence au sein de notre travail, comme certains élus peuvent l'avoir, les sapeurs-pompiers ou d'autres métiers où on est volontaire, pour pouvoir justement aller assister à ces commémorations. C'est important de prendre la relève de nos anciens.
3: Et à Dijon, par exemple, la 81e commémoration de la victoire du 8 mai 45 débutera demain matin à 9h au mémorial des fusillés, rond-point du 8 mai 45. Difficile de le rater. Un jour férié peut en cacher un, voire deux ou trois autres au printemps. Jamais une période faste pour l'établissement français du sang. On manque de dons alors que les besoins restent les mêmes pour les malades. Alors si vous arrivez à caler un petit moment pour aller faire le bon geste, n'hésitez pas, les centres bourguignons comme la Maison du Don de Dijon vous accueilleront à bras ouverts. Ça concerne le sang, le plasma et aussi les plaquettes.
0: Une cérémonie des trophées du National au fort accent bourguignon dimanche.
3: Ouais, 4 membres du DFCO sont parmi les nommés dans les différentes catégories, à commencer par le gardien dijonnais Paul Delecroix, opposé à ses homologues de Fleury et de Rouen. Paul Bellon et Ismaël Diallo parmi les 3 finalistes dans la catégorie révélation de l'année. Et puis le coach Baptiste Ridira, qui aura peut-être son trophée de meilleur entraîneur de l'année. On peut l'imaginer, d'autant plus s'il obtient son billet pour la Ligue 2 dès ce samedi soir sur la pelouse du Puy-en-Velay. On y sera en direct.
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3: Du beau temps attendu pour demain, Clément.
0: Ouais, une journée lumineuse avec beaucoup de soleil et des températures agréables dès demain matin. À Châtillon-sur-Seine, 14 degrés. À Dijon, 15, 16 à Chalon-sur-Saône et à Beaune, 17 degrés. Ça montera jusqu'à 21 demain après-midi.
3: Sur les routes, ça donne quoi à 18h?
0: Des premiers ralentissements avaient lieu déjà à 17h en nord de Dijon. Et bah, ça continue. Hein. Pareil dans le centre-ville de Chalon-sur-Saône. Là, c'est compliqué actuellement de rouler sur la métropole dijonnaise et de Chalon-sur-Saône. Sinon, et bah, ça roule plutôt pas mal. Si vous voyez un endroit où c'est plus compliqué, 03 80 42 15 15. Bonne soirée Arnaud.
3: Et bonne
0: soirée. Bon week-end pour vous ou pas?
3: Oui, on peut dire
0: ouais,
3: ça.
0: Ouais, on va dire ça. Hein.
3: Et on se retrouve lundi.
0: Allez, salut Arnaud. Et puis la suite des infos, bien sûr, à suivre sur votre site ici.fr.
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0: Notre manège à nous, c'est vous, Étienne Dao, sur Ici Bourgogne.
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0: dirais-je à moi, d'Étienne Dao était sur Ici Bourgogne.
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0: Ce week-end, ça se passe à Arc-sur-Tille. La 5e édition du Festoche vous attend. C'est un rendez-vous tout public pour les petits et les grands. Et vous n'êtes pas obligé d'habiter à Arc-sur-Tille pour être sûr de passer un bon moment. On parle du Festoche juste après Céline Dion. Chanson écrite par Jean-Jacques Goldman. Dansons le tout nouveau Céline Dion sur Ici Bourgogne.

0: Elle est bien de retour. Céline Dion avec Dansons sur Ici Bourgogne. Il est aussi de retour, le Festoche pour sa 5e édition. Bonsoir Aline.
1: Bonsoir.
0: Le Festoche à Arc-sur-Tille. Vous nous proposez ce dimanche 10 mai sur l'esplanade à l'arrière de la salle des sports Jean Picard, eh bien de passer un bon moment dès 10h. Qu'est-ce qui nous attend tout au long de la journée à Arc-sur-Tille, Aline?
1: Alors, il vous attend plein d'ateliers et pas mal d'animations et de spectacles aussi. On en a pour tous les goûts, mais tous les âges aussi. Alors, dans les ateliers, les nouveautés cette année, il y a le parcours à la Yamakasi, mais nous, on l'a en version moins de risque. Hein.
0: On va pas monter sur des murs, c'est ce que vous êtes en train de nous dire.
1: Eh ben, les murs, ils seront en mousse.
0: Voilà, bon, ça va alors.
1: Sinon, il y a un grand mur d'escalade. Le planétarium pour parler un petit peu de l'univers. On a plein d'ateliers sportifs, ça va du Krav Maga à la gymnastique rythmique, on a du cirque, on a des autres ateliers qui sont plus créatifs. Cette année, par exemple, on accueille la maroquinerie pour faire soi-même ses porte-clés en cuir et puis savoir les personnaliser.
0: Ah, donc on va faire notre porte-clés, on pourra repartir avec.
1: Exactement, exactement. Et vous écrivez ce que vous voulez dessus.
0: Ça, c'est trop bien.
1: Vous pouvez même faire un dessin.
0: C'est une nouveauté, du coup, pour cette année chez vous, ça?
1: Ouais, la maroquinerie, c'est une nouveauté. Langue des signes aussi, c'est un atelier qui est nouveau cette année. Les échecs. Et puis bon, on a toujours le coin des tout-petits. Il y a de la motricité. Il y a le parcours des petits bolides aussi, que les petits adorent. On a une photobooth. Bon, je peux vous faire la liste.
0: Parce que je suis en train de regarder en même temps ce que vous pouvez organiser. Puis, il y a également des animations et spectacles qui vont commencer dès 11h30 dimanche jusqu'à 17h.
1: C'est ça. À 11h30, on a la compagnie L'Arrosoir qui joue un spectacle qui est accessible dès 3 ans. Et puis, entre midi et 2, là, on a plein d'animations diverses. On a de la danse. Ils viennent nous présenter plusieurs petits moments de danse. Le sabre laser viendra nous faire aussi une petite démo, la gym rythmique aussi. Et puis, il y a Kézam qui nous fera ses compositions à la guitare.
0: Ça, c'est...
1: Et le soir...
0: Oui, pardon, soir, à 17h, ça continue avec la compagnie La Carotte, c'est ça?
1: Ouais, c'est ça. Ça continue, ça se termine en beauté avec un spectacle, ça s'appelle Entrailles, c'est du clown. C'est un spectacle bien déjanté, hein, sur la mythologie. Bien déjanté, enfin, comme on aime.
0: Ah, c'est ça, et justement, pour faire plaisir, pour terminer en beauté, vous le disiez, ça ferme à quelle heure? Parce que ça fait une immense journée, ça, ce que vous nous proposez encore.
1: Ça fait une immense journée, ça se termine 18h30, 19h.
0: Et comme ça, après, on range et tout le monde va au dodo pour reprendre lundi les cours.
1: Exactement, vous avez tout compris.
0: Bon Aline, je vous souhaite un très très bon festoche comme l'année dernière et comme les 4 éditions précédentes. Et puis on espère à l'année prochaine alors.
1: Ah bah carrément, merci beaucoup, à bientôt.
0: Merci beaucoup, au revoir. Vous l'avez compris donc, à Arc-sur-Tille, c'est ce dimanche que ça se passe pour pouvoir profiter et passer de très très bons moments. Comme maintenant d'ailleurs avec Ici Bourgogne. Les Pink Floyd arrivent juste après Maurice Kanté, Yeke Yeke.

0: The Brick in the Wall, les Pink Floyd étaient sur Ici Bourgogne. Si j'étais à votre place, je resterais bien à l'écoute d'Ici Bourgogne. 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
0: Oria, la musique d'Ici Bourgogne, avec l'actu de la bonne humeur, c'est bien sûr. Soirée mondaine.

0: Oria, c'était Soirée mondaine sur Ici Bourgogne.
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0: Et si on allait faire un tour au cinéma, Ici Bourgogne vous propose d'aller voir The Criminals, un film qui est sorti cette semaine. C'est la découverte d'une bombe non explosée de la Seconde Guerre mondiale dans un chantier de construction londonien qui provoque une évacuation massive, soit l'opportunité parfaite pour un hold-up.
2: On a trouvé une ancienne bombe sur un chantier pas loin. On évacue tout le monde.
3: Colonel.
4: On a une munition non explosée à Westminster. Je vous transfère tout de suite les images.
3: Seconde guerre. On dirait une 500 kilos. Pour un périmètre de sécurité d'un rayon de 800 mètres. J'arrive tout de suite.
5: Et elle peut exploser n'importe quand?
3: En théorie, oui.
4: Périmètre sécurisé. Vous pouvez continuer.
0: The Criminals est demain au cinéma Omegarama, donc de Chalon-sur-Saône à 13h45, 15h45, 17h45, 19h45 et 21h45, et au cinéma Cap-Vert de Quetigny à 10h35, 13h25, 15h40 et 20h10.
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0: Pourquoi faut-il regarder les 12 coups de midi? Réponse dans un instant sur votre radio Ici Bourgogne. Et si on profitait là maintenant de la superbe voix de Bibi, tout simplement, tout doucement, juste avant Coldplay sur votre radio Ici Bourgogne.

0: 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C'était Coldplay sur votre radio, ici Bourgogne. C'est l'heure de retrouver Patrice Gascoigne, les coulisses TV. Vous êtes parti prendre des nouvelles d'un grand champion de jeu télé, un champion qui vient de quitter les 12 coups de midi, Patrice.
1: Le dimanche 20 avril, vous étiez quelques millions à assister au départ volontaire de Cyprien, troisième plus grand maître de midi des 12 coups de midi.
2: Jean-Luc.
3: Oui, Cyprien.
2: Je rends mon étoile maintenant.
3: Alors là, Cyprien n'est plus dans le jeu. On l'applaudit très très très fort.
1: Oui, vous avez bien entendu, le candidat Cyprien n'est pas éliminé des 12 coups de midi. Il a décidé de partir. Alors, je vous rassure, hein, si vous n'avez pas suivi, il part après 212 participations au jeu quotidien de TF1 et avec 861 337 euros de gains. Le voilà donc sur le podium des plus grands maîtres de midi. Alors, j'ai laissé un petit peu de temps à Cyprien pour reprendre son souffle après cette belle aventure et je lui ai demandé si on ressortait différent d'une si longue et excitante expérience devant les caméras des 12 coups de midi. Cyprien.
4: Alors, j'ai essayé pendant la plupart de mon parcours de pas trop changer, justement parce que dans des conditions aussi exceptionnelles, ça fait peur de perdre ses amis, de perdre ses repères, de perdre les habitudes qu'on a prises et qui sont bonnes. Donc j'ai fait beaucoup d'efforts pour essayer de rester le même.
1: Cyprien, maintenant que l'aventure Les 12 coups de midi avec Jean-Luc Reichmann est terminée, si vous aviez une petite anecdote pour nous dévoiler les coulisses du jeu de TF1.
4: Alors ce que les gens savent sans doute, c'est qu'on fait plusieurs émissions par jour, on en fait généralement 5. Et donc entre les émissions, moi j'avais une petite tente dans laquelle il y avait beaucoup de barres chocolatées, pas mal de compotes, de 3 jus de fruits. Et c'était un endroit un peu calme où ça me permettait de me ressourcer, sans forcément vraiment essayer à me concentrer, mais au moins pour passer des moments en dehors du jeu.
1: Alors je ne sais pas si Cyprien avec ses gains va se construire des châteaux en Espagne, mais lors de sa longue participation aux enregistrements en banlieue parisienne, vous saurez qu'il avait donc sa petite tente. Bon, Cyprien, maintenant, vous pouvez nous le dire, vous allez en faire quoi de ces 861 000 euros et des poussières que vous avez brillamment gagnées ?
4: Alors pour le gain, honnêtement, je me suis toujours dit que ce serait un peu bête de prendre des décisions hâtives et de choisir des choses dans la précipitation. C'est une somme qui est quand même assez coquette et je voudrais pas prendre le risque de faire n'importe quoi avec. Donc pour l'instant, je vais réfléchir.
1: Le maître Cyprien a bien raison, il va réfléchir. En attendant, les 12 coups de midi se poursuivent du lundi au dimanche à 11h50 sur TF1. Tiens, c'est exactement comme les coulisses télé qui reviennent tous les jours ici.
0: Merci beaucoup Patrice Gascoigne. C'est bien d'avoir des nouvelles des gagnants comme ça, des jeux télévisés. 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

0: The Human League, Don't You Want Me, sur Ici Bourgogne.
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0: Et si on se rendait tous ensemble à Nuit Saint-Georges pour profiter du chemin gourmand? Bonsoir Céline.
3: Bonsoir Clément.
0: Oui, on est content d'être avec vous ce soir parce qu'on va marcher pour bien manger 7 km pour traverser les prestigieux vignobles de Nuit Saint-Georges. C'est ce que vous nous proposez le 14 juin prochain.
3: Exactement. On propose de prendre l'air, de bien manger, de bien célébrer et tout ça en musique.
0: Alors, quand est-ce qu'on peut s'inscrire? C'est dès maintenant? On peut tout de suite s'inscrire pour la date?
3: Oui, on s'inscrit dès maintenant. On a même plus de 1300 places qui sont déjà parties. Et puis, il nous reste des départs autour des 10h, un petit peu après vers midi. L'idée, c'est de prendre le billet et puis le verre de dégustation et puis ensuite de partir sur les 7 km de randonnée.
0: Elles font mal aux jambes ou pas, ces 7 km de randonnée?
3: Alors, ça dépend des jambes.
0: C'est-à-dire
3: malheureusement, on ne peut pas accueillir les gens qui ont des enfants avec des poussettes, mais par contre, c'est plutôt tout niveau. Et on a quand même une petite côte ou deux, pour être très honnête, et il faut prendre son temps pour les gens qui n'ont pas l'habitude de la balade.
0: De toute façon, ce n'est pas une course.
3: Ah non, ce n'est pas une course. On met au minimum, je dirais, 4 heures pour profiter de la journée. Et dans tous les cas, la fête se poursuit jusqu'à 17h. À l'arrivée, on a un bal et les gens peuvent danser.
0: Et on est comme chez vous en ce moment, on entendra les oiseaux chanter justement tout au long du parcours. Céline, c'est ce qu'on va se dire tout au long de ces 7 km donc de ce chemin gourmand à Nuit Saint-Georges. Autre chose à dire? On est tout bon?
3: Ah ben on est tout bon.
0: Et ben voilà.
3: On attend avec grande impatience les participants. C'est la 14e édition et c'est une très jolie cause parce que tous les bénéfices sont reversés au profit d'un service d'accueil de jour. Donc c'est vraiment, on marche pour les bonnes choses et pour les bonnes causes.
0: Merci beaucoup Céline.
3: Merci à vous.
0: À très bientôt. Marine, sur votre radio ici Bourgogne, arrive juste après Notre-Dame de Paris. C'est belle.

0: C'était Marine avec son titre Escroc sur votre radio ici Bourgogne. Si on vous dit qu'entre 19h et 20h, vous allez pouvoir chanter et danser au rythme de la musique des années 80 sur ici, eh bien c'est que c'est vrai. Oui, vous allez pouvoir vous remémorer les tubes que vous avez tant aimés dans 100% années 80 présenté par Laurent Petit-Guillaume, juste après Renaud, Marche à l'ombre.
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0: Renaud,
1: Marche à l'ombre sur votre radio, ici Bourgogne.
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1: Ici Bourgogne, il est 19h. Tout de suite, vos infos. Avant les années 80, le journal d'ici est présenté par Marine Logénie.
3: Et on commence ce journal par un témoignage glaçant après le meurtre d'une jeune collégienne de 14 ans, tuée hier de plusieurs coups de couteau dans la rue, dans un petit village de l'Aisne, Ferrand-Ardenois, tuée par un homme plus âgé qui entretenait une relation avec cette jeune fille. Ce dernier reconnaît les faits mais nie l'intention d'homicide. Cet homme de 23 ans est bien connu dans la région. Plusieurs autres jeunes filles dénoncent ce soir des menaces. Mathieu Bonnour, vous avez pu rencontrer l'une d'entre elles. Attention, certains propos peuvent choquer.
4: Dans le salon de son père et sa belle-mère, Emma est encore sous le choc. C'est une amie très proche de la victime. Cette adolescente raconte. Les liens se nouent en ligne. Elle ne rencontre jamais cet homme de 23 ans. Au bout de quelques semaines de discussion...
5: On était en appel à ce moment-là et qu'il voulait remplacer Chloé avec moi. J'ai refusé parce que il avait 22 ans et puis il n'a pas accepté. Donc il a commencé à faire toutes les menaces.
4: Elle sort son téléphone de sa poche. Tout est enregistré.
6: Tu vas faire la pute à Paris quand je vais t'y emmener.
4: Une série de messages vocaux sur un groupe Snapchat d'une violence inouïe.
6: T'as envie de mourir plus vite que prévu. Je m'occupe de ton cas.
5: J'avais peur qu'il le fasse vraiment.
4: L'enregistrement glace le sang, surtout maintenant que le suspect reconnaît les faits, ses multiples coups de couteau. Et Emma n'est pas la seule à avoir reçu ce genre de message.
5: Je sais qu'il cherchait juste à avoir des rapports avec plusieurs personnes. Et Chloé, elle l'aimait, donc elle restait toujours avec, quoi.
4: Elle essaye de parler à Chloé de cette relation qui n'a rien de normal. La victime venait de se séparer de cet homme il y a quelques jours, d'après plusieurs témoins.
5: Je lui ai dit que c'était compliqué, la différence d'âge. C'est pas comme ça qu'il y avait qu'un ou deux ans. Je pense qu'elle aurait jamais dû se mettre avec lui, quoi. Ça faisait je sais pas combien de temps qu'elle essayait de le quitter, elle avait enfin réussi. Puis elle était heureuse sans lui, puis il l'a pourri.
4: Cette jeune fille décrit une relation de plus d'un an, sous emprise, une adolescente en classe de 3e, sous le contrôle d'un adulte de 23 ans.
3: Témoignage recueilli par Mathieu Bonnour. Les 5 Français à bord du navire infecté par l'antivirus ne présentent pas de symptômes inquiétants, selon le ministère des Affaires étrangères. Parmi eux, 2 Tourangeaux. Kissy Touraine a pu contacter. Ils appellent les Français et les médias à ne pas céder à la panique. C'est à lire sur ici.fr. Alors que Marine Le Pen attend toujours de savoir si elle pourra se présenter à la présidence l'an prochain, le Rassemblement National de nouveau dans le viseur de la justice. Une nouvelle enquête vient d'être ouverte par le parquet européen pour des soupçons de fraude. En cause, des formations aux interviews financées par des fonds européens, mais destinées à préparer la dernière campagne présidentielle. Péric Bonneau.
7: Ce qu'on appelle des médias training, les partis politiques y ont souvent recours pour préparer leurs élus aux entretiens avec les journalistes. Problème, l'association Assez Anticorruption soupçonne le RN d'avoir profité des fonds européens pour financer ses formations pendant la campagne présidentielle, ce qui est interdit. Et Jordan Bardella, qui était alors président par intérim du parti, en aurait particulièrement bénéficié, non pas dans le cadre de son mandat de député européen, mais en vue de l'élection française. C'est en tout cas ce qu'affirme l'association qui a déposé une plainte en décembre dernier. Le parti réagit ce soir avant même d'avoir été officiellement notifié de l'ouverture de cette enquête. Toutes ces prestations de formation ont été réalisées dans les règles du Parlement européen et sur des sujets européens, affirme le RN, qui indique qu'elles ont été interrompues, ces formations, précisément en raison de l'ouverture de la campagne présidentielle. Jordan Bardella, nous dit-on, a déposé une plainte fin 2025 pour dénonciation calomnieuse.
3: Et dans l'affaire des assistants d'eurodéputés du FN, c'est le 7 juillet que Marine Le Pen saura si elle pourra se présenter à la présidentielle l'an prochain. Au lendemain de la qualification du PSG en finale de la Ligue des Champions, un supporter parisien s'est lancé un défi fou, a frété un avion pour aller voir le match à Budapest, Paris-Arsenal, le 30 mai. Abdel Merzouk a l'habitude de remplir des quarts de supporters, mais réserver un avion de 180 personnes, c'est une autre paire de manches. Il raconte à Nicolas Joly comment lui est venue cette idée folle.
8: Cette idée m'est venue déjà après la finale de l'année dernière à Munich où j'ai affrété un bus où j'ai emmené 60 amis et amis d'amis avec moi et on m'a lancé ce défi d'organiser un avion en fait. Et surtout ce petit clin d'œil vient des supporters du Bayern qui avaient affrété un avion pour aller à Madrid. Comment on fait ? J'ai fait des recherches sur internet de compagnies charter que j'ai contactées via leurs différents sites internet. Il y a aussi un compte Instagram d'une société qui a organise du transport événementiel, que ce soit en avion ou en bus ou autre. Et donc, voilà, j'ai contacté ces personnes-là. Les derniers devis que j'ai eus après la qualification du PSG tournaient à 125 000 euros pour un avion qui pouvait accueillir 180 personnes.
3: Voilà, il cherche encore des volontaires pour remplir son avion. Comptez tout de même 680 euros pour l'aller-retour, ce qui reste moins cher que les vols directs via les compagnies aériennes classiques qui sont à près du 800 euros. Si ça vous tente, on vous a mis ces coordonnées sur ici.fr. Et puis après Paris, on suivra un autre club français ce soir en demi-finale retour de la Ligue Conférence. Cette fois, Strasbourg affronte le club madrilène de Rayo Vallecano à la maison, à la Meno. Le coup d'envoi de ce match, c'est à 21h.
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1: Une journée lumineuse, beaucoup de soleil attendu demain, c'est ce que nous dit en tout cas Météo France, avec des températures en hausse. Vous allez le voir déjà demain matin, à Châtillon-sur-Seine, il fera 14 degrés, à Dijon, Seurre et à Lys-Saint-Rennes, 15 degrés, à Chalon-sur-Saône, 16, ça va monter jusqu'à 17 à Beaune demain matin. Le soleil va rester toujours demain après-midi en Côte d'Or et en Saône-et-Loire, les températures beaucoup plus agréables qu'aujourd'hui, il fera entre 20 et 21 degrés dans notre région selon Météo France.
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0: Bonsoir à tous, j'espère que vous avez passé une bonne journée. Allez, jusqu'à 20h, on replonge dans les archives du Top 50. Place aux tubes qui ont marqué toute une génération, voire deux, voire trois, et plus si affinité. Non, ça fait peut-être un peu beaucoup. Bref, ce soir, ça commence comme ça.

0: Englishman in New York, c'était Sting.
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0: On peut tous être un jour le héros d'une chanson. Oui, oui, même vous. La preuve, ce Englishman in New York, dont parle la chanson, est un écrivain gay, Quentin Cripps, qui a quitté Londres pour s'installer à New York en 81. Sting l'aimait beaucoup, et bah bingo, la chanson devient un tube mondial, voilà. Encore une histoire ? Bon, d'accord. Le Fernando de ABBA, quelques années plus tôt, c'est un barman dans un bar que fréquentaient les quatre Suédois. Et voilà, hit mondial.
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1: Vous écoutez Syrah Marios avec Mort à la guerre, chanson co-signée avec Serge Lama.

0: Sierra Mario, c'est un artiste complet qui collabore régulièrement avec Fabienne Thibault, Pierre Billon, Gérard Lenormand ou Didier Barbelivien et qui partage sa vie entre le soleil d'Ardèche, Marseille, sa ville natale, et Paris. Guerre, premier extrait de l'album Auteur de France de Sierra Mario. Un coup de cœur ici de Romardèche.
1: Mort à la guerre.
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3: Une pluie d'aunoise aujourd'hui, elle était tournequoise. Bonjour Cécile.
4: Bonjour.
3: Merci de nous accueillir avec ce petit thé à la fleur de cerisier, a priori.
4: Oui, avec plaisir.
3: Et ces petites gaufrettes, bien appétissantes. Vous êtes née dans le département 59.
4: À Tourcoing. Et
3: qu'une maman belge, papa belge également.
4: Un peu, moitié, voilà. Et ma maman plutôt flamande et mon papa plutôt wallon.
3: Quel souvenir est-ce que vous gardez de votre enfance, donc soit à Tourcoing, soit... Très vite, donc, à la campagne.
4: Oui, à Rugy, ouais. Un petit village de 1200 habitants, je crois. Et on habitait à 2 km dans un petit hameau, le hameau de Belzanois, qui existe toujours. Mon papa habite toujours là-bas. Et ben, en fait, les souvenirs, moi, c'était... On était dehors tout le temps, dans le jardin. Souvenirs de photos de la construction du garage.
3: Alors, c'était sur un territoire frontalier.
4: Oui.
3: Avec la Belgique.
4: Ouais. À 2 km donc, du centre du village. Il y en a beaucoup qui travaillaient ou qui travaillent en Belgique. Il y a l'Elnon, une petite rivière qui fait la frontière aussi.
3: Il y a un petit pont.
4: Voilà, et donc du coup, cette rivière tout le long et tous les endroits où on pouvait passer en voiture, il y avait un poste de douane.
5: Et là-bas, pas de tabac, pas de devises étrangères?
6: Non, monsieur le douanier, absolument rien.
5: Si ça pète, hein. Allez, au bloc.
4: On allait de l'autre côté du petit pont, c'est louvé, un tamisier, un café. Chaque fois que j'y retourne, je vais me promener là-bas. Enfin.
3: Et oui, forcément, vous vous ressourcez là où vous avez, où vous avez grandi. Passiez beaucoup de temps dehors, mais à faire quoi? Vous êtes dans l'observation?
4: J'étais un garçon manqué. J'étais la petite dernière, donc j'ai souvenir d'avoir fait des cabanes dans le pommier avec mon frère. C'est rigolo, j'étais souvent à pieds nus, en fait, je me souviens de ça.
3: Et aujourd'hui, la Cécile que vous êtes, elle marche encore pieds nus?
4: Pendant des années, j'ai oublié ça. C'est drôle, ouais. C'est peut-être quand j'avais 47 ans que j'ai commencé à... Même dans des parcs ou ici, au jardin partagé, parfois quand il est ouvert, quand l'herbe est fraîche l'été, j'enlève mes chaussures.
3: On dit que c'est très bon, hein. Oui, c'est très bon pour la santé, de ressentir le sol avec la plante des pieds. Bon, je me permets de goûter cette petite gaufre.
4: Ah oui, avec plaisir, oui.
3: Merci. Donc,
4: là, c'est du coup cassonade. Elle est noire.
3: Ah, c'est une cassonade aussi.
4: Ouais. Processus, en fait, la cassonade, moi je croyais que c'était non raffiné, mais en fait c'est hyper raffiné, c'est recuit.
3: Ça vous rappelle votre enfance?
4: Oui, complètement.
3: C'était le petit-déj?
4: Ouais. Non, ça c'était ces gaufres-là, les gaufres frites-là, découvert quand j'étais jeune adulte, qu'il y avait une dame qui en fabriquait à 1 km de chez nous, en France, du coup. T'es allée voir en vélo pour trouver, et en fait c'était chez elle. Je faisais des tartes au sucre avec ça.
3: Et on dit tarte au sucre.
4: Oui, tarte au sucre.
3: Au sucre, avec l'accent.
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7: Aujourd'hui, je vous propose de rencontrer Louis-Albert Debreuil. On l'appelle le prince jardinier. On est dans son château. C'est le château de la Bourdésière à Montlouis-sur-Loire.
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9: Je suis Louis-Albert Debreuil, j'ai eu la chance d'être et le dépositaire de Dérolles et en même temps le propriétaire de la Bourdésière.
7: Est-ce que vous pouvez me dire ce que ça vous évoque quand on vous appelle le prince jardinier?
9: Alors un grand sourire. D'abord, c'est un surnom qu'on m'a donné. En même temps, il y a toujours un prince dans un jardin. Le jardinier lui-même, c'est le roi ou le prince. Et il est sur son royaume, celui qui va cultiver avec aspiration, avec engouement et quelquefois déception. Et cette nature, on fait pas toujours ce qu'on veut, mais l'émerveillement, c'est cette diversité.
7: Avec émerveillement et aussi avec une pointe d'espièglerie, je crois.
9: Alors l'espièglerie, c'est la marque de fabrique, certes, de ma personnalité et de mon humeur, mais celle que je voudrais que l'on est quand on rentre et qu'on pénètre dans un jardin. Il faut être espiègle parce que la nature, elle l'est. Et quand on l'observe, que ce soit un papillon, que ce soit une mousse, ou que ce soit, ça sent bon, c'est merveilleux. Et puis, on est réveillé par quelque chose qui vous rappelle à l'ordre. Et c'est ça le monde dans lequel on est rappelé à l'ordre, il faut le faire avec humour.
7: Est-ce que le jeune Louis Albert était expérimentateur déjà?
9: Alors, le jeune Louis Albert, quand il était tout petit, c'est-à-dire hier, il aimait être dans le potager à Broglie. Il aimait Monsieur Coquerel qui me montrait effectivement tout ce qu'il y avait dans sa maison, ses graines, ses cordeaux, ses outils aratoires, ses instruments aratoires. Ça m'a marqué. J'étais pas parti pour être jardinier. Je suis devenu simplement un homme de la nature que j'étais quand j'étais jeune parce que j'y suis bien.
7: Votre nom, il est forcément associé au château qui est derrière nous, le château de la Bourdaisière. Est-ce que j'ai le droit de dire que vous êtes châtelain?
9: Oui, mais enfin, c'est pas un gros mot. Je suis le dépositaire d'une maison qui était là avant moi, qui j'espère sera là après moi. Je porte dans mes convictions cet héritage qui est celui tout simplement de donner à voir ce lieu qui est ouvert au public de différentes façons. On peut y habiter, mais on peut visiter. Et l'expression de tout cela, encore une fois, c'est le vivant. Tout ça, c'est l'éducation. Faire tout ce qu'il faut pour faire en sorte qu'on ouvre les yeux et qu'on dise « Waouh, c'est extraordinaire, c'est singulier, c'est le territoire. »
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11: Adichas. Luca.
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13: Eh ben Adichas, Camille.
11: Adieu.
13: Toi, tu vas nous raconter une trop belle surprise qui t'est arrivée il y a 2 ans et demi, c'est ça?
11: Luca, car il y a un saut de la maïboune. J'étais chez ma mamie et Louise m'espère qu'arrive un tas de déjà de nos autres. Mes parents, ils arrivent pour manger et qu'ils me disent ça aide de nos autres à la béiture, qu'est-ce que grosse colis qui t'attend. Et ils me disent viens à la voiture, il y a un gros colis qui t'attend. Et vous copes qu'arrive à la béiture, couvrez la porte, et n'est pas y passerait. Je vois rien dans la voiture. Et au pied de Seti, qui a eu boule de peus, je vois une grosse boule de poil à mes pieds. Car Lumeka, c'est mon chien. Lumeka qui s'appelle Soleil. Mon chien s'appelle Soleil.
13: Oh, parce qu'il a mis du soleil dans ta vie?
11: Pas tout le temps. Pas tout le temps. Quelconque les bestes d'Aumeka, il n'y a aucun cop. Je vous raconterai les bêtises de mon chien une prochaine fois.
13: Eh ben j'ai hâte. Merci Camille.
11: Merci, salut.
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1: Bonjour, donc je suis Jean-Luc Perrin, j'habite à la commune de Levignon. Je suis agriculteur et musicien de musique traditionnelle.
2: Cette passion des musiques traditionnelles, elle est venue comment ?
1: Elle est arrivée un peu sur le tard, après pas mal d'années de musique conventionnelle, banda, ça fait du coin quoi. C'est vrai que j'écoutais beaucoup Nadao, j'aimais bien ses sons, ses bruits, ses instruments bizarres. Et puis finalement, je me suis rendu compte que ces instruments étaient bien de notre région. Et puis il y avait des cours debout de ce type d'instrument-là qui était à proximité, je me suis dit allez hop, on tente, et puis voilà. Je joue à Tradalai, de la cornemuse, à fait de la boue, je jouais aussi de la clarinette, de la flûte.
2: Quel est votre instrument préféré ?
1: La boue.
2: Pourquoi ?
1: C'est assez typique comme instrument, ça a un doigté assez simple mais peu commun. C'est un son que j'aime bien. Par rapport aux autres cornemuses, c'est une cornemuse qui est beaucoup plus simple. Le bourdon n'est pas séparé de la gamme en quelque sorte. Tout se fait sur le même morceau de bois, parce qu'autrefois c'était tout simplement un morceau de bois dans lequel on faisait des trous et qui faisait du bruit. Et puis voilà. Moi la musique en fait m'est venue par mes parents qui m'ont mis dans une école de musique, tout simplement parce que j'avais un oncle qui lui était musicien et donc il fallait aussi que je fasse de la musique, puisque une discipline comme une autre, qui était plutôt bien, individuelle et collective. Donc j'ai grandi avec un saxophone dans les mains, comment faire pour ma communion, ma première communion, c'était un bel événement. Et puis ça a duré jusqu'à presque mes 30 ans, quand ma vie familiale s'est bien complétée et me laissait plus trop le temps d'aller les bandas.
2: Est-ce qu'il y a quand même un métier que vous avez rêvé de faire et que vous n'avez jamais fait ?
1: Waouh ! Quand j'étais gamin, je voulais être pétrolier, mais alors je ne sais pas pourquoi.
2: Ah bon ?
1: Musicien, ça n'aurait pas fait rêver mes parents, comme beaucoup de parents, alors que maintenant, musicien, c'est une belle profession, bien encadrée. Je dis à tous les parents, quand votre enfant veut être musicien, laissez-le faire. De toute façon, on est en carence de professeurs de musique. C'est une très belle profession. Notre type de bal, c'est souvent des danses collectives, des danses simples. Et il faut que les personnes qui viennent voir se laissent prendre la main par d'autres personnes, par des danseurs. C'est vrai que tout le monde apprécie, ils se disent, mais punaise, c'est pas si mal. De fil en aiguille, mais ils se prennent au jeu, ils aiment bien notre musique, puis la mayonnaise monte, ils dansent, ils chantent, et on fait finalement de belles soirées, c'est cool.
2: Jean-Luc Perrin, avant de se quitter, un petit défi, ça vous dit ?
1: Oui, dites-moi.
2: Le nom de la radio qui vous a tendu le micro là aujourd'hui, c'est qui ?
1: Ah, ici Gascogne.
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5: Arnaud Fromage est avec nous chaque matin, c'est l'heure de la nécessaire minute comtoise. Mon cher Arnaud, bonjour.
6: Bonjour.
5: Du côté des radars, il y a des petites surprises, on donne vraiment des drôles de noms aux choses, parfois, chez nous en Franche-Comté.
6: Oui, et en voici un nouvel exemple. Alors, petite mise en situation, vous êtes en voiture, vous venez de Belfort et vous roulez en direction de la chapelle sous Rougemont. Bref, vous êtes sur la départementale 83, vous passez de nez avant d'arriver à Rop. Là, vous passez devant la mairie, sur l'avenue Charles de Gaulle, il y a Céline Coiffure, mais vous continuez. La petite patte d'oie à la Vermenoncourt, vous restez sur la route principale et vous avancez encore un petit peu. Il y a les jolies maisons typiques là sur le côté et c'est là, dans le virage, qu'il faut freiner tout simplement parce qu'il y a un radar.
5: Bon, pas mal la petite balade là autour de Belfort, je vois pas vraiment où vous voulez en venir, Arnaud.
6: Eh bien, exactement à cet endroit précis, là, sous le radar, en face de la boîte aux lettres. Parce que ce n'est pas n'importe quel radar. C'est celui qui est surnommé le radar Johnny Hallyday. Mais alors, pourquoi, allez-vous me demander, maintenant que j'ai réussi à capter votre attention ?
5: Pourquoi le radar de Johnny Hallyday, Arnaud ? Oui.
6: Pour comprendre, il faut remonter à février 1970. L'idole des jeunes a donné la veille un concert à Strasbourg et doit se rendre à Besançon. 3000 personnes l'y attendent et il est 18h passé. Dans la DS Palace Citroën, qui roule à fond parce que, années 70, il y a donc Johnny Hallyday et Sylvie Vartan, mais aussi Mickey Jones, le guitariste de Johnny, Jean Ponce, son manager, et Sacha Rulle, son secrétaire. On est en février, il fait nuit, il fait froid, il y a du verglas et ça roule vite, bref, Johnny perd le contrôle de sa voiture. Il glisse et se retrouve dans le fossé. Alors il parvient à reprendre le contrôle de son véhicule, parce que, ne l'oublions pas, Johnny Hallyday est un pilote, mais malheureusement, il y a un bloc de béton qui bloque le fossé et la voiture finit par s'y écraser. À bord, Johnny et son guitariste n'ont rien, mais son secrétaire et son manager sont blessés. Sylvie Vartan, elle, a carrément traversé le pare-brise, elle a le visage en sang. En 1970, la ceinture de sécurité est censée être obligatoire, mais dans les faits, personne ne la met vraiment. Les voisins viennent au secours des blessés. Alors au départ, ils avouent ne pas vraiment avoir reconnu Johnny et Sylvie Vartan parce qu'ils sont sous le choc. Et les blessés sont conduits à l'hôpital de Belfort. Johnny s'empare du téléphone d'un riverain pour

0: expédition est partie au Groenland. On a entendu le premier épisode jeudi, à partir de 10h. Et le numéro 2 est déjà disponible en ce moment sur l'application ICI. Vous allez véritablement découvrir ce qu'a enduré l'équipe autour de Paul-Émile Victor. Une équipée qui a été véritablement sans danger, mais ô combien importante pour l'avancée de la science. Un podcast passionnant avec vous, mon cher Arnaud Fromage. Je vous dis à demain.
1: À demain.
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1: L'attraction ouvre ses portes, on va rentrer dans une première salle. Et déjà, quand on vient de dehors et qu'il fait 2 degrés, on est content de retrouver un peu de chaleur.
2: Bienvenue dans mon atelier. Ici, vous trouvez les plans quelques étranges de la planète.
1: Ce qui est assez incroyable, c'est qu'on traverse plusieurs salles avec plusieurs ambiances. On va pouvoir voir de nombreuses plantes, sentir, interagir en parlant. Et on va voyager à travers un jeu de lumière, un jeu de mapping assez incroyable. Et franchement, je l'avoue, c'est assez bluffant.
2: Transférons l'énergie récoltée vers les serres via le système racinaire de mes plantes. Au rendez-vous de l'autre côté. Je sens que ça va être spectaculaire.
1: Alors pour ceux qui ont déjà eu l'occasion d'aller au bassin des Lumières à Bordeaux, on est un petit peu dans ce même univers. On va voyager dans une serre éclairée avec un mapping qui va interagir aussi en fonction de nos pas. Et ça, c'est plutôt sympathique. On marche, la lumière s'éclaire au sol, les murs sont éclairés avec des décors paradisiaques, fleuris. Et franchement, c'est extrêmement bluffant. Allez, on quitte la serre pour un autre monde, un autre univers. Direction la toute dernière salle où là, normalement, j'avais eu l'occasion de venir dans les coulisses lors de la construction de l'attraction il y a quelques semaines. Là, on va se retrouver face à un arbre imposant et il va falloir lui redonner vie en tapant en rythme sur des énormes tambours qui ont été mis à disposition. Et ça, je suis persuadé que ça va plaire aux petits. Mais aussi

0: S'ouvre. Ok, donc là je vais me greffer avec une famille, on va taper à fond sur le tambour. Et en fait, à chaque fois qu'on donne une impulsion sur le tambour, ça envoie de l'énergie dans l'arbre, l'arbre prend vie. Et pour le reste, je vous laisserai le découvrir par vous-même, mais c'est, faut le dire, assez magique. Est-ce que je peux vous demander qu'est-ce que vous en avez pensé ?
1: Franchement, c'est super top, c'est une belle expérience, c'est très joli.
0: Ça vous a plu ?
2: Ça change beaucoup de toutes les attractions qu'on peut voir partout en fait. Et là, c'est vachement ludique, même pour les enfants. C'est très visuel. Le fait de la fin de taper sur les tam-tams, franchement, c'est juste génial.
0: Est-ce que ça vous a plu, les filles ?
3: Oui.
0: Pourquoi ça vous a plu ?
3: Parce que, en fait, les plantes, elles nous avaient suivies. Et c'était trop bien, on a beaucoup aimé. Et voilà.
0: Bon ben voilà, je vous l'avais dit, ça marche sur les petits, ça marche sur les grands. Maintenant, il vous reste plus qu'à venir ici au Futuroscope pour venir découvrir la Serre des Mondes. C'est l'une des deux nouvelles attractions de cette saison 2026, la 39e pour le Futuroscope. Bon, je vous souhaite quand même qu'il y ait un peu plus de soleil qu'aujourd'hui. Quoique, franchement, pour aller dans la Serre des Mondes, vous serez quand même content de retrouver un peu de chaleur.
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6: Moi je file un rencard à ceux qui n'ont plus rien.
7: On m'a dit, les restos ont besoin de bénévoles, si tu veux y aller, je te fais rentrer. Et puis voilà, j'ai mis les pieds, on m'a dit une demi-journée, deux demi-journées par semaine, c'est très bien. Et pour finalement arriver à pratiquement 5, 6, 7 jours des fois, 7 jours sur 7, il y a des semaines, c'est très lourd, mais bon, on le fait volontiers et vraiment avec passion. Et puis ben voilà, j'y suis allée, j'ai poussé la porte, et puis depuis, ben, la porte s'est jamais refermée.
8: Finalement, vous n'êtes pas à la retraite, clairement, dans le rythme du quotidien, Dominique, vous êtes à plus qu'à temps plein.
7: Oui, et c'est d'ailleurs ce que les enfants me reprochent. Là, je suis partie une semaine à Paris, là, en formation pour les restos, et ensuite pour aller voir ma petite fille et ma fille. Mais j'avais l'ordinateur, il a fallu que je repasse des trucs. Oui, tu es là et tu fais encore. Ben non, mais ça va vite, hein, t'inquiète.
8: J'imagine qu'il y a quand même un peu de fierté.
7: Oui, bien sûr, ils me verraient pas rester à la maison, non, parce qu'ils savent, bon, c'est pas mon caractère de rester là, à ne rien faire ou rester planté devant la télé. Bien sûr, ils sont très contents de ce que je fais. Hein. Ils voient que ça me permet de continuer d'avoir une vie active.
8: Au-delà d'une occupation, qu'est-ce que vous en retirez de ce bénévolat au Resto du Cœur, Dominique ?
7: C'est toujours le contact avec les personnes, hein, surtout de voir un petit peu cette population qui a vraiment besoin de nous, et on se sent vraiment utile. De les aider, on fait un maximum pour les aider, donc pour essayer de vraiment d'améliorer le quotidien de toutes ces personnes.
8: Est-ce que vous créez aussi un peu du lien avec certaines de ces familles ? Il y en a que vous accompagnez depuis un petit moment ?
7: Oui, bien sûr. On ne devrait pas dire, mais des fois, de temps en temps, on a nos petits préférés, c'est sûr. Hein. On en a qui, à chaque fois, chaque distribution, nous disent merci. Et un merci, ça soulage énormément. Ça vaut vraiment deux ou trois critiques.
8: Je peux vous demander quel âge vous avez, Dominique ?
7: 76.
8: Vous avez réfléchi.
7: On ne s'en rend pas toujours compte. Il faut faire le calcul, hein, depuis un certain temps, on est obligé de calculer.
8: Et vous voyez continuer jusqu'à quand ?
7: Je ne sais pas. Peut-être un petit peu lever le pied. Complètement lâcher, non. Mais un petit peu lever le pied, avoir retiré certaines casquettes quand même. Les années passent, hein, et tant que je suis encore un petit peu valide, j'aimerais bien pouvoir en profiter.
8: Vous diriez que ça vous maintient en forme aussi, cette activité ?
7: Ah oui, bien sûr, on est obligé de réagir, on est obligé d'être là. Oui, ça vous booste automatiquement, parce que sinon, si vous restez à rien faire, vous faites quoi, moi, hein ? Vous avachissez, vous faites là, vous réagissez plus. Ça nous permet de réagir, d'être en contact avec des gens, de discuter, d'échanger, pas toujours être d'accord, bien sûr.
8: Est-ce que ça vous a appris des choses, et si oui, quoi ?
7: Je voulais dire d'être patiente, non. Si, l'empathie, oui, c'est sûr, encore plus qu'avant, ça fait du bien. Et ça se passe ici, ici et aujourd'hui. Venez, franchement, il y a une bonne ambiance, ça fait du bien d'aider les autres. C'est très prenant, mais c'est très intéressant et c'est très positif.
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9: Adi ou baleine, et adi à toutes. Franz, une question.
10: Ah.
9: Kusiba, bapla la santat.
10: Bapla.
9: Ouais, bon. Si je vous pose cette question, c'est parce que le pitchou de mes voisins, bah, Atalatal. Ah. Anna Atalatal, c'est aller coussi coussa. Donc il pourra aller mieux bas. Atalatal. À quoi fait mal d'une journée que le pitchou del Bézi qui topasse des toussis. Ça fait plusieurs jours que le pitchou de mes voisins n'arrête pas des toussis. Alors, votre avis, qu'est-ce que ça signifie le verbe toussir en occitan?
1: Ce serait pas tousser?
9: Eh oui, bravo. En effet, en pays toussin, c'est dit toussi, autre prononciation, mais tussi, c'est des brembal au verbe tufega, sans oublier le verbe tufega pour dire également tousser. Alors, mais le pauvre drôle, vous pouvez dire que toussi, ce qui conne. Alors, le pauvre drôle, c'est-à-dire le pauvre garçon, je peux vous dire qu'il tousse quelque chose. Et quand quelqu'un tousse bruyamment, on dit en Gascogne toulousaine que toussi, comme une chibao.
1: Qu'il tousse comme un cheval.
9: Mais oui, ah c'est bon, quand une personne pousse très très fort. C'est pas dit les tamés qui toussent comme un tambour. Ouais, comme un tambour, là aussi, c'est assez imagé. Oui. Ou encore qui toussent comme une asclaire. Une asclaire, qu'est-ce que c'est? Eh bien, c'est quelqu'un qui fend le bois et qui tousse fort, Macarel, et qui frappe fort comme un forcené. La toux se traduit en occitan par la tousse, le toussimen, le toussite, et dans certains endroits de la Gascogne, la toussiquaire. Alors, concernant le pitchou du voisin, nous n'y a mal que nous n'ajons remède. Il n'est pas de mal sans remède. Une bonne sirop et sera garite, un bon sirop, et il sera guéri.

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1: Et le cocktail américain, c'est quoi?
2: C'est un cocktail grillé avec une sauce américaine, tomate, échalote, une pointe de cognac, du vin blanc. C'est un peu relevé.
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6: L'endroit est pittoresque. Voyage au centre d'un Paris méconnu. Il suffit de franchir une porte, rue du Faubourg Saint-Denis, toute proche de la cave épicerie Jules, se faufiler dans une longue arrière-cour et entrer dans un hangar d'un autre temps. À l'intérieur, un alambic à la Jules Verne. On pensait que fabriquer de l'alcool en plein Paris était proscrit depuis 1925. C'était sans compter sur la dextérité et l'obstination du Al Capone de Paname, Nicolas Jules.
7: J'ai voulu créer une distillerie à Paris. Parce que Paris, justement, c'était une sorte d'anti-terroir. On avait une terre vierge pour aller créer et tout l'écosystème d'influence, d'énergie créative qu'il y avait à Paris, de cette beauté comme ça qu'on pouvait exploiter. Alors c'est un très bel alambic Holstein qui vient du sud de l'Allemagne, près de la frontière suisse, et avec une partie qui est ce qu'on appelle un pot style, un petit alambic de peau qui donne quelque chose de généreux, de puissant. Et à droite, on a une colonne qui ressemble plutôt à un saxophone de distillation et qui peut prendre différentes tonalités en fonction des réglages qu'on lui soumet.
6: Nicolas Jules distille Mar de Bourgogne, Armagnac, gin et vodka. En 2024, il est approché par une bande d'amis de Montmartre. Ensemble, ils décident, en partant du mar des fameuses vignes de la Butte, d'élaborer un alcool qui titre à 25 degrés. La Montmartroise est née dans un flacon au joli design, en 70 centilitres 49 euros ou en mini 20 centilitres 22 euros. Entre finesse et puissance, on est séduit par les notes citronnées et de framboise de la liqueur. Au même titre que le Sacré-Cœur ou le Moulin Rouge, la Montmartroise devient le symbole de la Butte. Delphine Socha, présidente de l'entreprise.
8: À mon mari et moi, on s'est dit qu'il manquait quelque chose à Montmartre, un produit qui pouvait être l'identité du quartier. On vit au pied des vignes. Et ça faisait longtemps qu'on trouvait que c'était dommage qu'on jette le mar. Et puis on s'est dit qu'on pouvait en faire quelque chose de chouette, quelque chose de convivial. Et avec Nicolas, on a élaboré une recette, Nicolas et puis d'autres Montmartrois, une recette à partir de l'ADN des vignes.
6: Comment vous conseillez de boire la Montmartroise?
8: Eh bien, vous pouvez la boire pure, avec de la glace ou avec du Schweppes pour en faire un spritz.
6: Que dire d'autre de la Montmartroise? Rafraîchissante, peu sucrée, la puissance aromatique est là, c'est vraiment bon. Où trouver cette liqueur? Sur la Butte Montmartre, bien sûr, et dans nos bistrots de Paris préférés.
7: Alors par exemple, il y a l'iconique Bar à Bulles, hein, le bar du Moulin Rouge à Montmartre. On a aussi le Nazir et le Saint-Jean qui sont vraiment des brasseries aussi pareilles de Le Pic où on retrouve cette vibration montmartroise. Et puis on a aussi des fans absolus comme le Gersan ou Bacave qui sont, où là leur clientèle sont devenues des Montmartrois de cœur, hein, puisqu'ils ont vraiment, c'est des endroits où la Montmartroise est consommée vraiment de manière assez systématique, quoi.
6: Et la Montmartroise est en vente également dans les caves épicerie fine Jules, dont le navire amiral se trouve au 54 rue du Faubourg Saint-Denis, dans le 10e arrondissement. Et là, c'est le paradis des gourmands.
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9: On est dans l'ouest de l'Eure, grosso modo entre Bernay au sud et Pont-Audemer au nord. Le Lieuvin, c'est un petit bout de région dans la région. Aujourd'hui, je m'arrête à Saint-Benoît-des-Ombres chez mon copain Steve. Me voilà garé dans le jardin de Steve.
10: Eh, je crois que le décor est planté, là.
11: Salut Fred.
10: Non, ouais. C'est magnifique.
11: Ouais.
10: Toi, dans ton jardin, t'as pas planté des arbres, hein.
11: Bah non, ils étaient déjà là. Hein.
10: T'as planté d'autres trucs, hein.
11: Tu sais, le terrain commence là-bas où t'es arrivé, là.
9: Et dès l'entrée, le décor est planté.
11: À partir de là, il y a des sculptures.
10: Alors toi, comme t'aimes bien les musées, bah t'en as fait un chez toi dans ton jardin, quoi.
11: Voilà. Ouais. C'est pas un musée figé, ça.
9: C'est-à-dire?
11: Par exemple, aujourd'hui, t'es venu chez moi.
9: Ouais.
11: Quand tu vas rentrer.
9: Ouais.
11: Tu pourras pas dire, je suis venu visiter le musée de Steve.
9: Ah bon?
11: Ah non. Tu pourras dire, j'ai vu ce que j'ai vu aujourd'hui. Parce que si tu reviens dans un roman, c'est plus le même musée que tu vas voir.
9: Dans son jardin, Steve a planté des dizaines de sculptures en bois.
10: C'est toi qui as fait tout ça, là?
11: Ben oui, Fred.
9: Ben oui, c'est lui.
11: Ben oui, c'est moi.
10: Ça fait quoi, 2 hectares ici, je crois?
11: Ouais, 1,5 hectare, ça va jusque là-bas, jusqu'aux chevaux, là-bas. Tu vois les chevaux au bout, ouais. Là-bas?
10: C'est des sculptures en bois?
11: Bah ouais, tout est en bois, là.
10: Que tu fais à la tronçonneuse?
11: Tronçonneuse, disqueuse, ciseaux à bois...
10: Tu dégrossis à la tronçonneuse, quoi.
11: Tu dégrossis à la tronçonneuse.
9: Il sculpte des bestioles, Steve.
11: Tu vois, regarde tous ces bestioles par terre, là.
10: Il y a des crocodiles par terre.
11: Voilà, moi, j'ai pas de chien, moi. C'est ça, mes chiens. Les gens me disent, t'as pas de chien chez toi? Bah, regarde les gueules, tu vois, là. C'est eux qui gardent la cour.
10: Tu fais que des animaux, en fait.
11: T'as remarqué ça, direct, hein?
9: Non, mais quel sens de l'observation?
10: T'as toujours vécu de la sculpture?
11: Ouais, j'ai toujours suis fils de sculpteur.
10: Il était en Normandie, ton père?
11: Non, Fred. Moi, j'ai suis né à l'île Maurice. J'ai vécu là-bas. Je suis arrivé ici, en France. J'avais 40 ans.
9: Il y a 25 ans.
11: Donc, j'ai grandi dans l'atelier de mon père, si tu veux.
9: Et pourquoi il a quitté l'île Maurice?
11: Bah parce que j'ai rencontré ma femme.
10: Bibi.
11: Ouais.
9: Le petit nom qu'il donne à sa femme.
11: Leila, il s'appelle.
9: Leila.
11: Ouais, Leila.
10: Comme la chanson de
9: Clapton.
10: Eric Clapton. Leila.
9: Je suppose qu'il y retourne pas souvent à l'île Maurice.
11: Si, j'y vais, moi, de temps en temps. J'y vais, je t'ai dit, mais c'est pas à côté de l'île Maurice. T'as déjà été?
10: Bah non.
11: Non.
10: J'attends que tu m'invites.
11: Ben, moi, c'est ici chez moi, Fred.
9: Et si on en revenait aux sculptures,
10: comment tu en vis alors? T'as des commandes, des gens qui te passent commandes sur tes sculptures?
11: Oui, j'en ai un peu de commandes. Sinon, comment je vis? Tu sais, nous, on fait des ateliers. Parce que, tu sais, à mon âge, il est temps de.
9: De transmettre.
11: T'as trouvé le mot.
9: J'ai trouvé le premier.
11: J'ai trouvé le mot. Avant moi, de transmettre les connaissances, tout ce que j'ai appris. Mon père m'a appris pour que je transmets. C'est ce qu'il m'a dit. Si tu transmets pas, ça sert à rien que tu apprennes.
9: Totalement d'accord.
11: Et je trouve ça très bien, moi.
9: Pourquoi?
11: Parce qu'il y a un plaisir à apprendre et connaître. Et il y a aussi un autre plaisir qui est peut-être plus grand.
9: Je pense savoir de quoi il parle.
11: De transmettre.
9: Transmettre.
11: Parce que quand tu vois quelqu'un qui fait ce que tu l'as appris, qui réalise ça devant toi, c'est un plaisir que tu ressens.
9: On passe le flambeau.
11: Ouais, c'est notre rôle, hein.
9: Transmettre.
11: On est éphémère ici, nous. On est deux passages, comme on dit.
9: Steve sculpte les fruits et légumes, le bois, la glace et le sable.
11: Tout ça, quoi.
9: Je vous mets les infos et les photos sur l'appli.
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3: Je rêvais d'avoir une maison à la campagne. Cette maison, c'est comme si j'y étais née. C'est ma maison de famille.
12: Votre maison s'appelle l'Ostao de la Mar.
13: C'est une maison un peu envoûtante.
14: Eh bien, vous voyez, des livres et 3 fenêtres qui me donnent le paysage du pays, comme si c'était 3 tableaux.
15: Ils ont vécu ici.
0: Thibaut Gaudry.
16: Alain Delon, vous l'aviez rencontré sur un tournage?
17: Non, je l'ai rencontré dans la rue. Mais on a fait un film ensemble qui était Jeff et qui était un film qu'Alain désirait faire avec moi, donc ça a été aussi une rencontre.
15: En 1968, 2 stars du cinéma français sont réunies pour la première fois à l'affiche de Jeff, un film qui ne restera pas dans les mémoires, contrairement à la grande histoire d'amour qui est en train de naître depuis quelques semaines. Mireille Darc et Alain Delon ne se quittent plus.
18: Alain Delon enchaîne les films, dont Jeff et Mad Lee, sur lesquels il a comme partenaire l'égérie de Georges Lautner, Mireille Darc. Ils tourneront 8 films ensemble. Nouveau coup de foudre qui scellera une histoire d'amour qui le marquera à jamais. Il dira de Mireille, près de 40 ans plus tard, lors de sa disparition, « Elle était la femme de ma vie, ma moitié ».
15: 2 ans plus tard, alors que Delon est à Marseille pour tourner Borsalino et que le couple cherche un coin de soleil et de tranquillité, l'ami et agent de l'acteur, Georges Baume, leur fait découvrir Aix-en-Provence où il habite. Ils sont sous le charme et ne tardent pas à s'installer dans un hôtel particulier du quartier Mazarin, le plus ancien de la ville.
19: Pourquoi tu t'en vas?
20: Parce qu'on est deux.
19: Je comprends pas.
20: Facile à comprendre. Un jour ou l'autre, il n'en restera plus qu'un de nous deux. Faut mieux que je m'en aille avant. On finira par se tirer dessus.
15: Dans l'hôtel de Boisgelin, aux belles pierres ocre, construit en 1650 et classé monument historique, ils louent le vaste rez-de-chaussée qui leur permet de profiter de l'adorable jardin avec son imposante fontaine à vasque. Ils y font même percer une porte dans l'un des murs afin de pouvoir sortir discrètement et éviter les éventuels groupies ou paparazzi, et flâner dans les rues ou aller déjeuner aux Deux Garçons, la plus célèbre brasserie de la ville.
21: Tu sais que tu m'aimes?
19: Sûr.
21: Même après que tu m'auras fait l'amour.
19: Ça dépend de toi.
15: Ils y mènent une vie paisible, en famille, dans cette ville qui est encore une belle endormie, qu'une polémique va réveiller un peu. Alain et Mireille aimeraient bien pouvoir se baigner au saut du lit et faire construire une piscine. Une faute de goût majeure pour les habitants du quartier et les défenseurs du patrimoine. Une polémique qui en créera une autre. Mireille Darc aime bronzer au bord de sa nouvelle piscine en tenue d'Ève. Conduisant un voisin, dont la vue donne sur le jardin, a déposé une main courante pour offense aux bonnes mœurs. Une protestation qui n'empêche pas l'actrice de continuer à lézarder nue sous le soleil aixois.
21: Je voudrais encore un peu de champagne.
1: Sommelier ?
21: Parce que vous avez besoin du sommelier pour me servir. Mais doucement, le champagne c'est fragile. C'est mon père qui m'a appris ça.
1: Ah oui ?
21: Tiens, vous n'avez pas besoin du sommelier pour me tenir la main ? Vous ne voulez pas coucher avec moi en plus, là, tout de suite sur la banquette ?
15: Ils passeront 5 ans dans ce lieu dont la beauté laisse interdit, comme le dit Mireille. Et aujourd'hui, il n'y a aucune plaque pour rappeler aux nombreux touristes qui se baladent sur la jolie place des Quatre Dauphins que cet hôtel particulier a abrité l'une des plus fameuses idylles.
4: C'est un mot qu'elle m'a écrit, il doit y avoir 40 ou 35 ans, ou 35 ou 40, peu importe, qui résume à lui seul tout ce qu'est Mireille. Et c'est un mot que j'ai toujours avec moi depuis ces 40 ans et qui m'aide à vivre. Mon amour, il est 3 heures du matin et je n'arrive pas à dormir. Je pense à toi qui as tellement de mal à vivre. Je t'ai donné tout. Et j'ai simplement besoin d'un peu de calme et de tendresse. Et d'un sourire le matin parce que la vie est là et qu'il faut remercier le ciel d'être l'un en face de l'autre et de s'aimer.
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1: À Cliosclay aujourd'hui, joli village perché de la Drôme, avec Marie Bolaton dans la fabrique de poterie.
2: C'est un lieu qui est vraiment historique, qui existe depuis 1903. Il y a des ateliers de fabrication qui sont en activité du lundi au vendredi, tous les jours de l'année. Les gens peuvent venir nous voir et il y a une boutique où on peut acheter les pots qu'on produit dans l'atelier. Et la particularité de notre lieu, c'est que vraiment tout est fait sur place, donc la terre vient du village, elle est travaillée dans les ateliers, cuite dans les ateliers, décorée dans les ateliers et elle est mise en boutique après. Et une autre particularité, c'est que dans les années 60, à partir du moment où les pièces sont un petit peu diversifiées, il y a une personne qui a tenu cette poterie, Philippe Sourdive, qui a mis en place beaucoup plus le décor. Donc on a deux styles de décor, on va dire aujourd'hui dans notre fabrication. On a un décor qu'on appelle décor à la poire et on vient dessiner à main levée un décor sur les pièces, donc sur des assiettes, des saladiers, etc. Et on a un deuxième type de décor qu'on appelle le décor fin, décor au clou. Historiquement, et on le fait encore un petit peu, on dessine avec un clou, donc un vrai clou de bricolage assez long. On vient graver la terre. Le contraste entre la couleur qui est appliquée et le dessin qui permet de révéler la terre qui est en dessous va vraiment mettre en valeur un dessin qu'on vient ensuite colorer. On est réputé pour ce décor fin.
1: Et donc aujourd'hui, pendant qu'Anastasia nous accueille dans la boutique, quatre potiers travaillent à la production.
2: En fait, on est salarié de la fabrique de poterie de Cliuscla, donc on travaille uniquement pour cette fabrique. Même si c'est une fabrication en série, chaque pièce reste unique parce qu'elles sont toutes faites à la main. Il y a deux personnes qui sont dédiées au tournage aujourd'hui. Et Le Camus et qui, elle, travaille dans la fabrique. Et un tourneur itinérant qui vient une fois par mois à peu près, qui s'appelle Béranger du Tertre. Après, on a d'autres façons de fabriquer des pièces qui ne sont pas du tournage. On a une calibreuse notamment, où on vient presser une boule de terre dans un moule en plâtre. C'est le cas notamment d'assiettes. Et donc là, j'ai un autre collègue qui fait plutôt la calibreuse qui s'appelle Boris Dasnias-Mundler. Et puis, on a aussi une autre manière de fabriquer qui s'appelle l'estampage. Donc là, c'est ma collègue Émilie McGuinness. Et donc là, on vient créer une plaque de terre avec une machine qui s'appelle une croûteuse qui vient faire une grande plaque et qu'on vient mouler sur un moule en bosse pour certains plats, notamment les plats à gaudron qui ont des finitions bien particulières. Donc ça nous permet d'avoir différents styles de poterie. Et après, donc ces pièces peuvent être décorées. Et donc là, on est deux décoratrices dans la poterie, donc Émilie McGuinness et puis moi-même, Marie Bolaton. Mais ce qui est particulier à cette poterie, c'est qu'on fait de ce qu'on appelle de la terre vernissée. Donc c'est de la terre qu'on cuit à, entre guillemets, basse température, environ 1000 degrés. Et on utilise la terre du village, donc qui est extraite dans une carrière qui est à 50 mètres de la poterie.
1: Et alors, cette terre a toujours fait le bonheur des villageois, puisque les premières traces écrites de l'activité potière de Cliuscla datent du Xe siècle. Et au XIXe, il y avait une cinquantaine de potiers indépendants dans le village. Et puis ensuite, au début du XXe siècle, la concurrence de nouveaux matériaux a obligé les potiers à se réinventer. Et c'est Marius Anjalleras qui a invité les potiers à se regrouper et a donc créé la fabrique de poterie de Cliuscla, un modèle de production complet qui a tenu jusque dans les années 50.
2: Ensuite, c'est Monsieur Sourdive qui a repris encore pendant des années, puis ses deux fils. Il y a juste une petite fermeture dans toute l'histoire de la poterie entre 2012 et 2017. Et c'est à cette période que la mairie a décidé de racheter l'ensemble des bâtiments et des lieux. Ça a été un peu le nouveau tournant puisque c'est une SIC qui a été créée dans une société coopérative d'intérêt collectif. C'est vraiment une entreprise patrimoniale. Ça se sent dès qu'on arrive dans les lieux. Ça a vraiment beaucoup de cachet et beaucoup de charme.
1: Alors pour en profiter, rendez-vous donc ici dans la fabrique de poterie à Cliuscla ou sur ici.fr, rubrique circuit court.
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3: Direction la Vendée à Beauvoir-sur-Mer. Je suis très heureux de vous emmener à la rencontre d'Anne-Marie. C'est une maraîchine très attachée à la Vendée et à la transmission de ses traditions.
4: J'y suis née et toute ma jeunesse est donc passée là-bas. C'était difficile. Mon père est décédé à 36 ans. Donc, on était trois enfants, on est restés tout seuls, tous les trois, avec notre maman, avec une vache pour vivre, et puis ben, un petit jardin. Et puis quand il n'y avait pas trop à manger, ma maman allait pêcher les grenouilles et les anguilles dans les fossés. C'est vraiment mes racines, le marais. Hein. J'y suis accro.
3: Vous êtes une vraie maraîchine ?
4: Ah oui, je suis une maraîchine à 100%. Hein.
3: Elle représente quoi la Vendée pour vous, Anne-Marie ?
4: C'est mon pays, c'est quelque chose qui m'est vraiment cher au cœur. Le marais, je peux pas m'en passer, mais dans le marais, il y a aussi la mer chez nous. Ouais. Et ça, c'est pareil. On a besoin de ça, nous. Je vais voir la mer et je me promène dans le marais.
3: Pourquoi ça vous apporte quoi, vous ?
4: Une détente. Et j'ai un livre particulier aussi.
3: Ah.
4: C'est mon moment zen, moi.
3: Et c'est quoi ce livre que vous emmenez ? Ah, faut pas le dire.
4: C'est
3: votre petit jardin secret.
4: Oui, c'est mon petit jardin secret.
3: Alors, on le laissera dans son petit jardin secret.
4: Et puis, c'est pour ça aussi que je fais du folklore. Il nous faudrait des jeunes, mais les jeunes, maintenant, c'est compliqué. On en a dans le groupe, hein. On en a 5 et qui sont mordus, mais pour combien de temps ? Parce qu'ils sont jeunes encore.
3: Alors, qu'est-ce qu'on peut faire pour remédier à ça ?
4: Ben, on ne sait pas trop. Bon, maintenant, il y a beaucoup de balles folk et de choses comme ça.
3: Et pourtant, ces fêtes-là ont un succès assez populaire. Ah ben, parce qu'on va penser à Chaland autrefois.
4: Oui, à Chaland autrefois. Et ouais. Puis maintenant, ce qu'on fait beaucoup moins, ce sont des kermesses, par exemple. Moi, j'adore les gens, j'adore connaître des gens parce qu'ils m'apporteront quelque chose.
3: C'est essentiel pour vous.
4: Oui.
3: C'est même limite vitale.
4: C'est limite vitale, oui. Après, ben, j'ai fait 10 ans pour la RSB, là. La RSB qui est l'association des retraités sportifs de Beauvoir. Moi, les associations, c'est aussi apporter aux gens des choses, leur faire plaisir d'abord dans ce qu'on leur propose. J'espère vraiment que beaucoup de gens pourront se lancer. Dans les jeunes, il faut vraiment, mais je comprends bien qu'actuellement, la vie est difficile. Les gens de 35 ans, maintenant, ils sont tellement pris par autre chose que c'est compliqué.
3: Alors on revient en arrière, vous avez 18 ans, vous vous mariez, Anne-Marie, vous diriez quoi à cette jeune fille ?
4: Je dirais qu'il faut dans l'avenir, à 18 ans on est jeune, qu'il faut penser à pas rester seul dans son coin.
3: On va dire Anne-Marie ce matin que vos petits-enfants nous écoutent là, à la radio. Oui. Vous voulez leur dire quoi pour conclure ?
4: Je vais leur dire, essayez de faire un peu comme mamie. Essayez de donner, de partager, d'apprendre, de vouloir connaître... Voilà, plein de choses comme ça.
3: Anne-Marie, la passion de la Vendée, la générosité, la joie de vivre et l'amour des gens.
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5: Mon père, il m'apprend à cuisiner, du coup, moi, j'adore cuisiner avec lui. Et une fois, moi, j'ai fait des haricots verts et, avec de la viande rouge. Et en fait, maintenant, je veux faire des repas que toute seule.
6: Moi, je cuisine des tagines, des couscous. Des fois, je cuisine, avec ma mère, des gâteaux, des pancakes.
7: Moi, je cuisine un bon coq et un poulet. Je suis le poulet qui danse, je suis le poulet qui danse, je suis le poulet qui danse.
8: Je sais faire des salades, j'aime bien. Ma maman, elle a cuisiné un repas, mais j'arrive pas à dire parce que c'est dans mon pays. Après, quand j'ai goûté, c'est très bon parce que j'aime bien.
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0: Oscar Les Vacances et MPL avec Les Puceaux. Extrait de l'album Ceci n'est pas mon corps.
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3: Bonjour à toutes et tous, bienvenue dans Affaires Classées, le podcast. Je vous emmène faire un petit tour deux siècles en arrière. Nous sommes dans la soirée du 1er mai 1827. Un paysan de Barcus rentre de la célèbre foire d'Oloron. Il est abattu par un inconnu. Question, qui lui en voulait donc ? Réponse dans un instant.
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3: Chaque année, le 1er mai, la ville d'Oloron-Sainte-Marie organise sa traditionnelle foire au bétail. Un rendez-vous inspiré des grandes foires d'antan et qui attire plusieurs milliers de visiteurs depuis le XIVe siècle. Ce lundi 1er mai 1827, Dominique, un habitant de Barcus, l'a passé, comme beaucoup, dans la capitale du Haut-Béarn. Rentrant seul, à pied, il est 22h lorsqu'il parvient à l'entrée d'un petit pont dit de Choco, à une courte distance de sa maison d'habitation. À peine pose-t-il le pied sur l'ouvrage qu'une soudaine lueur déchire la nuit. Une lueur doublée d'une détonation. Pas de doute, Dominique vient d'essuyer un coup de fusil. Blessé, le fermier tombe en criant « À l'aide ! À l'aide !» Au loin, il y a un homme qui court le long du ruisseau, enjambant une barrière. Pas de doute, c'est l'agresseur. Marianne, une jeune servante occupée à ses prières, entend les hurlements plaintifs de cet homme qui appelle au secours. La bonne dame s'empresse d'alerter le maître de maison, l'instituteur et quelques paysans qui accourent afin de porter assistance au malheureux, blessé à la poitrine et au bras gauche. Dominique Etchegoyen est transporté à son domicile où le médecin vient lui prodiguer les soins que son état grave nécessite. Au petit matin, le maire de Barcus se rend à son chevet. Il lui demande de décrire en